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3: Adichas.
4: Luca.
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6: Eh ben, Adichas, Camille.
4: Adio.
6: Toi, tu vas nous raconter une trop belle surprise qui t'est arrivée il y a 2 ans et demi, c'est ça?
4: Luca, car il y a un saut de la main. J'étais chez ma mamie et à Louis Mespaï, Carib, ta Minja d'Apnozot. Mes parents, ils arrivent pour manger et qu'ils me disent ça aide d'Apnozot à la béiture, qu'elle suit grosse colis qui t'atteint. Et ils me disent viens à la voiture, il y a un gros colis qui t'attend. Et Loukop, Carib, à la béiture, couvrez la porte, il n'est belle, il passerait. Je vois rien dans la voiture. Et au pied de Seti, qui a eu boule des peus, je vois une grosse boule de poils à mes pieds. Car Lumeka, c'était mon chien. Lumeka qui s'appelle Soleil. Mon chien s'appelle Soleil.
6: Oh, parce qu'il a mis du soleil dans ta vie?
4: Pas tout le temps. Pas tout le temps. Kepkuntari, l'asbestes de Lumeka, n'y a pas. Je vous raconterai les bêtises de mon chien une prochaine fois.
6: Eh ben, j'ai hâte. Merci, Camille.
4: Merci, salut.
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7: Quand il y a des prédateurs, bah, mais sa tête dans le sable, au moins ils disent que c'est un pot avec des roses qui dépassent.
8: Pourquoi l'autruche met de temps en temps sa tête dans le sable?
9: Pour peut-être manger les bêtes dans le sable.
10: Pour manger ce qui est dans le sable, pour tout simplement voir ce qu'il y a dans le sable.
7: Pour dormir.
8: Si elle veut voir ce qu'il y a dans le sable et qu'elle met sa tête dans le sable, elle voit plus rien.
10: Bah, peut-être qu'elle résiste au sable.
8: Ou alors elle a une frontale.
10: Je pense pas.
4: C'est peut-être pour manger ce qu'il y a dans le sable, mais plus profondément avec sa bouche.
7: Quand il y a des prédateurs, bah, met sa tête dans le sable. Au moins, ils disent que c'est un pot avec des roses qui dépassent.
11: Oh, les jolies fleurs!
4: Comme ça, elle voit pas ce qui se passe autour et elle a plus peur.
8: Qu'est-ce que vous faites si quelqu'un vous court après?
9: Courir. Dire à quelqu'un qu'on a besoin d'aide.
8: Tu vas pas mettre ta tête dans le sable?
9: Bah non, sinon il peut nous attraper facilement.
7: Ou alors sinon on lui met un coup de poing dans la figure, au moins bah, c'est lui qui a la tête dans le sable et nous on s'en va.
8: Mais pour l'autruche alors elle?
10: Pour l'autruche c'est facile, elle court plus vite que nous.
8: Et vous savez comment on fait des petits autruches?
4: Une fois qu'ils sont dans l'œuf, bah, ils cassent la coquille et ils sortent.
8: Donc c'est avec des œufs?
4: Bah oui.
8: Vous avez déjà vu un œuf d'autruche?
10: J'ai cru en voir un en vidéo, mais non. Il est comme les œufs normaux, mais quand même un peu plus gros.
12: Oh, plus ils sont gros, plus les œufs.
4: Bah, l'œuf, je l'ai déjà vu, mais pas en vrai. L'œuf, il est gros comme ça.
8: Il est en effet très gros. Comment est-ce qu'on peut avoir une poêle suffisamment grande pour faire un œuf au plat d'autruche?
4: Tu fabriques soit une grande poêle ou...
11: Non, pas la poêle à frire!
4: Soit... T'essayes de trouver une grande poêle, bah comme ça, c'est bien. Nous, on a des poêles grandes, mais ça suffit, des poêles comme ça, ça suffit.
10: Ou alors, on le fait tout simplement pas cuire, on les laisse vivre.
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13: L'oreille de Sam Berda fait des merveilles depuis 2016. Il s'occupe de masteriser les albums de vos artistes préférés ou encore de s'occuper du son de leur vinyle. C'est un travail précis et unique en Moselle. Bonjour Sam.
14: Bonjour Jérémy.
13: Vous avez commencé par des études dans des domaines très différents avant de tourner vers la musique. Comment cette transition s'est-elle opérée?
14: Effectivement, ouais, différentes études, même que je dirais avortées. Puis après, j'ai travaillé pas mal d'années en restauration, en faisant de la musique à côté en fait. Et puis c'est des concours de circonstances et d'opportunités qui ont fait qu'à un moment j'ai eu la possibilité de me lancer comme d'abord comme producteur et mixeur en musique électronique en essayant de produire d'autres personne, et puis petit à petit à transitionner vers le mastering par intérêt et puis par opportunité et par demande aussi des clients simplement.
13: Est-ce qu'on peut expliquer ce qu'est le mastering à nos auditeurs qui sont pas forcément dans le milieu de la musique ?
14: Pour faire simple, c'est la dernière étape entre la production de la musique et sa distribution ou la fabrication des disques si on parle d'un support physique.
13: Vous avez l'occasion de travailler avec des artistes de renommée comme Cœur de Pirate, Gims, Lio, Claudio Capeo. Vous êtes occupé de masteriser le tout premier vinyle qui sert ensuite pour le pressage commercial. Comment ces collaborations ont pu voir le jour ?
14: Pour ces artistes-là, je fais ce qu'on appelle donc le master vinyle. Donc c'est le disque témoin qui est ensuite dupliqué pour le pressage et puis la vente des disques comme on les connaît, qu'on achète chez soi. Moi, j'ai pas contact directement avec ces artistes-là, je travaille beaucoup
13: avec les maisons de disques.
14: Les maisons de disques, ouais.
13: Quelle est votre méthode, Sam Berda, de travail pour faire ressortir l'âme de la musique d'un artiste ?
14: Je pense que ça passe beaucoup par énormément d'écoute de musique déjà, de manière générale, être un peu curieux de choses différentes, et il faut savoir mettre ses propres, des fois ses propres goûts, et je dirais même de manière plus générale,
13: de côté,
14: de côté, et essayer de comprendre les intentions de l'artiste et les sens, puisqu'au final, nous, on est des techniciens, des artisans au service d'artistes, et c'est pas du tout l'inverse, quoi.
13: Il y a de plus en plus d'artistes qui font appel à l'intelligence artificielle pour la création de morceaux. Qu'en pensez-vous ? Vous, et est-ce que vous trouvez que votre métier est en danger ?
14: Pour la partie purement créative, je reste assez dubitatif pour l'instant avec tout ce que j'ai entendu, mais bon, j'imagine qu'il en faut quand même pour tout le monde. Pour ce qui est de mon métier, je me sens pas du tout en danger pour l'instant. C'est-à-dire que ce sera peut-être des outils pour
13: perfectionner,
14: humain, pour gagner du temps sur certaines tâches répétitives, mais tant que les outils IA sont dépourvus de sensibilité, bah justement aller comprendre l'essence d'un morceau et mettre en avant des fois ses imperfections parce que c'est ça qui fait que c'est joli, on y sera pas, quoi.
13: On souhaite longue vie à The Wall, hein, votre studio de mastering, et puis bonne route pour la suite, Sam Berda.
14: C'est gentil, merci beaucoup.
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1: Ce sont les jumeaux les plus connus des Pays de Savoie, Philippe et Jean-Noël de Paris. Ils partent depuis des années à la rencontre des Savoyards, des Hauts-Savoyards avec leurs caméras. Et chaque jour, ils nous racontent leur anecdote croustillante dans la place du village. Et c'est Philippe qui est avec nous. Bonjour.
2: Bonjour Laurent.
1: Alors aujourd'hui, pour la place du village, comme vous, beau et fort, on va parler d'un jeune agriculteur passionné à Beaufort-sur-Doron.
2: Merci Laurent, je vous rends le compliment. Nous nous dirigeons dans le Beaufortin et plus précisément sur la commune de Beaufort et même le village d'Arèche. Et là, on s'arrête sur la route du Planet. On est à 1100 mètres d'altitude et on rencontre Rémi Gachet, un tout jeune agriculteur en gaec, comme on dit, gaec de l'Argentine. C'est le nom du torrent qui coule derrière la ferme. Et Rémi est associé dans la ferme avec sa maman et son frère. Il possède une quarantaine de vaches, toutes de race tarine.
1: Et les vaches sont encore à l'étable.
2: Eh oui, l'hiver est particulièrement long, nous dit Rémi. Et on vous rappelle qu'on est le 25 avril. Les vaches de Rémi sont rentrées depuis les premières neiges au début du mois de novembre et elles ne ressortiront qu'au début du mois de mai, soit 6 longs mois à l'étable. Et l'étable de Rémi a une particularité. Elle est toute récente. Elle possède carrément une baie vitrée, comme dans les beaux chalets de montagne, qui donne beaucoup de lumière et beaucoup de soleil aux bêtes. Source, nous dit-il, de bien-être, de bonne santé pour les bêtes.
1: Et puis là, il va vous décrire la particularité physique de la race tarine.
2: Évidemment, il les aime, ces vaches, et il nous rappelle que les tarines sont toujours les yeux fardés. Il nous dit que ce sont les plus belles vaches, on veut bien le croire. Il nous explique aussi que la couleur noire autour des yeux est une protection contre le soleil en montagne, et qu'elles n'ont pas les yeux irrités. Autre particularité, elles ont toute la langue grise. C'est une caractéristique de la tarine. Et chez les tarines, toutes les extrémités sont noires ou grises, le bout des cornes, autour des oreilles, le bout du nez, le museau, la langue, on l'a dit, et même le bout des pieds, le bout des sabots est noir, nous dit-il.
1: Et à Beaufort, on pense forcément au fromage.
2: On reconnaît Laurent le gourmand ici, et oui, avec ce brûlé, Rémi fait bien sûr les bons fromages de Beaufort, un lait qui est transformé par la célèbre coopérative de Beaufort, juste à côté. On rappelle qu'il s'agit là d'un des meilleurs fromages de France, appelé le prince des gruyères. Et c'est incontestablement un lait qui est le mieux valorisé de toute la France. Rémi est également moniteur de ski pendant l'hiver, uniquement pendant les 15 jours à Noël, un mois en février, double actif pendant la saison, il nous dit voilà, vache le matin, ski la journée, vache le soir, sans oublier quelques descentes au flambeau. Et ce jour-là, il est 16h quand nous quittons Rémi. Rémi va attaquer le travail et nous, on sentait bien que les vaches avaient qu'une envie, c'était d'aller brouter l'herbe fraîche dehors, mais il était encore assez tôt pour le faire, il fallait attendre encore un petit peu.
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3: C'est un événement littéraire dont on vous parle dans Toujours à la page, la sortie du nouveau roman de Marion Fayolle. Autrice et illustratrice dromardéchoise, plusieurs fois primée au festival d'Angoulême, Marion Fayolle a rencontré l'année dernière un immense succès avec son premier roman, poétique et poignant, Du même bois, dans lequel elle évoquait l'histoire d'une ferme ardéchoise, génération après génération. Petit fruit, c'est le nom de ce second titre, est paru chez Gallimard. Et c'est l'histoire d'une femme à qui, mois après mois, la nature refuse d'offrir un enfant. Tandis qu'elle brasse questionnement, chagrin, culpabilité, son mari reste imperméable à ses émotions. Jusqu'au jour où s'impose chez eux un inconnu, un étranger, un homme qui dit pourtant reconnaître en la femme son amour de jeunesse perdu. D'ailleurs, c'est étrange, ses mains à lui sont de la couleur de la robe de la femme et il ne cesse de vouloir la dessiner, la croquer sous tous les angles. En résulte un curieux ballet, un poétique triangle amoureux auquel nous allons assister. Marion Fayolle.
4: Le livre parle en effet du désir d'enfant, même si je pense qu'il parle du désir, du manque, de l'absence, de manière peut-être beaucoup plus large que simplement le manque de l'enfant. En tout cas, cette femme, elle est en proie à une forme d'obsession. Chaque mois, elle a envie d'avoir un bébé dans le ventre et chaque mois, c'est un échec. Et dans son couple vient apparaître une sorte d'étranger. Donc, elle attend un enfant et l'enfant n'arrive pas. Et il y a quelqu'un qui vient se glisser dans leur maison alors même qu'ils essaient de le rejeter. Donc, c'est aussi une sorte d'ambivalence entre ce qu'elle désire et qui vient pas et ce qu'elle rejette et qui vient. Et pour moi, les trois personnages du livre sont tous des personnages qui sont un peu enfermés. Ça m'intéressait d'avoir trois personnages qui finissent par se parler par quelque chose de commun. Et ce commun, je pense qu'il est à la fois la question de l'obsession et la question de l'absence ou du manque ou du fantasme aussi.
3: Il y a quand même quelque chose d'un peu surnaturel qui relève du conte ou de la poésie dans ce que vous écrivez.
4: Quand j'écris, je me sens proche de la poésie plus que du roman d'une certaine façon. Et c'est très important pour moi que l'espace du livre, comme dans l'espace des dessins, soit pas exactement l'espace de la réalité, en tout cas qu'il y ait toujours une part de symbolique ou de surréalisme qui vienne créer un espace qui est celui du livre et qui est un petit peu à côté du réel pour peut-être être plus réel que le réel. Et c'est important pour moi que mes livres contiennent plusieurs discours, enfin qu'en tout cas on puisse les lire, et puis on puisse les relire, et puis encore les relire comme s'il y avait plusieurs couches, et que le lecteur puisse aussi glisser sa propre voix à l'intérieur de ce que je propose.
3: On ne sait précisément où l'action se déroule, ni à quelle époque, mais comme toujours avec Marion Fayol, la nature est partout. Elle traverse les personnages, et son écriture pose des images, des émotions, un rythme aussi. Elle offre comme un moment en suspens, hors du temps. Marion Fayol révèle une nouvelle fois que son talent d'écrivaine n'a rien à envier à celui de dessinatrice dans ce Petit Fruit, paru chez Gallimard.
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5: Oui, salut. Bonjour, je m'appelle Jean Meyer, je suis né à Sarlat, mais je suis bordelais d'adoption depuis 1964.
6: C'est un florilège de klaxons. Alors on a commencé par le klaxon italien, ensuite le klaxon de combi.
5: Tous les enfants ont klaxonné un peu plus dans les tunnels et voilà.
6: Ça affirme aussi la personnalité d'une voiture.
5: Oui, oui, chacun.
6: Comme la de chevaux. Jean Meyer nous reçoit chez lui à Bordeaux, dans le quartier de la Bastide. Difficile d'imaginer que derrière la porte d'un garage se cache un véritable trésor sentimental. Des voitures anciennes dont deux modèles font sensation. La 2 chevaux cactus et la 2 chevaux vigne, sur laquelle poussent des raisins.
5: J'ai trouvé un marchand de plants à Sainte-Livrade qui nous a dit on va trouver un cépage qui résiste au vent, et on a fait faire une très belle galerie complètement adaptée. Je crois que j'amuse la galerie avec ma vigne. Oui, tout le long de l'auto a même été prolongé puisque je dors dedans. Donc il y a un lit dans l'auto et vous imaginez que une berline est transformée en break. Et la vigne dégueule sur les côtés et sur l'arrière. La vigne tient toute la longueur de l'auto.
6: Et elle pousse bien.
5: Et elle pousse très bien, oui. Elle est bichonnée l'hiver.
6: Et ça veut dire qu'au mois de septembre, quand vous promenez avec cette deux chevaux, cette voiture, oui, avec la vigne à l'intérieur, vous pouvez conduire en dégustant des raisins.
5: Sûrement pas, hein, parce que c'est vraiment un cépage qui est choisi pas pour être dégusté ni pour faire du vin.
6: Quand les Bordelais vous croisent, comment réagissent-ils exactement? Est-ce qu'ils sont surpris? Est-ce qu'ils vous saluent? Ils vous font des grands sourires?
5: Ceux qui l'ont vu s'en souviennent. Donc après, la vigne est verte, alors on a fait ça sur une auto verte, oui.
6: Vous concevez que c'est pas quelque chose de commun?
5: Mon goût, c'est effectivement de faire les choses belles, efficaces et drôles. Ça sert à aimer la vie.
6: Le but d'une voiture, c'est quand même de se déplacer, d'être mobile avec. Elle roule à combien?
5: Elle roule à combien? Oh là là, je dépasse pas 60 à l'heure avec cette auto, mais ce qui m'a pas empêché d'aller et de revenir de Grèce en l'an 2000.
6: Est-ce qu'elle a un nom d'ailleurs, cette voiture? Est-ce qu'elle a un surnom?
5: Nous, on l'appelle la vigne.
6: Il y a la vigne et puis d'autres voitures. Il y en a une qui me plaît bien. C'est la 2 chevaux cactus.
5: Ben, moi, à la place de la roue de secours, j'ai mis un jardin de cactus. En 2007, je suis allé à Pékin et retour.
6: Et toujours le lit dedans. Mais avec les cactus donc sur le capot, jamais vous vous êtes fait arrêter sur la route par la gendarmerie ou la police? On vous a posé des questions?
5: Ils ne nous arrêtent que en disant c'est pour la photo du magazine de la gendarmerie.
6: On peut rentrer à l'intérieur?
5: Mais bien sûr.
6: Ça couine à l'intérieur.
5: Coquin.
6: La 2 chevaux vigne est de l'année 1980. Les pieds de vigne ont été plantés en 2000. Ce véhicule a véritablement créé le buzz. Des propriétés viticoles du Médoc ont même contacté Jean Meyer à plusieurs reprises pour organiser des animations. Et Jean Meyer, quand il rentre dans son garage tous les matins, qu'est-ce qu'il se dit?
5: Ben que je suis le plus heureux du monde.
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1: Et aujourd'hui, Simon, un vrai retour en enfance.
2: Oui, pour celles et ceux qui, plus jeunes, rêvaient de travailler avec les animaux sauvages, j'ai une bonne nouvelle. C'est possible, le temps d'une journée. Le Spécifique Zoo propose l'expérience soigneur d'un jour. La promesse, une journée inoubliable au plus près des animaux. Mais est-ce que la promesse est tenue? Eh bien, aujourd'hui, j'ai testé pour vous le métier de soigneur animalier au Spécifique Zoo. Direction Spey, 542 route de la Martinière, à 10 km au sud-ouest du Mans, pour m'accueillir Maxime Thué.
3: Bonjour et bienvenue au Spécifique Zoo.
2: Il est vétérinaire et chef animalier du parc. C'est lui qui gère avec les équipes les nombreux animaux du parc.
3: Alors ici on a plus de 1000 animaux de plus de 100 espèces différentes qui vont être très diverses, beaucoup d'oiseaux et beaucoup d'espèces qu'on voit pas trop dans les zoos, comme par exemple des quincajous, des tatous, plein d'espèces un petit peu hors du commun.
2: Avec aussi les makikata, des lémuriens issus de Madagascar qui font partie de la grande liste des animaux dont vous pouvez prendre soin le temps de cette immersion privilégiée. Une expérience lancée il y a 2 ans pour les enfants à partir de 8 ans comme pour les adultes sans limite d'âge. Alors j'ai suivi moi aussi le programme. Première étape, la salle de briefing.
3: Ça c'est la salle pédagogique en fait, donc c'est là qu'on accueille justement les soigneurs d'un jour pour venir préparer les rations alimentaires, la cuisine et être avec les animateurs pour justement commencer l'aventure en préparant la nourriture, parce que c'est comme ça que ça commence avant d'aller distribuer aux différents animaux.
2: Et c'est parti, on s'y colle. Lucie, animatrice en service civique, m'accompagne. On découpe des fruits pour les lémuriens, raisins, bananes, poires, mangues, ils mangent un petit peu de tout. On y ajoute quelques granulés qui viennent compléter leur alimentation et on pèse le tout. On prend ensuite un petit chariot pour transporter tout ça, direction l'enclos des makikata, avant de donner la nourriture, autre étape importante.
4: Là, on va pouvoir ramasser toutes les crottes qui sont par terre.
2: Voilà, ramassage de crottes, le
4: sympa.
2: Rêve, c'est aussi ça la réalité du métier, entretenir les différents espaces avec les animaux, on nettoie les plateformes, les vitres, on leur remet de l'eau, une fois ça fait, direction l'extérieur pour la distribution des repas.
4: Si tu récupères
5: quoi, le bac.
4: Ouais, c'est ça, leur poser au milieu.
2: Les petits primates blancs et gris nous grimpent dessus de partout, sur l'épaule, les bras. Le moment est magique, on pourrait y rester des heures. Alors, le programme vous permet aussi de poser toutes vos questions aux soigneurs, de profiter d'une balade du parc aussi, histoire d'en profiter à fond. Le tout pour des tarifs forcément un peu plus élevés, 90€ pour les enfants et des sessions de 9h30 à 12h30, 100 à 110€ pour les ados et les adultes de 13h30 à 17h30, mais ça les vaut. Vous avez tout le détail et le calendrier des sessions sur le site spécificzoo.com. En tout cas, j'ai adoré l'expérience. Soigneur d'un jour au Spécifique Zoo, je le dis haut et fort, c'est testé et approuvé par Ici Mène. Tampon, très clairement. Voilà.
1: Oui, on n'est pas surpris. C'est génial d'avoir fait cela. Merci aussi pour ce partage, parce que oui, clairement, je crois qu'on en a tous rêvé, même une fois grand, on peut toujours continuer d'en rêver, Simon.
2: Et petite précision, ouais. Le parc qui rouvre donc tous les jours pour les vacances de février, de 10h à 18h, avec des nouveautés, espace-jeu, arrivée de chats manules, des très magnifiques chats et des mangoustes. Et puis la vidéo donc de cette immersion devrait sortir dans les prochains jours sur nos réseaux sociaux.
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6: Être de mauvaise humeur, ça arrive, mais savoir le dire en breton, c'est pas simple. Eh bien, je vais vous l'apprendre. Et puis, les Botorels, coucou, ça va être votre tour aujourd'hui.
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6: Alors pour les râleurs du matin ou les râleurs de toute la journée, bah ouais, il y en a, on en connaît, hein, ceux qui ne sont jamais satisfaits et aboient au lieu de parler, eh bien, c'est Gualimor, le mot à employer. Gualimor et out armintiement. Tu es de mauvaise humeur ce matin. Gualimor et out armintiement. C'est un mot composé donc avec gual en premier qui signifie mauvais, le mal ou le malheur. Employé devant un mot, gual sert à insister sur le côté néfaste, mauvais d'une chose. Par exemple, gualvrudet, c'est une personne de très mauvaise réputation. Donc, gual et immor, gualimor. Hein, ça veut dire de mauvaise humeur, de très mauvaise humeur même d'ailleurs. À dire à votre ado, à votre conjoint ou collègue, ou pas en fait, hein, sinon ça va créer la dispute. Mais maintenant, vous saurez dire « Gualimor et des irio », ceci est de mauvaise humeur aujourd'hui, « Gualimor et des irio ». Retenez donc pour aujourd'hui que « gual » signifie « mauvais » en breton, « immor », l'humeur, « gualimor », la mauvaise humeur.
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6: Et maintenant, nos botorels. Nom de famille assez répandu, alors, Botorel, ça sonne fortement breton, hein? Ouais? Eh ben non. C'est une version bretonisée d'un nom de famille qui vient de l'ancien français. Il n'y en a pas beaucoup en breton, mais il y en a quelques-uns, comme celui-là. Botorel, ça vient de Boterel, qui avait perduré dans la langue galaise, en Haute-Bretagne. Un nom attesté au XVe siècle, on le trouve aussi chez nos voisins de Cornouailles britanniques d'ailleurs. Mais Botorel, Botterel ou encore Botrel, comme Théodore, le célèbre chanteur de la Paimpolaise. Eh bien, tous ces noms viennent d'une ancienne forme française, Botterel, qui signifie le petit crapaud. Mais alors, c'est pas un petit crapaud. Ça servait surtout de surnom péjoratif, donné à une personne n'ayant pas des traits de visage des plus beaux, ou d'une personne méprisable, pas agréable du tout. Donc, même si ça semble breton, eh bien, l'origine, pour le coup, vient de la partie non bretonnante de la Bretagne. Et ça a été mis ensuite à la sauce armoricaine, langue bretonne par nos anciens. Voilà, quelques mots de plus et des explications sur notre belle langue bretonne. Je vous dis à demain pour d'autres surprises. Kenwarhoas.
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5: Bonjour, je suis Jules Serrano, nimoise. Ma passion, du coup, c'est le flamenco et j'ai la grande chance d'en faire un métier passion. Le flamenco, c'est un art de vivre, c'est vraiment tout ce qui nous permet de vivre au quotidien. On respire flamenco, on se lève flamenco. C'est vraiment toute une ambiance qui nous suit dans nos journées. Je me lève, j'écoute du flamenco, je me couche avec du flamenco en tête. Une mélodie de pas que je me dis, attends, je pourrais faire ça, ça ferait bien. Et du coup, le lendemain, on se réveille, on a toujours cette mélodie.

0: Un an et demi à Séville juste pour prendre des cours de danse.
1: Le flamenco, c'est une discipline qui est très traditionnelle, qui a ses codes, mais j'imagine que chaque danseuse se l'approprie. Mmh. Qu'est-ce qui se passe en vous quand vous dansez? Qu'est-ce qui s'exprime dans votre corps?
0: C'est vrai que la danse, c'est j'ai l'impression en tout cas d'être le seul moment où je suis vraiment moi, où il n'y a pas de filtre, il n'y a pas de masque et j'ai le droit d'être vulnérable. Moi et mes émotions. Parce que le flamenco, c'est surtout ça, c'est surtout transmettre des émotions. Et c'est vrai que la société d'aujourd'hui, elle nous empêche un petit peu de vraiment les vivre à cœur ouvert. Et la danse, ça permet ça. Le flamenco, en tout cas, il nous permet vraiment de libérer qui on est vraiment sans avoir à se cacher. Voilà, la danse, ça me rapporte de la joie de vivre et aussi cet espace de j'ai le droit d'être triste et j'ai le droit d'être en colère. Cet art, il mérite d'être connu au fin fond de toutes les planètes.
2: Olé!
0: Olé!
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1: On sait qu'on est lorrain parce que...
2: Parce qu'on est grenat à la vie, à la mort.
3: Bien sûr, évidemment.
2: Je la croise à la librairie La Pensée Sauvage, avenue de Nancy à Metz. Un charmant repère d'amoureux de livres de nature et de poésie.
3: Pas très loin du stade Saint-Symphorien.
2: Exactement. Amoureux de livres de nature et de poésie, donc je m'étais perdu.
3: Oui.
2: Elle entre dans la boutique, je lui demande son prénom, persuadée de lui avoir déjà signé un livre. Anne-Marie, elle lâche du bout des lèvres. Elle m'assure que je ne lui ai jamais rien signé, elle s'en souviendrait, et je comprends vite que son après-midi serait plus belle si je daignais lui lâcher la grappe. C'est ma fâcheuse habitude de parler aux inconnus. Mais c'est con, j'ai pas envie de lui lâcher la grappe parce que je pressens le bon millésime.
3: Oui.
2: C'est que la dame a de l'allure et de la conversation. Alors je pousse un tout petit peu le taillage de bavette en lui demandant si ça va. Attention, un vrai ça va, hein.
3: Oui.
2: Pas le gant de toilette tiède de politesse constant à tout bout de champ, sans jamais écouter la réponse.
3: Oui, non, puis c'est toujours oui, de toute façon.
2: Un vrai ça va, intéressé, une main de fer dans un gant de téflon.
3: Oui.
2: Et c'est là qu'elle me cueille en répondant qu'elle a enterré son mari la semaine précédente.
3: Oh.
2: Ah ben, me voilà bien. Je m'excuse, je concède avoir gaffé.
3: Oui.
2: Or, j'y suis pour rien dans le décessus mentionné.
3: A priori.
2: Alors, je demande à Anne-Marie si elle a été heureuse avec son mari et aussi comment ce mari s'appelait. Tout ceci est vrai. Hein.
3: C'est délicat, non, c'est vrai.
2: Oui, bien sûr. Il s'appelait Norbert et il a consacré toute sa vie au sport. Supporter du FC Metz devant l'Éternel, il a été enterré avec un maillot grenat floqué du nombre 33, son année de naissance. Le foot était tout pour lui, précise Anne-Marie. Et lorsque je lui demande si Norbert a pu aller au stade jusqu'au bout, elle s'exclame, évidemment, à la fin c'était dur pour lui à cause de la maladie et à cause des résultats du club. Alors je me suis demandé combien sont-ils en Moselle à indexer la santé ou la courbe de leur morale sur les résultats de leur club de cœur. Pour combien de vrais supporters la météo dépend d'un point arraché à Jean Bouin, La Beaujoire ou Raymond Coppa. J'ai laissé Anne-Marie à ses livres, à sa nature et à sa poésie, songeant qu'on peut aimer sans condition les bouquins, sa femme ou l'équipe de foot de sa ville. Et je me suis laissé espérer qu'un instant entre les rayons chargés d'ouvrages, Norbert avait pointé le bout de son nez.
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5: Arnaud Fromage est avec nous chaque matin, c'est l'heure de la nécessaire minute comtoise. Mon cher Arnaud, bonjour.
6: Bonjour.
5: Du côté des radars, il y a des petites surprises, on donne vraiment des drôles de noms aux choses, parfois, chez nous en Franche-Comté.
6: Oui, et en voici un nouvel exemple. Alors, petite mise en situation, vous êtes en voiture, vous venez de Belfort et vous roulez en direction de la chapelle sous Rougemont. Bref, vous êtes sur la départementale 83, vous passez de nez avant d'arriver à Rop. Là, vous passez devant la mairie, sur l'avenue Charles de Gaulle, il y a Céline Coiffure, mais vous continuez. La petite patte d'oie à la Vermenoncourt, vous restez sur la route principale et vous avancez encore un petit peu. Il y a les jolies maisons typiques là sur le côté et c'est là, dans le virage, qu'il faut freiner tout simplement parce qu'il y a un radar.
5: Oh bah pas mal la petite balade là autour de Belfort, je vois pas vraiment où vous voulez en venir Arnaud.
6: Eh bien exactement à cet endroit précis, là, sous le radar, en face de la boîte aux lettres. Parce que ce n'est pas n'importe quel radar, c'est celui qui est surnommé le radar Johnny Hallyday. Mais alors, pourquoi, allez-vous me demander, maintenant que j'ai réussi à capter votre attention?
5: Eh ben oui, pourquoi le radar de Johnny Hallyday, Arnaud, oui?
6: Pour comprendre, il faut remonter à février 1970. L'idole des jeunes a donné la veille un concert à Strasbourg et doit se rendre à Besançon. 3000 personnes l'y attendent et il est 18h passé. Dans la DS Palace Citroën, qui roule à fond parce que, années 70, il y a donc Johnny Hallyday et Sylvie Vartan, mais aussi Mickey Jones, le guitariste de Johnny, Jean Ponce, son manager, et Sacha Rull, son secrétaire. On est en février, il fait nuit, il fait froid, il y a du verglas et ça roule vite. Bref, Johnny perd le contrôle de sa voiture. Il glisse et se retrouve dans le fossé. Alors il parvient à reprendre le contrôle de son véhicule, parce que ne l'oublions pas, Johnny Hallyday est un pilote, mais malheureusement, il y a un bloc de béton qui bloque le fossé et la voiture finit par s'y écraser. À bord, Johnny et son guitariste n'ont rien, mais son secrétaire et son manager sont blessés. Sylvie Vartan, elle, a carrément traversé le pare-brise, elle a le visage en sang. En 1970, la ceinture de sécurité est censée être obligatoire, mais dans les faits, personne ne la met vraiment. Les voisins viennent au secours des blessés, alors au départ, ils avouent ne pas vraiment avoir reconnu Johnny et Sylvie Vartan parce qu'ils sont sous le choc, et les blessés sont conduits à l'hôpital de Belfort. Johnny s'empare du téléphone d'un riverain pour annoncer qu'il n'y aura pas de concert à Besançon ce soir-là. Sylvie Vartan, elle, s'exile quelques mois à New York dans une clinique de chirurgie esthétique où elle subira des dizaines d'opérations de reconstruction pour effacer les traces de l'accident. Alors voilà pour la petite histoire. Et c'est donc dans ce même virage, toujours à la sortie de Rope et toujours aussi dangereux, qu'a été installé en 2019 un radar, le radar Johnny Hallyday, pour nous rappeler que, star ou pas, il ne faudrait pas oublier de...

0: par Johnny Hallyday. Voilà, on sait désormais où il est grâce à vous, Arnaud Fromage, pour la nécessaire minute comptoise. Vous menez les enquêtes dans tous les sens et vous nous faites revivre avec un superbe podcast La vie incroyable de Paul-Émile Victor, un jurassien qui, pour sa première expérience et sa première expédition, est parti au Groenland. On a entendu le premier épisode jeudi, à partir de 10h. Et le numéro 2 est déjà disponible en ce moment sur l'application ICI. Vous allez véritablement découvrir ce qu'a enduré l'équipe autour de Paul-Émile Victor, une équipée qui a été véritablement sans danger, mais ô combien importante pour l'avancée de la science. Un podcast passionnant avec vous, mon cher Arnaud Fromage. Je vous dis à demain.
1: À demain.
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3: Là, je suis à Saint-Amand-Talande et je me dirige vers la librairie de la Monne. Alors, c'est pas le diminutif de Simone, donc c'est pas Momone qui tient la librairie de la Monne. Ça aurait pu, oui, non, mais c'est pas ça. La Monne, c'est la rivière, hein. Et donc, il y a déjà, par exemple, le tennis club de la Monne et la librairie de la Monne. Rentrons. Bonjour madame.
4: Bonjour.
3: Au revoir madame.
4: Au revoir.
3: J'irai voir Anne-Laure tout à l'heure, mais on va déjà saluer Johan. Bonjour Johan.
5: Bonjour.
3: Alors Johan, c'est vous, avec Anne-Laure, qui avez ouvert cette librairie de la Monne, ici à Saint-Amand-Talande.
5: Tout à fait, on a ouvert en décembre 2023. Ouais. On a repris le local d'une fleuriste et on a créé la librairie. Voilà.
3: Ça fait café ?
5: Ça fait café, il y en a aussi des jeux de société, de la carterie, un petit peu de papeterie, surtout des livres, hein, et une petite partie café et salon de thé.
3: Vous venez ici à la librairie de la Monne, vous êtes de Saint-Amand ?
6: Je suis à côté, à Saint-Saturnin, oui. Donc c'est bien pratique parce que du coup ils ont tout ce qu'on veut, puis c'est dans les mêmes tarifs, donc et puis en même temps, ben, c'est sympathique, c'est convivial et puis voilà.
3: Et puis ça a amené de la vie, hein.
6: Ça a amené de la vie parce qu'il y en avait besoin. Il y en avait une ancienne, je suis là depuis très longtemps, donc il y en avait une avant et c'est vrai que ça manquait énormément. Voilà.
3: Et ben ça va bien faire plaisir à la patronne, j'imagine.
5: On a eu un très très bon accueil de tous les habitants du secteur, là, à la fois des trois communes, Talande, Saint-Amand et Saint-Saturnin, mais plus largement, en fait, on touche des gens un peu de toute la communauté de communes Mont-d'Arverne.
3: Là, on est sur une librairie où il y a tout le temps du monde. Hein.
7: Oui, oui, tout le temps, tout le temps. Puis même au niveau des jouets, des livres pour enfants. Moi, j'ai deux arrière-petits-enfants. C'est génial, on repart toujours avec quelque chose. J'ai dit à mon mari, j'en ai pour 2 minutes parce que c'est un livre commandé. Mais des fois, il sait que je reste une demi-heure.
3: J'en ai pour 2 minutes, chérie, je reviens dans 2 heures. Eh bien, je vis un moment très sympathique. Là, je vais m'installer avec mon petit café. Et tout est mignon, la tasse à café est mignonne. Et ce mini-tagine là pour mettre les sucres me fait penser que vous avez passé une partie de votre vie, me semble, à Casablanca, vous, hein ?
5: Oui, c'est ça. On a passé 3 ans, avant de venir s'installer ici, dans le Puy-de-Dôme, on a passé 3 années à Casablanca. On a ramené plein de jolies vaisselles, et notamment dans cette collection-là, on a trouvé, c'était à Essaouira, je me rappelle, une boutique en fait où ils avaient des poteries un peu particulières, et du coup, on a fait le plein, et on a ramené ces petits tagines qu'on utilise maintenant pour le salon de thé.
3: Pour mettre le sucre.
7: Cette librairie, on a voulu qu'elle soit aussi un petit lieu où les gens puissent se poser, boire un petit café, un thé, s'asseoir, bouquiner avec les enfants. Ça fait une ambiance agréable. Il y en a qui viennent travailler, même des fois l'après-midi, ou peindre, ou voilà.
3: Ah, il y en a qui viennent s'installer avec un ordi, par exemple.
7: Ouais, ils viennent avec leur ordinateur, ils travaillent. On a des artistes qui font des livres ensemble, avec une illustratrice et une autrice qui travaillent ensemble. Elles se posent à la librairie avec un petit thé. Ouais, ça fait une petite ambiance sympa.
3: C'est pratique, hein, d'être ici, voilà, un bel endroit. Là.
8: Et fabuleuse. Donc, on est toujours très bien conseillé. Enfin, c'est pour ça.
3: Quand on pousse la porte de la librairie de la Monne, en fait, et c'est écrit là, d'après George Sand, l'esprit cherche... Et c'est le cœur qui trouve.
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1: Vous êtes peut-être déjà venu voir vos enfants ou vos petits-enfants jouer à la Guéretoise, cette salle de spectacle qui est à l'espace Fayolle à Guéret. Mais c'était quoi avant ?
2: Hervé Herp, directeur artistique de la Guéretoise de spectacle. Avant, ici, c'était un prêt, il y a très longtemps. Puis après, il y a eu une construction, c'était une MJC, avec multiples activités, comme ça se faisait beaucoup dans les années 70-80. Il y avait un ciné-club, il y avait un labo photo qui existe encore dans les caves.
1: Est-ce que vous avez entendu l'époque où c'était une coopérative ?
2: Oui, alors il y a eu cette période, parce que c'est un petit peu ce qui a permis d'inventer aussi la Guéretoise de spectacle. Guéret est une ville qui a presque inventé les coopératives. C'était une coopérative ouvrière, très active, très engagée politiquement. On venait acheter sa farine, on venait acheter des boutons pour faire de la couture. Il y avait plein de choses et c'était quelque chose qui a été très très très important sur la ville de Guéret. Et il en reste encore des traces.
1: C'est quoi l'esprit coopératif ?
2: Plutôt que de passer par un système commerçant, des gens faisaient des achats en gros, ils négociaient des prix, ça rassemblait. C'était très familial et puis dans un but très social. Cette histoire de coopérative de Guéret me trottait dans la tête, mais j'avais pas fait le lien. Et puis un jour, on avait créé un spectacle, Guéret en chanson. Il y avait des réunionnais, il y avait des anciens maçons, des carrières, il y avait des immigrés qui venaient d'arriver ici. Et on a créé un spectacle global avec écriture de chansons. Et on a donné ce spectacle à l'espace André Lejeune devant une salle complète de 600 personnes, quoi. Et à la fin du spectacle, on avait organisé une petite buvette. Et c'était très drôle parce que tout le monde s'est retrouvé, parce qu'il y avait tellement de monde, et bien à servir des boissons, servir, et j'avais l'impression d'être une petite usine grouillante et sympathique. J'avais l'impression d'être dans une coopérative. Il y a un ami qui me dit, mais tu devrais appeler ta scène la Guéretoise. Il dit, ça fait un nom de coopérative, la Guéretoise. Je dis, ouais, mais je me demande si c'est pas le nom d'une bière. Rajoute deux spectacles. Et c'est comme ça que la Guéretoise de spectacle est née, suite à cette soirée un petit peu coopérative. C'était en 2006.
1: Maya, comment tu connais la Guéretoise ?
3: Moi, j'y suis allée avec l'école. J'ai vu un spectacle. C'était Chute la pomme. On ne parlait pas. Et en fait, c'était un monsieur. Et ben, il avait une pomme. Et en fait, il faisait comme si c'était un peu son animal de compagnie. Et un jour, quand il dormait, il voulait le manger, mais il se réveillait tout le temps.
1: Tu recommandes cette salle ?
3: Oui, je le recommande très fortement.
1: Aujourd'hui, la Guéretoise de spectacle garde cet esprit de la coopérative, de convivialité et de solidarité.
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4: Bonjour, je m'appelle Antoine. Comme j'ai l'habitude de le dire, je suis un petit con d'école de commerce, orienté finance-entreprise. J'ai eu l'occasion de reprendre l'agence immobilière familiale et j'ai décidé de changer de voie suite au Covid.
5: Bonjour Antoine. Alors Antoine, vous avez 37 ans et c'est déjà votre troisième vie que vous êtes en train d'écrire ici à Périgueux. C'est quoi un petit con qui sort d'école de commerce ?
4: C'est une personne qui applique ce qu'on lui apprend. Le sketch des inconnus sur le monde de la communication est très parlant et notamment il y a une expression qui reflète bien l'enseignement qu'on a en école de commerce. Ne jamais prendre les gens pour des cons et ne jamais oublier qu'ils le sont. Et que ce soit en marketing, que ce soit les business plans où on valorise le chiffre d'affaires futur, ce qui était vraiment très prégnant.
5: Et pourtant, c'est ce parcours qui vous a fait venir là, à Périgueux. Vous dites que la crise Covid a joué un rôle majeur. Je crois que vous tombez sur une vidéo sur Internet où vous découvrez le métier de boucher-charcutier, c'est ça ?
4: Oui, un jour, je regardais un fonds de commerce à reprendre et on me parle d'un charcutier, le charcutier Charlot à Piégut-Pluvier. Et j'arrive la dernière semaine avant qu'il ferme et je trouve que les productions qu'il fait sont assez exceptionnelles. Et je me renseigne sur un métier que je ne connaissais pas, qui était le métier de charcutier. Et je tombe sur la vidéo de Bernard Marie, un meilleur ouvrier de France, qui était le monsieur charcutier de Paul Bocuse. Je me suis vraiment plongé dans le métier de ce charcutier. C'était vraiment un hasard que le saint patron des charcutiers, c'était Saint-Antoine, m'appelant Antoine. Et donc, suite à ça, j'ai travaillé en Alsace, à Deauville et en Périgord vert.
5: Et là, depuis quelques semaines, vous vous êtes installé à Périgueux. Vous avez repris le commerce d'un périgourdin qui était bien connu, Christophe Orteil. Quelles sont les surprises ou les nouveautés qu'on va pouvoir retrouver, par exemple, sous la halle du Coderre, les mercredis et samedis, jour de marché à Périgueux ? Périgueux?
4: On garde tout pareil, ça c'est important. On fera des petites modifications petit à petit. J'aime bien tout ce qui est à base de croûte. On continuera peut-être à augmenter le feuilletage, ce qu'on appelle les pâtisseries charcutières. Peut-être offrir différentes recettes. Christophe avait une très grande variété de produits frais et faits maison à disposition des clients, qui était déjà en soi un tour de force. Donc on va garder cette production et au fur et à mesure, on changera des petites touches. Là, on vient de lancer les crèmes caramel. On va voir si le public est réceptif.
5: Cette aventure, elle est toute nouvelle. Ils ont dit quoi, vos anciens collègues d'école de commerce, quand vous leur avez dit que vous étiez maintenant patron d'une PME à Périgueux, dans le secteur de la boucherie-charcuterie?
4: Mes anciens collègues d'école de commerce ne le savent pas forcément. Et mes amis ne sont pas forcément surpris. Mais comme certains clients me l'ont dit, j'ai la tête du boucher. Voilà. Je ne sais pas ce que je dois en penser. Sûrement de très bonnes choses, parce que, comme je le disais avant, j'ai l'impression d'être à ma place. Mais voilà.
5: Merci beaucoup, Antoine.
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1: Jules Levert, Courant Éclair.

20 ans, Jules Levert, originaire des déserts près de La Fécla dans les Bauges en Savoie, sort son premier single, Courant éclair. Étudiant en triple diplôme et sportif de haut niveau, Jules a aussi participé à The Voice Kids il y a quelques années.

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3: Le temps passé, passé, passé, beaucoup de choses ont changé. Qui aurait pu s'imaginer que le temps serait si vite écoulé? On fait le bilan, calmement,
2: calmement. Non, on fait le bilan en se réjouissant. 30 ans de carrière, 1 million d'albums vendus, un nouveau dans les starting blocks. Et les concerts à venir, un nouveau single aussi, tout va bien.
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2: Salut à toutes, salut à tous et bienvenue dans Décibels. C'est parti pour une heure autour de l'actualité musicale. Ce soir, on célébrera Astrud Gilberto, une des plus belles voix de la bossa nova, cette musique brésilienne. Astrud qui nous a quittés il y a 3 ans, jour pour jour. Alors voilà, la chanson anniversaire, c'est pas toujours pour souffler des bougies, c'est parfois pour se souvenir. Et c'est ce qu'on fera à la fin de l'émission. Le coup de cœur du jour, c'est un jeune homme que nos invités connaissent bien, Tommy Bugsy, qui vient de sortir une nouvelle chanson, Revolver Lover. Vous allez la découvrir tout à l'heure. 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Jackie, Benji, les Nègres Marrons, bonsoir.
4: Bonsoir. Bonsoir.
2: Ah, je suis contente de votre actualité parce que ça me permet à chaque fois de vous inviter à nouveau.
4: C'est vrai.
2: Dans Décibels.
4: C'est toujours un plaisir pour nous de te revoir, Emilie.
2: Merci.
4: C'est cool.
2: 30 ans d'amour. Vous êtes ma relation la plus longue depuis ça.

0: Nègre, premier album de Nègre Marron. Et donc, je le disais tout à l'heure en intro, avec ses quasi 30 ans de carrière, arrive ce chiffre canon de 1 million de disques vendus. Félicitations.
1: Merci.
0: Bravo, messieurs. Et bravo pour la longévité aussi, parce que on sait que c'est pas forcément évident. Alors, dans la chanson, on dit on fait le bilan calmement. Mais si vous faites le bilan posément, est-ce que vous vous dites qu'effectivement, c'était pas un long fleuve tranquille ces 30 dernières années?
1: Ouais, c'est vrai qu'on peut dire que c'est pas un long fleuve tranquille, mais c'est aussi ça, le charme et la magie de la musique. Et c'est, il y a des périodes où tout va se passer très bien, il y a d'autres périodes où ça va être un petit peu plus compliqué. Comme on dit, il y a les hauts, il y a les bas. Mais l'essentiel, c'est de garder toujours cette envie. L'envie de retrouver le public, l'envie d'aller en studio, l'envie de créer. Tant qu'on aura toujours cette envie en nous, on pourra dire que tout va bien malgré tout.
0: Et entre vous alors, parce que moi je le dis, c'est une histoire d'amour sans nuages entre vous et moi depuis 30 ans, mais c'est normal, vous m'avez pas sur le dos tous les jours. Vous en revanche, vous avez passé énormément de temps ensemble. Vous êtes sans doute la personne qui connaît le mieux l'autre sur Terre. Est-ce que ça c'est une relation qui s'entretient d'une manière particulière?
2: Il y a de fortes chances effectivement. Ouais, hein. Que... Ben écoute, franchement c'est assez naturel. Ce qui est intéressant aussi, c'est qu'au-delà de la musique, on a surtout des liens d'amitié qui sont très forts.
0: Ça a commencé par ça.
2: Tout ouais. à fait, ça a Exactement. Commencé par l'amitié d'abord, et puis la passion est venue consolider tout ça. Et aujourd'hui, on a des vies de famille, on est des darons, donc pour le coup, les enfants aussi sont proches, et donc toutes sortes d'occasions et de célébrations sont bonnes pour qu'on se retrouve ensemble, bien au-delà de la musique en fait. Et donc, oui.
0: Vous diriez que ça ressemble à une relation de frère ou c'est encore autre chose?
1: Bah oui, c'est une relation familiale, une relation frère, une relation de couple. D'une certaine manière.
0: On
2: était au bord du divorce il y a pas longtemps.
1: Donc il faut des concessions, des consensus.
0: Ouais, c'est ça, ouais.
1: Mais après voilà, tout ça ne tient pas s'il n'y a pas une réelle fraternité entre nous, une réelle amitié. Et c'est vrai que Benji, je le vois plus que ma femme carrément, quasiment, parce que
0: ça,
1: entre les studios, les concerts, le travail, il y a tout plein de choses qu'on fait ensemble. Mais en fait, je pense que ce qui continue de nourrir cette amitié, cette fraternité, c'est justement le fait qu'on se voit pas uniquement pour le boulot, quoi. On va s'appeler pour aller voir un match de foot, on va s'appeler pour aller manger au resto ensemble, on va s'appeler pour aller dans une soirée, on va s'appeler comme il disait Benji, quand il y a des événements familiaux, mariage, baptême. Donc tout ça fait que ça va au-delà de juste gars qui travaillent ensemble. Non, on est des frères pour de vrai, quoi.
0: C'est beau. Alors il y a un nouveau single qui s'appelle Diaspora avec un clip qui vient de sortir. On va l'écouter et en parler tout à l'heure, le décortiquer, mais juste pour vous mettre l'eau à la bouche, enfin aux oreilles exactement.

avec le petit clin d'œil à Exodus de Bob Marley. On en parlera tout à l'heure. Pour le moment, il faut qu'on parle de cet énorme tube qu'on passe régulièrement ici dans cette émission. Dès qu'on a envie de se réconforter avec un petit peu de nostalgie, mais de la nostalgie douce et lumineuse.

0: Le bilan, c'est une chanson que tout le monde a dans ses playlists, que plein de gens qui n'iraient pas au même concert ont quand même en commun. C'est des chansons comme ça qui font un peu ciment pour pas qu'une génération, d'ailleurs pour plusieurs. Quand elle est née, cette chanson, est-ce que vous vous êtes rendu compte que vous étiez en train de créer un truc à part qui allait durer vraiment?
1: En fait, je me rappelle bien du jour de l'enregistrement de ce titre. Dans le studio, il planait une atmosphère assez particulière, une forme de mélancolie, quelque chose de très touchant et d'assez sincère. Mais on était loin de s'imaginer quand même que ce morceau traverserait le temps, les années, les générations à ce point-là. Ouais. Par contre, ce qui est intéressant, c'est que à chaque fois que des gens nous rendaient visite en studio et que les gens l'écoutaient, il y avait toujours des réactions de surprise. Des gens étaient vraiment touchés par le propos, par l'histoire, par le côté authentique en fait aussi de cette chanson et de notre histoire. Donc ouais. Donc puis, on sentait qu'on tenait quelque chose d'intéressant, mais de là à prédire ouais. que ça allait voyager, traverser le temps à ce point-là, franchement, on n'y était pas vraiment.
0: Et c'est fou quand même d'avoir, parce qu'à l'époque, c'est que le deuxième album de Negmaron, on est en l'an 2000, vous êtes encore très jeune, et pourtant déjà, donc très, oui, tu parlais de mélancolie, très nostalgique, et en fait, j'ai l'impression que c'est un truc qui est vraiment partagé par tout un tas d'artistes. Je sais pas si vous écoutez de temps en temps, par exemple, les albums de Big Flo et Oli, dès qu'ils ont eu 22 ans, ils commençaient à faire des chansons sur la nostalgie de leur adolescence, etc. Comment vous l'analysez, ça? De chérir des moments qui viennent à peine de se passer?
2: Parce que déjà, faut rappeler le parcours des Negmaron. Nous, on a grandi à Gare Charcel, banlieue parisienne, dans le 95. Et on n'était pas prédestinés à faire cette carrière. Nous, la musique, on a toujours fait de la musique, mais c'est vrai que ça, pour nous, ça a été très vite.
0: Oui, il fallait les défoncer, les portes. En tout cas, elles n'étaient pas ouvertes pour vous.
2: Justement, nous, non.
0: Ah ouais?
2: On n'a pas trop eu à les défoncer parce que c'est voilà, il y a eu un film qui a été tourné à Garges, le film de Thomas Gilloux, le film Rail. Ouais. Et donc il y avait
0: la monnaie. Dedans.
2: La monnaie, voilà, ouais. Qui est sortie dans la BO du film. Et c'est vrai que tout s'est accéléré, tout s'est enchaîné très vite. Sortie du single, ensuite on sort un album assez rapidement. Ensuite il y a un projet Bisson à Bisson. On crée le label Première Classe. En 4-5 ans, il y a un énorme changement dans notre vie. De rien, de amateur, on passe au statut de professionnel, il y a tout plein de choses qui se passent. Et c'est vrai que, et c'est à ce moment-là qu'on a l'idée de faire ce titre, le bilan, pour raconter tout ce qui se passe. En 4-5 ans, on vit peut-être ce que d'autres personnes peuvent vivre en 20 ans. Quoi.
0: C'est ça. Et en écrivant justement cette chanson, les paroles, et en se rappelant de tout ça, en le remettant dans l'ordre, est-ce que vous avez réalisé que vous en aviez profité, ou bien est-ce que c'était tellement rapide que vous n'avez peut-être pas tout kiffé au maximum?
1: Non, quand même, je pense qu'on était quand même conscient d'avoir vécu des moments extraordinaires, d'avoir bien profité. J'ai même envie de dire d'être un peu des privilégiés quelque part. Parce que on a signé nos contrats en maison de disque, on avait 18 ans, on sortait du lycée, on était, comme le disait Jackie, on était super jeunes. Et on était encore à l'époque où, je dis bien entre guillemets, le show business, il se passait beaucoup de choses, tout ce qui est vraiment des moyens dans la musique, des budgets. Donc on a mis tout ça à notre disposition pour qu'on enregistre dans des super bonnes conditions, pour qu'on ait un environnement assez sain. Donc on se rendait bien compte qu'on vivait des choses assez magiques pour notre jeune âge. Tu vois.
0: Ah, c'est beau. Allez, on va la réécouter cette chanson, et puis ensuite on va se plonger dans Diaspora, puis on va essayer surtout de récupérer des informations essentielles, à savoir à quand le prochain album des Negmaron. Pour le moment, si vous vous demandez à quand la tournée des Negmaron, ça je peux vous le dire, après quelques festivals d'été, attaque une tournée belle comme tout, le 2 octobre au Zénith de Paris, rendez-vous le 6 novembre au Havre, Lons-le-Saunier le 27 novembre, Auxerre le 5 décembre et Grenoble le 11 décembre. J'ai fait le bilan des concerts, on écoute la

Les Nègres Marrons sont les invités de Décibel ce soir. Je ne cache pas ma joie, alors ne boudez pas votre plaisir, les amis. Les Nègres Marrons en tournée, on en a parlé. Les Nègres Marrons qui préparent, l'air de rien, un nouvel album, il faut qu'on en parle. La dernière fois, on s'est vu pour un peu de temps.

0: On va l'écouter en entier tout à l'heure, ne m'engueulez pas, mais je voudrais qu'on en parle avant avec Jackie et Benji des Negmarons qui sont avec nous. Le mot diaspora, ouais, qui peut rappeler évidemment plein de thématiques de l'album Exodus de Bob Marley. Et puis le petit clin d'œil aussi à Alpha Blondie, Brigadier Savali. Voilà, donc il y a vraiment plein de trucs qui se passent dans cette chanson. Racontez-moi comment elle est née.
1: Alors Jackie, je te...
2: comment elle est née? Elle est née lors d'une création, une séance de création au studio.
0: Ça ressemble à quoi, vos séances de création?
2: En fait, on est là, on écoute différentes musiques. Et c'est vrai qu'on avait dans un petit coin de la tête de reprendre ce morceau d'Alpha Blondie. Donc. Et ce jour-là, on était en studio et on s'est dit, on n'avait pas l'idée de reprendre le Alpha. Vas-y, on va se l'écouter maintenant. Et du coup, on a joué quelques accords du morceau et puis on s'est mis à faire un buff autour de ce titre-là et c'est comme ça. En fait, ce morceau, il a pas vraiment été trop pensé. Il est vraiment venu de manière assez naturelle,
1: très spontanée. Ouais.
2: Très très spontanée. C'est vraiment la musique qui nous a inspiré la thématique. Des fois, c'est en sens inverse. On a une thématique et on va chercher la musique qui va avec. Là, c'est le morceau qui nous a inspiré cette thématique et puis on est parti sur le mot diaspora. Enfin. On avait cette idée de parler de la communauté, de parler du pays, etc. Et c'est comme ça qu'est né ce titre.
0: Alors, c'est sûr que il faut voir le clip qui va avec cette chanson. Moi, je viens de le découvrir là, juste avant le début de l'émission. Il est magnifique. Il vient de sortir, tourné en Côte d'Ivoire.
1: Exactement. Abidjan, oui.
0: Racontez-moi pourquoi là-bas, d'ailleurs, et ensuite comment ça s'est passé.
1: On a fait le choix de tourner à Abidjan parce qu'on voulait tout simplement retourner à la source. Comme tu l'as si bien indiqué, c'est une reprise d'Alpha Blondie, Brigadier Savary, et donc ce titre Brigadier Savary est né à Abidjan, et on s'est dit qu'il serait intéressant d'aller tourner là-bas. Et donc on a travaillé avec un jeune réalisateur qui s'appelle Mindsef, qui s'est bien approprié la chanson et a fait une très belle retranscription en images. Donc on est super content. L'idée c'était aussi de dire que aujourd'hui quand on parle de la diaspora, on parle de toutes ces personnes qui comme nous ont la double culture. Moi je suis né à Sarcelles, Jackie est né à Paris et c'est vrai qu'à la maison on a reçu aussi une éducation avec des valeurs africaines et aujourd'hui voyant le continent africain, l'Afrique émergent, on a envie aussi d'apporter notre contribution à l'émergence du continent et voir comment on peut apporter notre pierre à l'édifice et donc c'est aussi de ça dont on parle dans ce titre quoi.
0: La double culture, alors arrêtez-moi si je me trompe, mais pour toi Benji, Congo et pour toi Cap-Vert,
1: exactement.
0: Jackie, est-ce que c'est quelque chose qui est à géométrie variable dans votre vie, par moment hyper important, hyper devant, par moment un peu plus en retrait? Maintenant, comme tu l'as dit tout à l'heure, vous êtes des darons, et surtout, comment vous transmettez ça à vos enfants?
2: Pour moi, c'est une chance d'avoir cette double culture, et surtout d'en être conscient et d'épouser les deux cultures, aussi bien la culture française que, pour ma part, la culture capverdienne. J'ai eu cette chance d'aller très très jeune au Cap-Vert. La première fois que j'ai mis les pieds au Cap-Vert, j'avais 2 ans. Donc mes parents, c'est vrai qu'ils m'ont toujours transmis les valeurs du pays. À la maison, ça parle capverdien, ça mange capverdien. J'ai grandi aussi dans le quartier avec plusieurs communautés. Et c'est aussi ça le message qu'on veut passer à travers Diaspora. Nous, on a eu cette chance. Ah, tu vois, pendant un certain temps, je l'entends un petit peu moins maintenant, mais on a beaucoup parlé de diversité, etc.
0: Oui.
2: Et nous, en fait, tu vois, nous, la diversité, pour nous, ça a toujours été quelque chose de normal, parce qu'on a grandi avec plein de communautés autour de nous, plein d'origines différentes. Donc, et aujourd'hui, c'est vraiment une force. C'est une force de pouvoir, tu vois, nous, on sait dire quelques petits mots en créole, on sait dire des petits mots dans l'ingala, là. Tu vois, il y a plein de trucs. Le fait d'avoir grandi avec plein de cultures différentes, moi, je trouve que c'est vraiment une force, quoi.
0: Ouais. Mais alors, grande force, grande responsabilité. La génération suivante, comment vous transmettez ça?
1: C'est une vraie question parce que, effectivement, on a pu recevoir de la part de nos parents certains codes, parfois la langue, mais pas forcément pour tout le monde.
0: Ouais.
1: Et aujourd'hui, on a vraiment envie aussi que nos enfants connaissent une partie de leurs racines et puissent découvrir qu'ils ont aussi l'éducation française, mais il y a aussi historiquement d'autres choses auxquelles, et d'autres endroits auxquels ils sont liés. Donc je pense qu'il faut faire le travail, les emmener là-bas de temps en temps en vacances, leur en parler, leur lire pourquoi pas des BD adaptés aussi aux jeunes enfants avec l'histoire de pays d'origine, et puis voilà, faire le travail comme on peut, mais c'est important quand même. Et nous, ça nous impacte aujourd'hui, ce côté de diaspora nous impacte tout simplement parce qu'on a vu nos parents arriver, venir d'ailleurs et mener certains combats pour s'intégrer, pour exister, pour élever les enfants dans de bonnes conditions. Et forcément, ça nous a impacté dans notre manière d'aborder la vie, tout simplement, face à des obstacles, des difficultés, des choses à régler, voilà. Donc, même d'une manière inconsciente, finalement, c'est toujours là. Ce côté-là est forcément sous-jacent.
2: Si nous, des fois, on l'oublie, il y a les grands-parents qui sont là pour continuer à faire le travail.
1: Exactement.
0: Ça, c'est vrai. Non, mais du coup, des chansons comme Diaspora, ça fait aussi partie, finalement, enfin, c'est une manière douce et dansante, mais ne serait-ce que ce mot disparaisse pas.
2: Exactement. Mais tu sais, nous, Diaspora, c'est la version 2026, mais en fait, on a toujours parlé de notre culture, toujours parlé de nos origines, toujours parlé de nos valeurs à travers nos albums, travers différents morceaux. Et puis aujourd'hui, en fait, on le retranscrit différemment. Mais c'est quelque chose qui a toujours été ancré en nous, ou même via différents projets, des projets comme le Bissona Bisso, des projets comme la MC Malcriado. Donc ça, c'est vraiment quelque chose qui est propre à nous, cette double culture, parler du quartier là d'où l'on vient, là où on a grandi, mais également parler de nos origines et de nos racines.
0: Alors il y a des doubles cultures évidemment qui sont beaucoup plus dures à porter que d'autres, difficiles et douloureuses. On en parlait il y a quelques semaines ici avec Abdelmalik et Matteo Falcone à propos des descendants d'esclaves, donc des africaines et des africains qui ont été arrachés à leur continent pour ce commerce de l'esclavage, le code noir, c'est fou, que la France avait mis en place à l'époque pour formaliser un petit peu tout ça, a enfin été abrogé. Et c'est dingue parce que le code noir, c'était le cœur du film de Abdelmalik Fursi, Né libre. Il y a un album qui est sorti de chansons inspirées par l'histoire de Fursi, et vous êtes dessus avec cette chanson qui s'appelle Justice.

comme moi, hein, vous lisez les journaux et vous avez entendu la nouvelle, l'abrogation du code noir. Je vous pose la question parce que vous étiez à l'Olympia le 22 mai 98 pour célébrer les 150 ans de l'abolition de l'esclavage.

0: c'est comme dans la chanson, lève-toi, bats-toi sur ces thématiques-là encore aujourd'hui?
1: C'est bien sûr des thématiques qui sont très très importantes pour nous. Déjà parce qu'on s'appelle Nègre Marron et que c'est pas un nom anodin, c'est un nom qui est quand même lourd et chargé d'histoire.
0: Tu peux expliquer?
1: Les Nègres Marrons, en fait, c'était les esclaves insoumis qui refusaient tout le système colonial, qui s'organisaient pour s'évader, pour reconstituer des communautés loin du colonisateur, loin de l'oppresseur. Et ce sont des esclaves, en fait, rebelles. Et donc, nous, on a choisi de s'appeler comme ça, étant très jeune, avec un certain nombre d'informations, parce qu'on était quand même assez renseignés aussi sur toute cette histoire, l'histoire de l'esclavage. Et là, en l'occurrence, de voir aujourd'hui que les choses avancent, ça fait plaisir. C'est le fruit du travail de plusieurs personnes. On voit des députés aussi qui ont porté ce dossier à bras-le-corps, ouais. qui n'est pas évident. Il y a effectivement le film aussi d'Abdel Malik qui a fait bouger un petit peu les lignes. Donc ça, c'est très important de poser des sujets comme ça sur la table. Et voilà, mais il faut pas que la France ait peur de regarder son histoire dans les yeux, en fait. Parce que tant qu'on fera pas ce travail de mémoire, il y aura toujours un gap entre certaines communautés, les gens qui nous dirigent. Il faut qu'on crève les abcès et puis ensuite qu'on aille de l'avant. Mais tant que tout ça ne sera pas finalement réglé, posé, inscrit dans les livres d'histoire avec tout le récit qui comment dirais-je, dans son intégralité, en fait.
0: Oui, parce qu'il y a ça, un vrai début, un vrai milieu, une vraie fin, des lois.
1: Exactement, il faut pas avoir peur d'en parler.
2: Sans modifier l'histoire, surtout.
1: Exactement.
2: La raconter telle qu'elle est.
1: Voilà. Et je mets le doigt sur quelque chose, mais c'est vrai qu'il y a de cela un ou deux mois, quand il y a eu le Conseil de sécurité de l'ONU et que la France n'a pas reconnu l'esclavage comme étant un crime contre l'humanité, il y a une partie de la population, en tout cas, qui a été vraiment heurté par ce manque de reconnaissance
0: et de réalisme,
1: des faits historiques qui sont avérés, documentés, etc. Et donc là, de voir que le code noir est abrogé, c'est déjà un pas en avant. Mais on a encore beaucoup de travail à faire.
0: Mais avant de se mettre au boulot, on danse, ça vous dit? Diaspora, le Nègre Marron, c'est tout nouveau, ça vient de sortir et c'est déjà sur votre radio, ici.
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0: Oh là là, le coup de maître. Sérieusement, incroyable cette chanson. Diaspora, Neg Marron. Allez, dites-moi, pas forcément une date exacte, mais donnez-moi une tranche, un semestre, comme à la fac, pour la sortie de l'album.
1: Bah écoute, c'est incessamment sous peu. Hein.
0: C'est vrai ?
1: Ouais, il y a déjà une date qui est le 3 juillet.
0: Mais non !
1: Ah oui !
0: Mais c'est bientôt !
1: Ah bah c'est très bientôt.
0: Mais c'est génial !
1: Bah c'est super. Et tu sais, je voulais, Émilie, revenir sur Diaspora, là, en la réécoutant. Et en fait, j'ai eu des flashs parce que la première fois qu'on l'a chanté en concert, c'était ce week-end. On a fait deux concerts à Bordeaux. Et j'ai l'image des gens qui me reviennent, en fait, et en le découvrant sur scène. Les gens étaient vraiment très joyeux, tu vois. Beaucoup. En fait, c'est un morceau qui transmet beaucoup d'amour. Il y a un message derrière ce morceau, mais il donne.
0: Ah, mais il est lumineux.
1: Voilà, il est extrêmement lumineux. C'est un très beau mot pour le définir. Et voilà, j'avais ces images de personnes avec beaucoup de lumière dans leurs yeux quand ils l'ont découvert. Et voilà, je suis très fier de ce morceau. Et pour revenir à l'album, très fier également de ce nouvel album. On a mis du temps à trouver la direction parce que ouais, quand on va en studio, bah faut trouver la magie, faut trouver la bonne DA, faut trouver la bonne couleur et surtout quand t'as une longue carrière comme nous, faut essayer d'éviter de se répéter, tu vois, d'essayer d'être novateur et à travers cet album, je pense que vraiment les supports

0: Le grand bilan, c'est le nom du concert des Negmaron le 2 octobre prochain aux Élites de Paris.
1: Le temps passé, beaucoup de choses ont changé. Qui aurait pu s'imaginer que le temps serait si vite écoulé? On fait le bilan, calmement.
0: Il n'y a pas que Paris hein, dans les dates, attention, après les festivals d'été, il y a aussi Le Havre, Lons-le-Saunier, Auxerre ou encore Grenoble. Le grand bilan, ça veut dire concert avec tous les hits.
2: Ouais, c'est 30 ans de carrière, hein. Ouais. Donc effectivement, tous les hits, des invités surprises, et puis ouais, ça va être, je pense, une très belle fête, sachant que nous, on aime prendre notre pied sur scène, quoi. On aime vraiment envoyer, mouiller le maillot, et ce qui est intéressant, c'est que depuis toutes ces années, bah, c'est vrai qu'on a, on a réussi à conquérir un nouveau public, donc il y a les anciens qui nous suivent, qui sont là, mais il y a aussi toute une nouvelle génération là, qui a pris le train en route, donc ça fait un beau panel dans le public, et c'est intéressant de voir ce mélange de générations qui et chacun a ses chansons préférées, parce que ça leur évoque des souvenirs à différents moments, aux différentes époques, mais en tout cas tout le monde est dans la même ambiance et dans la même fréquence.
0: Et bonne nouvelle, ils seront sur scène pour le grand bilan et pour défendre un nouvel album au nom de code Fréquence. Mais on ne sait pas encore comment il va s'appeler cet album, en tout cas de Sud Radio Diaspora.

3 juillet, le nouvel album des Negmarons. Les gars, je vous ai entendu deux fois depuis le début de cette émission parler de Bissau na Bissau. Alors, même si on pleure tous ensemble, un bon coup, hommage à Calbo.

0: Calvo qui nous a quittés au mois de janvier. Tout jeune, il avait 53 ans. C'était un rappeur incroyable, notamment dans Arsenic. Un parolier aussi de génie pour plein d'autres gens, même des tubes de Asia. Elle est à toi. Ben c'est Calvo quand même.
1: Qui avait écrit.
0: Exact. Voilà. Et pour vous, c'était aussi vraiment un ami, un proche. Est-ce que vous avez envie, je ne vais pas vous forcer, parce que c'est triste et il est mort il y a vraiment peu de temps, mais de dire quelques mots sur lui?
1: Bah oui, Calvo, de toute façon, voilà, il sera toujours avec nous, on l'oubliera jamais, on lui rend hommage à chacun de nos concerts. C'est un frère qui nous a quittés trop tôt, malheureusement, mais son image, sa voix résonnera à tout jamais dans nos cœurs, à tout jamais dans le cœur des gens, parce que il a énormément apporté pour la musique avec son frère Lino. Voilà, Arsenic, ce sont des légendes de la musique, et c'est ça aussi la chance qu'on a de pouvoir faire ce métier, c'est que on fait des choses qui resteront.
0: Et
1: après nous, et aujourd'hui, Calbo est parti, mais son œuvre restera toujours là, et quelque part, son âme sera toujours avec nous, à travers ses morceaux, à travers sa musique, donc il sera toujours là avec nous, quoi qu'il arrive.
0: Merci beaucoup, Jackie. Merci, Benji. Longue vie et belle vie au Negmaron et à leur nouvel album qui sort le 3 juillet. On va écouter, une voix qui vient nous parler de l'au-delà avec la vôtre. Petites îles avec Césaria Evora pour se dire au revoir. Les Negmaron, merci les gars.
1: Merci, oui, merci.
0: À bientôt.
1: Vraiment, merci.

0: Césaria Évora, les Negmaron, petites îles. Negmaron, nouvel album le 3 juillet, youpi.
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0: Parfois, on est petit peu en avance sur le planning, ce qu'on vient de vivre avec les Negmaron. Et parfois, eh bien, je suis en retard. Mais genre 6 mois de retard, je viens à peine de découvrir une version de Mauvais Garçon d'Elena. Voilà, comme ça, version orchestrale. Je ne savais pas qu'elle existait, je l'ai écoutée, je l'ai trouvée vraiment canon, vraiment réussie. Et puisque cette chanson a été couronnée chanson de l'année aux dernières victoires de la musique, je me suis dit qu'il était grand temps aussi pour vous de la découvrir. Mauvais Garçon, Elena, version orchestrale dans Décibel.

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0: franchement, je sais pas si on l'écoutera tous les jours, mais cette version, il fallait qu'elle soit connue, voilà, de tout le monde. Je la découvre 6 mois trop tard, peut-être que pour vous c'est de l'histoire ancienne, ou peut-être que comme moi, vous la découvrez un peu ébahie en vous disant, eh waouh, la petite Elena, après une grande tournée de festival d'été, elle attaquera une tournée des Zéniths le 3 novembre au Zénith de Nantes.
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0: Le cahier de vacances pour adultes, 100% musique. Je sais, sur le papier, ça peut paraître étrange, mais croyez-moi, je l'ai reçu. Et vraiment, on s'amuse à remplir des quiz, des QCM, des tests, des textes à trous. Ou alors, vous savez, comme quand on était à l'école, on a 2 colonnes et il faut relier, par exemple, le bon papa avec la bonne fille dans une chanson. Vous voyez, genre Nougaro qui chante Cécile, ma fille, ce genre de truc. Bref, que de la culture générale que normalement, nous, les fans de musique, on a. Et enfin, un cahier de vacances pour lequel vous ne vous sentirez pas cancre. C'est ce qui est à gagner ce soir. Et c'est ce qu'on offre à Elisabeth et Stéphane. Salut à tous les deux.
2: Bonsoir.
0: Ah, je suis contente de vous avoir tous les deux pour jouer ce soir, Elisabeth et Stéphane. Le thème du blind test de ce soir, ce sont les chansons qui parlent des métiers. Est-ce que c'est un thème qui vous inspire? Tiens, je demande à Elisabeth d'abord.
3: Alors, je vais noter un petit, mais on va voir.
0: Je vais noter
3: le poissonneur des lilas.
0: Ah bah, c'est celui qu'on écoutera à la fin. Donc déjà, tu peux te dire, Elisabeth, il sera pas dans le... Celui-là, il sera pas dans le blind test parce que c'est la chanson qu'on écoutera à la fin du blind test, le poissonneur. Ça faisait longtemps qu'on n'avait pas écouté Gainsbourg.
3: Je suis bonne.
0: Ah,
3: je
0: très
3: suis
0: forte.
2: Si, ah, moi, j'écoute la Marine Nationale, alors je pense à In the Navy.
0: Ah, oui, c'est drôle, ça. In the Navy. Des gars qui font YMCA. Comment ça s'appelle déjà? Village People, mais oui, c'est ça.
3: Village People,
0: J'ai pas pensé à mettre Village People dans le blind test. Allez, Stéphane et Elisabeth, ce sont des métiers en chanson et on cherche le nom des interprètes de ces fameuses chansons. 1 point par bonne réponse et à la fin, tout le monde gagne. N'oubliez pas de donner votre prénom avant de donner la réponse, hein. Vous le savez. C'est comme ça que ça marche ici. Une première chanson, un premier métier, dites-moi, qui chante ça?
2: Ah, c'est
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0: Oui.
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0: Incroyable chanson de Jacques Dutron. L'hôtesse de l'air. C'est Stéphane qui a trouvé en premier. Bravo Stéphane. Bravo. Premier point qui va chez Stéphane. On continue. Là, c'est une chanson multimétier, mais un seul interprète.
2: Ah ouais, c'est Goldman.
0: Oui, bravo Stéphane.
2: Cordonnier.
0: Le cordonnier, le professeur aussi.
2: Ouais.
0: Changer la vie. L'hôtesse de l'air, le cordonnier, le professeur. On n'a pas encore fait le tour de tous les métiers ni de toutes les chansons qui parlent de métiers. Stéphane et Elisabeth, êtes-vous prêts pour la troisième chanson?
3: Et Stéphane est plus fort que moi, hein, pour l'instant.
0: Ah, c'est pas grave, Elisabeth, c'est normal, c'est la fin de semaine. C'est parce que tu... Elisabeth, tu te relâches au troisième trimestre. C'est tout, c'est normal.
3: Oh non, jusqu'à maintenant, je suis bonne. Hein. Je suis en elle-même.
0: Allez, on continue.
3: Oui.
2: Ah, je vois le taxi.

0: Émilie, j'ai un pote à Rennes.
1: Ouais.
0: Il est chauffeur de taxi VSL. Et son surnom, c'est Joe le Taxi.
1: Donc il y a un vrai Joe le Taxi.
0: Son vrai prénom, c'est Jean-Baptiste.
1: Ah, on l'embrasse, peut-être qu'il nous écoute.
0: Ah ouais, peut-être, ouais.
1: Bisous au vrai Joe le Taxi. Et surtout, plein de bisous à Stéphane et Elisabeth. Merci infiniment d'être venus jouer avec nous autour des métiers en chanson. Je suis ravie de vous offrir le cahier de vacances pour adultes en avant la musique. Et puisque ces métiers en chanson ont été complètement décodés dès le début du jeu par Elisabeth, ce n'est pas une surprise. On va écouter une chanson de 1958. Et oui, dès les années 50. Serge Gainsbourg, avec son album Du chant à la une, écrivait, composait et interprétait le poinçonneur des Lilas. Voilà un métier qui n'existe plus, on ne poinçonne plus les tickets à la main dans le métro parisien. Il ne faut même plus maintenant poinçonner les tickets nulle part, enfin quasiment nulle part. Mais c'est pas grave, la chanson est toujours là. Et s'il y a des enfants à côté de vous qui veulent que vous leur expliquiez le métier de poinçonneur, je pense qu'on a tous le droit de mimer.
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1: Serge Gainsbourg, le poinçonneur des Lilas, c'est marrant, il a une voix tellement jeune sur ce titre qui date de son premier vrai album en 1958. Il avait 30 ans, Serge Gainsbourg, et seulement 62 quand il nous a quittés, beaucoup trop jeune, c'était en 1991.
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1: Allez, tant qu'on est dans les anniversaires, vous vous souvenez, la semaine dernière, on a célébré les 54 ans de Stomy Bugsy. 30 ans après son premier tube, mon papa à moi est un gangster.
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1: Eh bien, Stomy Bugsy, qui a aussi été décoré, hein, il est désormais chevalier de l'ordre des arts et des lettres, a fait son retour discographique et il s'en sort super bien, hein, parce que les rappeurs des années 90 en 2026, ils sont parfois en territoire un peu dangereux, bah là, c'est pas le cas. Vous allez entendre sa toute nouvelle chanson qui s'appelle Revolver Lover. Il y a les codes du rap moderne de 2026, mais il y a les fondamentaux qui font que, bah voilà, hein, si vous aimiez Stomy Bugsy dans les années 90, vous allez toujours l'aimer aujourd'hui. C'est tout nouveau, ça vient de sortir. Stomy Bugsy est de retour.

0: Le retour de Stomy Bugsy.
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0: C'est déjà l'heure de la dernière chanson de l'émission, la chanson anniversaire. Alors aujourd'hui c'est l'anniversaire de la mort de quelqu'un, donc c'est pas très joyeux, mais je pense que vous allez adorer la musique qu'on va écouter ensemble. Ce 5 juin marque les 3 ans de la mort d'Astrud Gilberto, une des voix les plus inoubliables de la musique brésilienne. Elle chantait la bossa nova, mais alors d'une manière incroyable. Et puis si vous regardez un peu, vous pouvez trouver ça sur YouTube ou sur les réseaux, les vidéos en plus. Une attitude, un truc dans le regard. Elle était absolument incroyable. Et puis elle était grande chanteuse, mais aussi autrice et compositrice. Alors elle a chanté notamment The Girl from Ipanema, mais c'est pas ça qu'on va écouter ce soir. On va écouter Água de Beber, parce que c'est trop beau. Elle a des fans en France, plein, et un illustre, Étienne Dao, qui avait enregistré un duo avec elle en 1996, une très jolie chanson qui s'appelle Les Bords de Seine, que vous écouterez plus tard peut-être. Pour le moment, un classique, Astrud Gilberto.

0: Aguadji Bébert, c'est la merveilleuse voix d'Astrud Gilberto avec le compositeur de la chanson Antonio Carlos Jobim, et leur version date de 1965. Allez, Décibel, qui tire sa révérence juste pour ce soir. Hein. Demain, on revient à 20h avec les chansons préférées de Tété, monsieur, à la faveur de l'automne. Ce sera superbe. Merci à l'équipe de l'émission, tout aussi superbe. Il y avait Iris Guitoni, Fred Vigneault, Christophe Hulens, Elodie Bianca Maria, Sadika Raou et Franck Moilier. Je vous souhaite une belle soirée, les amis.
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3: Bonjour la France, c'est la finale. Ah là là, là, le jour de la finale qui va ramener la coupe à la maison. Alors, je vous rappelle que Éric Bastien est là, il a deux candidats. Moi, j'ai deux candidats.
4: Comment ça va ? Bah, écoutez, moi, j'ai la place sur la commode à droite de chez moi pour la coupe. Là, je veux dire, elle est prête.
3: D'accord.
4: Je suis prêt à la recevoir.
3: Alors, je rappelle le premier prix, c'est un week-end exceptionnel au Festival Off d'Avignon. C'est le plus grand festival de spectacle vivant en France. Il fête ses 60 ans cette année. Et du coup, votre radio ici vous offre un séjour pour 4 adultes, 2 chambres doubles à l'hôtel Le Chardonnay, les petits-déj sont compris. 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Je vous rappelle aussi que toute la semaine, tous les participants, y compris les perdants, on leur a offert un guide de voyage Michelin, puisque cette année on célèbre les 100 ans des guides de voyage Michelin.
4: Oh là là.
3: C'est la semaine des cadeaux. Si on ne gagne pas le voyage au festival Off d'Avignon, qu'est-ce qu'on gagne ?
4: La cafetière Malongo. Alors je voulais
3: bien
4: juste
3: sûr
4: vous dire que début juillet là pour le festival Off Malongo, à la maison 4 de chiffres, qui est une salle de spectacle à Avignon, il y a Joe Malongo qui joue en famille.
3: Très bien.
4: Voilà, alors toute la famille Malongo raconte l'histoire de l'entreprise Malongo.
3: Bien sûr.
4: Et évidemment à la sortie du théâtre, vous avez une dégustation in et off avec 32 dosettes et 6 verres en verre comme la cafetière.
3: Magnifique. Allez, on accueille nos 4 candidats et surtout une surprise.
4: Ah oui.
3: Bonjour Guy, comment vas-tu ?
5: Bonjour Valérie.
4: Bonjour,
5: bonjour
4: Guy.
5: Eric.
3: Alors Guy, je le rappelle, est un des candidats de la semaine. Guy nous a régalé avec une énorme bourde magnifique. En pensant que le Dami d'Hollande était un véritable pays. Est-ce que tu sais que, grâce à toi, je suis devenue présidente d'un pays ?
5: C'est vrai.
3: Ouais. Eh oui.
4: Alors le problème, c'est que ça prend, Valérie, des proportions considérables.
3: Oui,
4: Outre les réseaux sociaux, les messages par milliers que vous recevez, on a des demandes, et vous allez l'expliquer, de demandes de formulaires pour intégrer Dami d'Hollande.
3: Exactement.
4: De nationalité.
3: Merci Guy, grâce à toi, on a des demandes de formulaires pour devenir Dami d'Hollandien.
4: Mais c'est vrai, c'est pas une vanne.
5: Valérie, tu es ma reine déjà. Hein.
3: Ah bah je sais que je suis ma reine. Bridget est à moi.
5: Je t'ai envoyé une photo, donc faut venir mettre les boucles d'oreilles pour le baptême. Hein.
3: Ah bah évidemment que je mettrai. Je viendrai avec. Alors, le drapeau du Dami d'Hollande.
4: Oui, c'est quelle couleur alors ?
5: Voilà.
3: Ah bah, je ne sais pas. Nicolas, qui est un de nos candidats là, d'aujourd'hui, nous a déjà fait un formulaire spécial pour pouvoir le mettre sur les réseaux.
4: Fou ça.
3: On va faire un appel d'offres.
4: Passe un truc là, c'est.
3: Enfin, Guy, merci.
4: Oh là là.
3: Hein, grâce à toi, sans faire de campagne présidentielle, je suis présidente.
4: Bravo. Guy, on salue toutes les équipes d'ici Mayenne, hein, bien sûr, puisque tu es à Laval.
5: Ah, ouais, je les embrasse tous.
4: Salut Guy.
5: Tous, ouais.
3: Eh ben, merci beaucoup, Guy. Tu embrasses bien
4: bisous,
3: nos
4: bisous.
3: Petites vaches. Et à très vite
5: voilà,
3: et à très bientôt.
5: Faudra venir les voir. Hein.
3: Mais vie. Nous ferons notre maximum et nous viendrons voir Bridget et Bouboun.
4: Dès la rentrée.
3: Ok. Alors, on accueille maintenant nos 4 finalistes, Daphné, Laurent, Nicolas et Carole. Comment ça va les amis ?
4: Bonjour.
6: Bonjour.
3: Bien. Bonjour. Alors, vous êtes contents d'être là ?
6: Yes. Oui.
4: Yes.
3: Ah, d'accord. Je voudrais entendre de la joie. Je voudrais entendre de la joie dans vos réponses. Alors, nous en reparlerons tout à l'heure avec Nicolas. Mais là, la première demi-finale, ça va être Daphné contre Laurent. Nico et Carole, c'est pour après. Donc, nous parlerons avec Nicolas de ce formulaire magnifique. Alors, Daphné, comment ça va depuis mardi ?
6: Bon, ça va. Très bien.
3: Bon, je rappelle que Daphné habite à Grand-Quevilly, elle est en concubinage avec Jimmy, elle a 2 garçons, elle a une chienne Kaya, un petit chat Minette, et elle est surtout conductrice de poids lourds. Voilà, alors tu as fait des pouettes-pouettes en camion dans toute ta région cette semaine ou pas ?
6: Oui, oui, ça a été bien dynamique, hein, ah comme bah. Tous les jours.
3: Ah oui, voilà. Alors, je rappelle aussi que Daphné est bénévole dans un refuge pour les animaux à Rouen et qu'elle s'occupe des promenades et du nettoyage des boxes des chiens et des chats. Et si vous voulez faire un don, il y a un site, un truc
6: Oui, ils ont une page Facebook sur SNPA, voilà.
3: SNPA, d'accord. Bien, alors, très bien. Est-ce que nous allons marquer le premier point ensemble tout de suite? Nous allons le savoir immédiatement. Je te mets une petite ambiance.
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3: Alors, on va parler de lunettes. Daphné, une récente étude a montré qu'en moyenne, on passe 6 mois de sa vie à chercher ses lunettes. Est-ce que c'est vrai ou faux? Top chrono, 5 secondes. Est-ce que c'est vrai qu'on passe 6 mois de sa vie à chercher ses lunettes?
6: Vrai.
3: Non, c'est faux. On adorerait qu'il y ait une étude là-dessus, mais effectivement, vu le nombre de gens qui cherchent leurs lunettes, ça peut... Mais c'est pas vrai. Voilà. À tout de suite, Daphné, pour marquer un deuxième point.
4: Laurent mon poulain, Laurent ma fierté, Laurent qui est mon candidat, bien sûr, Laurent qui va aller jusqu'au bout de cette finale. Comment ça va, Laurent, depuis le début de semaine, depuis lundi?
8: Depuis lundi, ouais, ça va bien.
4: Ça va bien. En Haute-Savoie, la Balme de Sillingy, je me souviens très bien, en couple avec Michel. Bon, écoute, on t'a parlé un peu de l'émission, t'as eu des retours positifs?
8: Oui, j'étais pas trop mal.
4: Ouais, alors voilà, on va upgrader aujourd'hui, on va te dire que t'es carrément le meilleur. Mon Laurent qui est chauffeur-livreur, rappelez-vous, oui. Chasseur dans les palaces, c'est-à-dire groom, il a été bagagiste, il a été concierge, il a fait énormément de choses. Nous on est très heureux que tu sois avec nous aujourd'hui. T'as envie d'aller à Avignon? Tu connais un peu le théâtre ou pas? Le festival?
8: Non, pas trop, mais je suis déjà passé par Avignon, c'est très joli, et puis j'ai envie d'y aller, ouais.
4: Bah ouais, je te recommande cette belle destination, même si tu gagnais pas ce beau cadeau. Laurent, bienvenue dans la compète. Qui c'est qui va gagner, Laurent? C'est toi.
8: On espère.
4: J'aime pas trop ça, on espère. Je préfère... oui, quand même, oui, on y croit. Oui, j'y crois, Eric. Oui, ouais. Je suis ton poulain.
8: Ouais.
3: Alors.
4: Ouais, d'accord. Laurent, seras-tu à la hauteur?
3: Le plat punchline de transition, wop.
4: 14 auteurs que je salue, bien sûr, pour ça.
3: Bien sûr.
4: Louis XIV, tu vois qui c'est?
8: Oui.
4: Bien sûr. Louis XIV est venu au monde, j'affirme, hein, il est venu au monde avec des dents. Le jour de sa naissance, il avait déjà des dents, ce qui, normalement, n'existe pas. Top chrono, vrai ou faux?
8: Je dirais que c'est faux.
4: Eh ben non, c'est vrai. À sa naissance, c'est en 1638, Louis XIV est venu au monde avec deux dents qui étaient déjà sorties. C'est pas une blague, hein, parce que c'est un phénomène rarissime appelé les dents natales. Et à l'époque, certains y voyaient un espèce de signe du destin pour celui que l'on surnommera plus tard le roi soleil. Moi, j'ai en face de moi la reine soleil. Maya la reine.
3: Maya la reine, oui.
4: David Hollande.
3: Alors, donc ça fait 0-0, la tête à Toto. Et tout de suite, vous écoutez ici. Ah, Véronique Sanson, tu m'as...

0: On l'a bien massacré, hein. C'était Véronique Sanson, drôle de vie, à 12h14. Non, ah pardon, à 12h15, soyons précis sur ici.
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0: C'est la finale.
3: Alors, c'est la finale, Daphné et Laurent. Attention, maintenant, c'est le quiz musical. Alors, Daphné, tu vas avoir deux duos connus à reconnaître.
4: Ok.
3: Oh là.
4: Je suis concentrée.
3: Respire, ma chérie, ça va bien se passer. Alors, ils ne sont pas enchaînés, on va faire duo après duo. Écoute bien, premier duo. Ça

0: Sara Perchettiamo, qui c'est qui chante? Top chrono 10 secondes.
1: Stone et Chardin.
2: Stone et Chardin.
0: Stone et Chardin.
2: On est pas mal là. Chante en italien, Stone et Chardin. C'est beau ça.
0: Voilà. Non, c'était Ricci et Poveri. Sara Perchettiamo. Stone et Chardin, c'est pas ça.
2: Vache de Normandie.
0: Bon, écoute. Alors, on va essayer de marquer un point quand même avec le deuxième duo. Attention, c'est parti, ces deux filles, on y va.

0: dorment.
1: Qui c'est qui chante ? Top chrono.
2: Les Brigitte.
1: Les Brigitte, les Brigitte. Les Brigitte, Brigitte, est-ce que c'est les Brigitte, Brigitte qui chantent ?
3: Oui, y'a bouche.
1: Que veux-tu ? Oui, c'est les Brigitte. Allez, ça te fait grâce aux Brigitte, tu as un premier point. Voilà.
0: Ouais, non, j'adore. Je pensais à une chanson qui s'appelle Palladium, qui rappellera des souvenirs aux Parisiens qui ont connu la boîte de nuit, le Palladium. Vous avez connu le Palladium?
1: Oui, bien sûr.
0: Ah, évidemment. Bon, Laurent, moi, je suis content d'avoir Laurent parce que même s'il a zéro, faut pas oublier que c'est un grand chounard, comme on dit chez moi. C'est un chanceux. Ah ouais. Non. Je voudrais vous rappeler que Laurent, il a acheté un paquet de café à 2 euros et il a gagné quoi, déjà, Laurent, avec?
4: Un voyage aux États-Unis.
0: Voilà. Le road trip dans l'Ouest américain. Une autre fois, il a gagné sur une radio combien? Qu'est-ce qu'il a gagné? À la radio?
4: Voilà, en apesanteur aux États-Unis.
0: Et ouais, et puis une semaine aussi à Monaco. Ben oui, il est chanceux. Et Laurent, il va le prouver encore une fois de plus aujourd'hui. Voici ton quiz musical. On est encore sur du duo. Tu vas devoir les identifier. Il y en a deux, il y a deux points à marquer là. On y va, Laurent ?
4: On y va.
0: Allez, voici le premier.

0: Allez, c'est cadeau, ça. On lance le chrono. Qui chante?
1: C'est Rita Mitsouko,
0: Andy. Rita Mitsouko.
2: Yeeha.
0: Fred Chichin, Catherine Ringer. On est sur le duo, oui. Rita Mitsouko, bien sûr.
2: Eh oui.
0: Il fait un point de plus. On enchaîne tout de suite avec le deuxième. Ça suffit.
2: Allez, deuxième.
0: Un autre duo, à toi de le reconnaître. Au milieu de...

0: qui chante, top chrono.
1: Ridicule.
2: C'est magnifique.
0: Bravo Laurent.
2: Alors, ça nous fait un point pour Daphné.
0: Seulement, c'est vrai.
2: Deux points pour Laurent.
0: C'est vrai
2: tu
0: aussi.
2: Tu vas te calmer. Et là, tout de suite, vous écoutez ici. Et on va écouter toi et moi, Guillaume Grand. A tout de suite, mes petits chéris.

0: Eh oui, quand tu veux, on y va.
1: Bien sûr, on y va. Et alors, Carole qui va jouer avec nous dans une dizaine de minutes, il paraît qu'elle chantait à fond la chanson.
0: Bah, bien sûr, karaoké ici, au David Hollande, il y aura le karaoké, sera obligatoire.
1: Elle est là, Carole ? Elle chante, Carole ?
2: Oui, je savais pas qu'on entendait, moi.
0: Ah, on entend tout, nous, tu sais.
1: On surveille tout, c'est ça, le Dami d'Hollande.
2: Non. J'adore cette chanson.
0: Non, ne mélange pas le Dami d'Hollande. Au Dami d'Hollande, Tout le monde est libre et personne n'est surveillé.
1: C'est beau.
0: Voilà, allez, jingle.
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1: c'est le pays des rêves, le Dami d'Hollande.
0: Bien sûr, c'est le pays rêvé, le pays imaginaire, magnifique. Alors, Daphné, tu as un point. Laurent a deux points. Va falloir marquer la question à 5 points. On va raconter une petite anecdote avant de passer à cette question magnifique. Alors comme ça, on adore les activités à sensation.
4: Oui.
0: Il paraît que ton papa, il avait un parc d'acrobranche.
4: Ouais, c'est vrai.
0: Donc du coup, tu savais même pas marcher que déjà t'étais sur les tyroliennes.
4: Non, j'étais déjà grande. Hein. J'étais déjà ado, quoi.
0: Ah bah dis donc, tes copains, ils devaient être contents parce que c'est sympa d'avoir un parc d'acrobranches.
4: Ouais, puis après mes enfants aussi, mon petit, il avait pu en profiter un peu.
0: Ah bah dis donc.
4: Le cadre était sympa en plus, c'était cool.
0: Ah là là. Alors, il paraît que t'as fait de la tyrolienne à Avoriaz.
4: Ouais.
0: Alors,
4: Alors,
0: comment ça se passe? C'est combien de mètres? Parce que je sais qu'il y a un petit. La tyrolienne, elle est très longue, non?
4: C'était en haut des pistes, fallait prendre le tire-fesse, monter là-haut et puis partir, en termes d'altitude, je sais qu'en longueur elle faisait 300 mètres et puis après on arrivait sur une piste rouge.
0: Et t'étais quand même à presque 100 km/h dans la petite tyrolienne, hein?
4: Mmh. Ouais, tête en avant, c'était sympa.
0: Eh ben voilà, ok, super. Bon, alors, on va voir si tu barres à 100 km/h sur l'autoroute du succès. Tiens, je te mets une petite chanson de Johnny. Alors, écoute bien la question, Daphné. Quel logo automobile représente 4 anneaux entrelacés? Top chrono 10 secondes. Quel logo automobile représente 4 anneaux entrelacés?
4: Audi.
0: Tadam, tadam, tadam. Et c'est une bonne réponse. Et là, ça représente l'union des 4 constructeurs automobiles allemands réunis dans les années 30 pour former Auto Union, ancêtre de la marque Audi. Et chaque anneau représente une marque différente. Bravo, ça te fait 5, tu as 6.
1: Bravo, Ford, Mercedes, puisqu'il faut en citer plusieurs, ça c'est fait. Laurent, t'as quoi comme voiture?
4: Un quoi?
0: Un
4: Scooter.
0: Ah, un Dacia Duster. T'as joué au Burger Quiz ou quoi?
4: Valérie, je voulais vous reprendre.
0: Oui, dis-moi.
4: Avoriaz, on dit pas le Z, on dit Avoria comme Chamonix.
0: Je sais.
4: Ah, bien.
0: Pardon,
4: je vais me faire tirer dessus, moi, maintenant.
0: Non, mon chat, tu as raison de me reprendre. Je dis toujours Avoriaz et Chamonix, donc je sais qu'il faut
1: on
0: pas
1: dit
0: les dire.
1: Merguez et pas merguez.
0: Oui, c'est vrai aussi.
1: Bon, Laurent, en tous les cas, c'est un très très beau véhicule pour sillonner les routes et les prairies du Dami d'Hollande.
0: Oui,
1: c'est vrai que c'est un beau véhicule pour ça. Dis-moi juste un petit mot là, en mode apesanteur. T'as eu un vol apesanteur aux États-Unis, t'en as parlé tout à l'heure, que t'as gagné.
4: Oui.
1: Moi, je voudrais juste savoir qu'est-ce que ça fait de faire un vol en apesanteur. Qu'est-ce qu'on ressent?
4: C'est unique. C'est formidable. On a l'impression de, je dirais pas de voler parce qu'on est dans le. Ouais, je sais pas, c'est une sensation étrange. Tu flottes, quoi, tu flottes dans l'air.
1: Bon, ça donne envie. Non, mais c'est vrai que ça donne envie.
4: C'est à faire.
1: Ça n'a pas duré longtemps, hein. 20 à 30 secondes en apesanteur, ton expérience.
4: Ouais.
1: Mais c'est extraordinaire. Allez, jouons. Alors là, il y a quoi là? On en est où au niveau des scores?
0: Bah, il a deux. S'il marque, il gagne. Voilà.
1: Si tu marques, tu gagnes. On part en croisière. Direction Acapulco, juste à côté du Dami d'Hollande.
0: Bien sûr.
1: Soleil. Isaac, les cocktails.
0: Les cocktails.
1: Commandant Stubbing. Julie McCoy. Évidemment.
0: Évidemment.
1: Gopher.
5: Excited.
1: Le docteur Adam Bricker.
0: Évidemment. Diana. Tout ça. Allez.
1: Quelle région française partage son nom avec un célèbre paquebot lancé en 1932? Top chrono, 10 secondes. Quelle région française partage son nom avec un célèbre paquebot sorti en 32? Le.
4: France.
1: Le France. Oui, on aurait pu dire le. Non, mais non. Non. Je parle d'une région, c'est le Normandie. Mythique paquebot. Oui. Normandie, SS Normandie, lancé en 1932. Bateau luxueux, rapide, symbole du savoir-faire français qui assurait la liaison entre la France et New York. Et puis il a été détruit.
0: Laurent, bravo, tu repars avec le guide Michelin. Daphné, tu t'es qualifié pour la finale. On se retrouve tout à l'heure. Bravo Laurent, bravo Daphné.

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2: Alors, je vous rappelle que c'est Daphné qui s'est qualifiée pour la finale. Je vous rappelle également le premier prix, c'est un week-end exceptionnel au Festival Off d'Avignon, avec un séjour pour 4 personnes, 2 chambres doubles à l'hôtel Le Chardonnay, les petits-déj compris, 4 spectacles au total, 2 spectacles par jour, 100 euros de carburant pour y aller, ou la machine à café Malongo, les 32 dosettes, les 6 verres en verre, et quoi qu'il arrive, tous les participants ont gagné pour fêter les 100 ans des guides de voyage Michelin, un guide Michelin. Allez, on reprend la compète tout de suite en accueillant Nicolas et Carole. Comment ça va, mes petits amis ?
3: Ça va, super.
2: Alors, que je résume, hein, nous avons eu Guy en début d'émission, hein,
4: ben
2: qui,
4: oui.
2: Grâce à qui je suis président du Dami d'Hollande.
4: C'est vrai.
2: Et ce matin, Nicolas nous a créé un formidable formulaire. Hein. Tu peux nous expliquer, parce qu'il nous a fait un formulaire de demande d'acquisition de la nationalité d'Amidolienne.
4: C'est dingue.
2: Voilà.
3: Exactement.
2: Voilà.
3: Exactement. Donc j'ai rempli un CERFA, voilà, 12753 avec une demande de naturalisation pour la binationalité d'Amidolienne.
2: Et voilà.
3: C'est super important.
2: Eh oui, c'est super important. J'ai vu ça parce que cette histoire prend des proportions incroyables, hein, sur Facebook. On est déjà plus de 350.
4: Ça va trop loin.
2: Ça va beaucoup trop loin. Bon, j'ai la première demande officielle. Je la ferai circuler pour que tout le monde puisse adhérer. Voilà.
4: Mais qu'est-ce qu'il veut quoi pour le Dami d'Hollande? Il vient d'être élu citoyen. Je veux dire, il a rempli son formulaire.
2: Oui. Et alors,
4: qu'est-ce qu'il souhaite? Voilà, on peut exaucer un de ses rêves. Qu'est-ce
2: alors,
4: qu'il veut?
2: Qu'est-ce que tu aimerais? Quelle serait ta participation dans ce magnifique pays?
3: Moi, je souhaiterais surtout avoir l'approbation de Maya la reine d'Ami d'Hollande. C'est vraiment très, très important. Et je veux surtout ne pas payer d'impôts.
4: Voilà.
2: Ah oui, ah non, d'accord.
3: Hollande,
2: alors,
3: bien évidemment.
4: Bien sûr.
2: Tu sais que le Dami d'Hollande, on va fonctionner en communauté, comme un kibbutz. Hein. Chacun aura son rôle et tout le monde fera le travail, à qui le travail de la terre, à qui le travail des animaux. Ça va être une énorme communauté de hippies. Ça va être sublime.
4: Je vous rappelle que je suis le ministre des Finances. Hein, donc.
2: Oui, bah oui. Donc
4: j'ai décrété que vous ne paierez pas d'impôts. Vous payez juste une fois, je prends tout pour moi et après vous n'en payez plus.
2: Toi, t'es viré avant même d'être élu. Ouais. Alors, Nicolas, donc, je le rappelle, qui joue avec ici Normandie, qui habite à Condé en Normandie et qui a 3 chiens. Oh là là, Umi, Suna, Nox, qui ont évidemment eux aussi la nationalité. Hein.
3: Ah oui.
2: Un chat Pouette qui va rejoindre le club des chats qui font du ping-pong. Voilà. Qui est prof de cuisine, donc ça c'est magnifique parce que tu nous aideras à apprendre des choses sublimes. Est-ce que tu es prêt à répondre à la première question, prêt pour aller rejoindre Daphné en finale?
3: Je suis prêt.
2: Allez, c'est parti, je t'emmène dans un petit zoo. Alors, ça ce n'est pas Éric Bastien qui se gratte le pied, c'est un perroquet. Il paraît qu'il y a un zoo britannique qui vient d'engager un hypnotiseur.
4: Oula.
2: Pour calmer des perroquets qui sont trop bruyants, trop bavards. Alors, est-ce que c'est vrai ou faux? Top chrono, 5 secondes. Est-ce qu'un zoo vient d'engager un hypnotiseur pour calmer des perroquets?
3: Je dirais vrai.
2: C'est faux. Alors, il y a un spécialiste du comportement qui suit les animaux, hein, parce que c'est quand même très important. Mais ça n'existe pas encore, le mec qui fait... Et Coco qui dort. Donc non, pas de point pour toi, Nicolas.
4: Alors actuellement, je reçois le référendum de l'ensemble des citoyens du Dami d'Hollande qui me disent qu'ils sont tous... Alors pour c'est le oui ou le non. Hein.
2: Oui.
4: Pour la victoire de Daphné, c'est le oui hein, qui l'emporte.
2: Bah, Daphné...
4: Bonjour Daphné.
2: Mais Daphné, c'est ma candidate. Là, c'est la tienne.
4: Ah zut, c'est Carole. Bonjour
2: il
4: Carole.
2: Il s'est emmêlé les pinceaux parce que comme il ne connaît pas ses candidats...
4: Là, c'est terrible.
2: Ta candidate, c'est Carole.
4: Bonjour Carole. Alors attends, on va la refaire. On n'est pas en direct.
2: Ouais, bien sûr.
4: Je viens de recevoir le référendum des citoyens du Dami d'Hollande qui... Pour le oui, sont à fond. Carole, ils sont tous pour toi. Bonjour Carole.
5: Bonjour.
4: Oh là là,
5: bonjour à Nicolas aussi.
4: Je ne fais que penser à toi, Carole, depuis mercredi, depuis ce duo que nous avons mené ensemble.
2: Bien sûr, comme tu as oublié son prénom, tu
4: évidemment.
2: Pensais que c'était Daphné.
4: Mais si, je me souviens qu'elle habite Libourne, à 40 km de Bordeaux. Elle nous l'a précisé qu'elle est célibataire, qu'elle a 2 filles. C'est ça, hein? Tout va bien?
5: Oui.
4: Bon, retraitée qui a travaillé pour une ONG dans le domaine de la coopération pour le développement, Carole qui fait pas de sport et qui plus jeune faisait de l'équitation et collectionne des cendriers d'eau. Jusque là, je me souviens de tout, Carole.
5: D'accord.
4: Carole, on est ravis que tu viennes avec nous. Qu'est-ce qu'on fait? On joue tout de suite
2: oui.
4: ou hein? On va faire ça. Oui, on va jouer tout de suite.
5: J'ai le cerveau qui tranche.

0: serait le Liechtenstein. Vrai ou faux?
1: Vrai.
0: Toujours sur le chrono 5 secondes, hein, bien sûr, qui pour toi dure 20 secondes. Non, c'est faux. En Europe, c'est l'Allemagne qui possède la plus grande réserve officielle d'or, 3350 tonnes. Pas mal, hein.
2: Allez, 0 et 0. Et là, tout de suite, Upside Down. Voyager Me, Diana Ross. Vous écoutez ici, à tout de suite, mes chéris.

0: Upside Down Diana Ross en 1980, je ne sais même pas né. Bienvenue sur ICI. C'est pas né.
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2: Alors, ICI, nous sommes avec Nicolas et Carole qui tentent de se qualifier pour la finale. Nicolas, et nous avons décidé avec le ministre Bastien de faire un référendum général. Il n'y a pas de raison qu'il n'y ait que moi qui reçoive des demandes de candidature du Dami d'Hollande. Je fais un référendum. Quelle couleur le drapeau du Dami d'Hollande? Quel logo, quelle couleur de drapeau? Qu'est-ce qu'on fait? Vous pouvez envoyer vos suggestions sur le mail suivant, eric.bastien@radiofrance.com.
3: C'est dégueulasse.
2: Et oui, et il n'y a pas que moi, et moi je reçois des centaines de messages sur Facebook, il y en a assez. Eric.bastien@radiofrance.com pour la couleur du drapeau. Qu'est-ce qu'on fait? C'est quoi les mesures? Qu'est-ce que t'en penses, Nico? C'est bien, non?
4: Bah, c'est super.
2: Bah, oui.
4: Moi, ça me va très bien.
2: Bah, voilà, comme ça, on saura un peu la tendance des habitants.
0: Il faut qu'on trouve un hymne aussi. Hein.
2: Oui, on trouvera un hymne, évidemment. Voilà, on avait dit que I want to break free, mais si vous avez des suggestions d'hymne et tout ça, n'hésitez pas. Nico, toi aussi, tu es très impliqué. Tu es le premier citoyen officiel. Voilà.
0: Oh, j'ai déjà François qui me dit bleu et jaune.
2: Ah, bah, tu vois, on a déjà François qui dit bleu et jaune.
4: Moi, je veux bien du vert aussi.
2: Ah, bah, voilà, on va se faire un truc. Quoi.

0: Super. Alors, on va jouer au quiz musical spécial tube de l'été. Hein, donc, c'est vraiment les tubes de l'été.
1: C'est de circonstance, vu les températures. J'aurais pas pu le faire la semaine dernière, tu vois, celui-là.
0: Non, t'aurais pas pu.
1: Non.
0: Alors, c'est l'un après l'autre. Alors, écoute bien ce premier tube, Nico. C'est vraiment un tube de l'été. Écoute bien et tu me dis qui c'est.

0: Qui c'est qui chante cette petite merveille de Un, dos, tres?
1: Ricky Martin.
0: Ricky Martin.
1: Yes.
2: Ricky.martin@radiofrance.com.
0: Oui, c'est Ricky Martin. Un, dos, tres. Un pasito adelante, Maria.
3: Un, dos, tres.
0: Un pasito bailar. Ouais. Allez. Premier point pour Nico. Alors attention, le deuxième groupe, c'est facile aussi, c'est un gros tube. Écoute bien.

0: Ah là, là, là, là. Allez, qui c'est qui chante ce petit gaou? Attention, top chrono.
1: Magic System.
0: Magic System, c'est une... Évidemment, c'est une bonne réponse, Magic System. Gaou, yeah. Hoppa, si ça, c'est pas un tube de l'été,
2: oh là là,
0: j'ai déjà le goût du mojito dans la bouche. Alors,
2: avec modération.
0: J'aime beaucoup modération. Ouais. Alors, Nicolas, t'as
2: attendez, Magic System, c'est ça aussi.
0: Allez.
2: Oh, c'est bon ça.
0: Eh ben Nico, t'as deux, bravo mon chat.
2: Ils sont venus il y a quelques jours dans Décibel, au micro d'Émilie Massoyer, pour célébrer les 30 ans de carrière déjà pour Magic System.
0: T'imagines?
2: J'étais pas né.
0: Ouais, bien sûr.
2: Carole, t'étais pas né non plus, Carole. Dans les années. Dans les années 90.
3: Pardon,
2: t'étais pas né dans les années 90, Carole. Ben non.
3: Oui, non, j'étais en gestation.
0: Voilà.
2: Mais tu sais, dans le Dami d'Hollande, on est tous jeunes, hein, on a tous 20 ans, donc c'est ce qu'il faut se dire.
3: Et pour le drapeau, je propose arc-en-ciel, c'est joli arc-en-ciel.
0: Ah, c'est pas mal, c'est pas mal.
2: Carole, qu'est-ce que tu fais à Libourne ce week-end? On a un petit bon plan, un truc sympa à partager aux auditeurs d'ici?
3: Demain, on fait une rencontre sympa avec le maire de la ville.
2: Ouais.
3: Pour remercier, il a quand même été réélu. Philippe Buisson à 66%.
2: On va pas faire de la politique non plus, hein, mais bon, il y a un petit truc avec le maire demain à Libourne, quoi.
0: Un petit certain.
3: Non, ça s'appelle être la vie sociale.
2: D'accord, voilà. Très bien. Tout à fait. Non, mais tu sais, nous, on est en Dami d'Hollande. Nous, la France n'existe plus.
0: Quiz musical.
2: Voici ton quiz. On est sur du tube de l'été. Souviens-toi, c'est qui?

0: Allez, on se souvient du clip aussi. Qui chante?
1: Carapicho,
0: exactement. On est vraiment dans les années, fin des années 90. Hein. Tic tic tac. On est encore sur du tube de l'été, à quelques jours de l'été officiellement. Ce sera le 21 juin. Voici une autre chanson. C'est amoureux de la petite fille qui dansait. Là. Top chrono.
2: Ah oui. Ah, c'est Kaoma, la lambada.
0: Ah, bien vu. Parce que la lambada, on se souvient, on n'a pas toujours le nom du groupe. Et tu dis Kaoma. Oh là là, bravo. C'est ça.
3: Eh bien, ça fait 2 pour Nico, 2 pour Carole. Et là, tout de suite, nous allons écouter, évidemment, Matt Pokora. Quand même, vous écoutez ici, on vous aime. À tout de suite.

0: Matt Pokora est quand même à 12h48 sur votre radio ici. Bon week-end.
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2: Nous sommes au taquet avec Nicolas qui a deux, Carole qui a deux. Alors Nicolas qui, je le rappelle, est prof de cuisine, hein, il apprend aux gens à faire des bons petits plats. Il paraît qu'une fois en cours, tu as dit à tes élèves que la prochaine fois, ils feront une crème aux œufs. Ouais. Et qu'il fallait ramener des ramequins de type Durex. De type Durex.
3: Et oui. Alors, grand moment de solitude. Face à des jeunes de 15 ans. Grand moment de solitude, effectivement.
2: Et
3: le pire, c'est qu'au moment où j'ai dit ça, j'ai explosé de rire. Et au début, ils n'ont pas compris. Ils ont compris ensuite. Donc j'aurais dû garder mon calme.
2: Ils n'avaient pas tout de suite pigé la ref. Et toi, tu voulais dire Pyrex et pas Durex.
3: Bien sûr, évidemment.
2: Bien, alors mon chat, attention. Là, il faut que tu marques et prier pour que Carole ne marque pas. Tiens, je te mets Shakira. La BO de Zootopie qui parle des petits animaux. Alors, on va parler des animaux justement. Alors, comment on appelle un animal qui mange et des végétaux et de la viande? Comment appelle-t-on un animal qui mange aussi bien des végétaux que de la viande? Donc, il y a un régime varié. Comment ça s'appelle l'animal? Top chrono, 10 secondes. Il mange des végétaux, il mange de la viande. Comment qui s'appelle celui-ci?
3: Omnivore.
2: Oui, c'est un omnivore. Et oui, il y a les herbivores, les carnivores et les omnivores. Nous, on est des omnivores, par exemple. Bravo.
0: Exactement.
2: Ça fait 7.
0: Bon, alors, ça veut dire, Carole, très clairement, que si tu ne marques pas, évidemment, tu passeras un week-end.
2: Tu ne marques pas.
0: Voilà, c'est la grande phrase. Si tu ne marques pas, tu ne marques pas. Et en toute évidence, si tu marques, tu marques. Seulement, il y aura égalité et on devra te départager. Voilà, en fonction de ce que vous avez fait dans la semaine. On dit rien pour l'instant.
2: Non, du rien.
0: Si on déjeunait avec quelqu'un, on déjeunerait avec Jean-Louis Aubert, alors. C'est vrai, Carole, tu l'adores.
4: Ah oui, j'aime beaucoup ce monsieur, mais par ses chansons, mais aussi par son savoir être. Voilà,
2: t'as raison. On l'adore, Jean-Louis Aubert.
0: Ce que je comprends pas, c'est que tu l'as jamais vu
4: si
0: en concert.
4: Si c'était une femme, ça serait Meryl Streep.
0: Meryl Streep.
2: Oh,
0: d'accord.
2: Quelle femme aussi.
0: Mais pourquoi t'as jamais vu Jean-Louis Aubert en concert, si tu l'adores tant que ça?
4: Et puis son discours, hein, quand Trump s'est fait réélire,
0: ça c'est pour Meryl Streep.
4: Voulait se faire réélire, a été légendaire, ce discours.
2: Ah oui, mais.
4: De finesse. Magnifique. Une grande finesse.
0: Je sais toujours pas pourquoi elle a pas vu Jean-Louis Aubert en concert, mais c'est pas grave.
2: Alors,
0: on y va, Carole. On joue. On a 5 points à prendre là. Un petit peu de pression parce que tu l'as compris. Hein. Si malheureusement tu répondais pas, tu devras quitter l'aventure. Quelle comédie française avec Christian Clavier? Il y en a beaucoup. Raconte les aventures d'une famille un peu déboussolée par des gendres très différents. Top chrono, 10 secondes.
4: Qu'est-ce qu'on a fait au bon Dieu?
0: Christian Clavier, les aventures d'une famille avec des gendres très différents. Bien sûr, tu as raison. On écoute la bande originale d'ailleurs. Sortie en 2014, une comédie avec Christian Clavier, Chantal Lobby. Il y a eu une suite, puis deux suites, puis trois suites d'ailleurs. Plus de 12 millions d'entrées pour le premier numéro. C'est un succès énorme.
2: Alors, Nicolas et Carole, vous êtes à égalité et il faut vous départager avec vos points. Et malheureusement, c'est pour toi, Carole, c'est Nicolas qui gagne.
0: Parce
2: qu'il a fait 22 points jeudi et que Carole, mercredi, a fait 17. Donc c'est Nicolas et Daphné, alias la team d'Amido.
3: Merci.
2: Bravo Nico, bravo à toi, Carole.
0: Désolé.
2: Tu repars avec un guide Michelin, un guide de voyage Michelin.
4: C'est gentil.
0: Bah oui.
2: Et voilà, merci à toi d'avoir joué avec nous. Nico, on te retrouve en finale avec Daphné. Et puis tout de suite,
0: Excusez-moi, je voudrais juste vous préciser que j'ai perdu mes deux candidats.
2: Oui.
0: Et que vos deux candidats ont gagné donc.
2: Oui, c'est ça.
0: Vous voulez que je reste vraiment pour la fin de l'émission ou...
2: Oui, bien sûr.
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2: À ma gauche, Nicolas, qui joue avec ici Normandie. Il a 43 ans, c'est un Damidolien. Ça a été le premier citoyen du Damidoland. Autant vous dire que le gars est fort. Il a envie de bouger. Il est plein de bonnes intentions. Il va gagner. Ok, à ma droite.
0: Ah bah c'est Daphné, ton candidat. Mais c'est pas grave, la soutien, elle habite à Grand-Queville, en Seine-Maritime. Elle est conductrice poids lourd. Elle pratique le judo à haut niveau. Et elle s'entretient en faisant du cardio et du fitness, autrement dit, une athlète qui arrive dans le taquet.
2: Alors, tu l'auras compris, Daphné, tu joues avec Eric, Nico, on continue à jouer ensemble.
0: Pas trop déçu, Daphné?
4: Ça va.
2: Bah, Daphné, elle a pas la pauvre, on tire au sort, qu'est-ce que tu veux faire? Voilà, elle est comme tout le monde, elle subit les.
0: Elle a pas le choix.
2: Voilà. Alors, mon petit Nicolas, je rappelle que tu habites à Condé en Normandie. Je rappelle que tu es le premier habitant du tapis d'Hollande. Je rappelle aussi que tu cuisines, que tu aimes les animaux, que tu, si t'étais un animal, tu serais une fouine. Et
3: oui.
2: Voilà. Donc.
3: Hein, oui.
2: Autre chose à ajouter, une dédicace à faire, une proposition?
3: Non, finalement c'est un combat normand que là je suis en train de réaliser.
2: Eh oui.
3: Au final. Un combat normand.
2: Eh oui.
3: J'espère que ce sera la basse Normandie, l'ex basse Normandie qui va gagner du coup.
2: Eh oui, c'est ici Normandie Rouen, ici Normandie Caen. C'est les Normands contre les Normands. Alors attention à toi pour t'encourager, mon petit chat. On va écouter. Alors,
0: c'est Mika, ça.
2: C'est Mika, exactement. Alors, attention, ton bingo pour gagner, il est extrêmement simple. Tu aimes le cinéma?
3: Oui.
2: Eh ben, c'est magnifique, c'est un bingo pour toi. À mon top chrono, tu auras 10 secondes pour me donner un maximum de comédiennes, d'actrices qui ont plus de 50 ans, même si elles sont décédées, hein, vivantes ou décédées. Voilà, un maximum de comédiennes qui ont plus de 50 ans. Voilà, c'est parti, mon kiki, top chrono.
3: Alors, Catherine Deneuve, Isabelle Huppert, Fanny Ardant, Juliette Binoche, Catherine Viard, Edith Piaf, Emmanuel Béard, Isabelle Adjani, Nathalie Baye-Niou-Niou, Josiane...
2: Hop, tu m'en as donné 10, je compte pas Piaf. Piaf n'est pas comédienne, mais tu m'en as donné quand même 10. Ah bah, elle n'est pas comédienne, Piaf, elle est chanteuse, chérie. Bon, mais t'en as donné 10, oui, c'est magnifique.
3: Ah oui, c'était magnifique.
2: Voilà.
3: Alors, c'est vrai, c'est pas elle.
0: Il essaye encore de gratter celui-là, là, hein, avec Piaf, là. Ça suffit.
2: Tu laisses tranquille, 10, les citoyens.
0: J'ai déjà fait 10. Voilà.
2: Oui, bah c'est bien 10.
0: Citoyen Nicolas. Citoyenne Daphné, on se parie sur la révolution. Là. Bon, Daphné, merci de ne pas être trop déçu et de jouer avec moi, mais tu vas voir, tu ne vas pas le regretter parce que.
2: Bien sûr.
0: Parce que tu le sais que. Tu sais, tous les vendredis, je perds quand même tous les vendredis, donc on peut vraiment espérer que je vais gagner avec toi. La Normandie, Rouen, Grand Quevilly, la Seine-Maritime et Lady Gaga pour te faire plaisir. T'aimes bien Lady Gaga?
4: Oui, bien.
0: Bon allez, prépare tes valises. Tu vas monter dans le train qui va t'emmener directement à Avignon, gare TGV ou gare Centre, l'avenue de la République, la place de l'Horloge, tout ça c'est pour toi. Ça arrive tout de suite avec les compteurs étant remis à zéro, ce bingo, il a 10, il faut faire 11 hein. T'as pas le choix là. On est parti sur un max de comédiens de plus de 50 ans. Max de comédiens, acteurs de plus de 50 ans, top chrono, 10 secondes.
4: Thierry Lhermitte, Vincent Lindon, Tom Cruise, français ou pas?
0: Tout, vas-y.
4: Brad Pitt.
2: Hillary,
4: Johnny Depp, Robert...
2: Ah bah, ça fait...
0: Il y en a 3, 4, 5, moi j'en avais 6.
2: Ouais, bon,
0: 6,
2: et
0: ça
2: bien,
0: suffit pas.
2: Nicolas, tu as gagné.
0: Bravo, Nicolas.
3: Trop content.
2: Ah là là, Nicolas, tu pars au Festival Off d'Avignon. Tu vas avoir un séjour pour 4 personnes, 2 chambres doubles à l'hôtel Le Chardonnay, tes petits déjeuners compris, 100 euros de carburant pour y aller. Tu verras 2 spectacles par jour. Est-ce que tu es content?
3: Ah oui, je suis super content. Enfin, franchement, pour le premier citoyen du Dami d'Hollande, là, vraiment super.
2: Ah bah voilà, franchement, c'est un signe. Voilà, c'est bien.
0: On est très heureux, mais je reviens quand même vers Daphné parce que j'ai aimé travailler en communion. Daphné, je t'avais prévenu, je perds toujours quand je récupère les candidats de Valérie. Donc,
2: qu'est-ce qu'elle a gagné, Daphné? Tu peux
0: Daphné
2: lui dire?
0: Daphné repart avec Joe Malongo, enfin pas avec Joe, mais avec sa cafetière, 250, pas du tout.
2: 250, n'importe quoi. On est...
0: 32 dosettes, 6 verres en verre. La cafetière Nespresso, c'est très sympa. Tu vas l'avoir à la maison. T'es heureuse quand même, Daphné? C'est un beau cadeau, hein?
4: Ouais, carrément, ouais. Ouais, c'est cool. Le tout, c'est d'avoir participé.
0: Bah, bien sûr.
2: Exactement.
0: C'est un bon moment. Puis il y a le guide Michelin aussi.
2: Il y a le guide Michelin. Tout le monde a le guide Michelin cette semaine.
4: Impeccable.
2: Alors, bravo à tous les candidats qui ont joué cette semaine. Je rappelle l'adresse pour les sollicitations.
0: Oh non !
2: Eric.bastien@radiofrance.com pour le Dami d'Hollande.
0: Oh là là.
2: Je remercie Céline à la Réal, Christophe et Kinan à la technique, Alex au standard, professeur Coupez au savoir, Eric Bastien à l'échec. Et puis, je vous embrasse tous un par un.
0: Merci, présidente.
2: Et puis, passez un très très bon week-end. Prenez soin de vous. Je vous aime. À lundi.
0: Ciao.
2: bon week-end à tous. J'ai envie de vous dire, amusez-vous bien, kiffez bien. Puis on se retrouve quand, Eric ?
0: On se retrouve lundi avec grand plaisir entre 12h et 13h pour Au Taquet.
2: Allez, yalla.

0: Kylie Minogue pour donner le rythme de votre vendredi de Locomotion. Bon réveil.
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0: Bonjour les leftos, toute l'équipe vous espère en pleine forme ce matin. Le week-end approche, on a le sourire. Diana, Saveria, Mélodie, Fabien et Cyril Ardot pour vous accompagner. Bonjour Cyril.
3: Bonjour Johan Guérin, bonjour la France.
0: Bon, ce matin, pensez pour 500 000 lycéens
3: qui passent ce matin le bac de mathématiques.
0: Oh my god.
3: Ce sont les élèves de première générale et technologique qui s'y collent. On leur souhaite beaucoup de courage.
0: Oh, ça c'est clair. Tiens, connaissez-vous la méthode IMC? Ça vous parle ou pas?
3: L'IMC, c'est le poids ça?
0: Pas du tout. C'est un bon plan pour réduire la note quand on fait ses courses au magasin. On vous explique le concept dans 5 minutes avec Valère Correa. 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
0: Vendredi 12 juin, excellent réveil, soyez les bienvenus, il est 5h. À la une du journal, une journée très lourde en émotions à Fleurance, dans le Gers.
3: Ce sont les obsèques de la petite Liana. Une semaine après la découverte du corps et 2 semaines après la disparition de la collégienne de 11 ans, l'association des maires du Gers demande à ce que tous les drapeaux soient en berne sur les frontons des mairies du département. Marc Bertrand, les hommages affluent, eux, de toute la France en mémoire de la fillette.
4: La fleuriste est en train de charger des bouquets dans sa camionnette, des commandes d'anonymes venues de toute la France. Aux pompes funèbres aussi, le téléphone n'a pas arrêté de sonner.
5: J'ai même une plaque des gens qui font de la belote en ligne, qui se sont cotisés, ils la connaissent pas la petite. Pour mettre une petite plaque, vous voyez.
4: Il y a écrit quoi?
5: Aliana, un petit ange parti trop tôt. En fait, je pense qu'on se sent tous concernés, puis ça touche un enfant, donc c'est l'innocence.
4: À Fleurance, tout le monde tient à respecter l'intimité de la famille. Alors, il y aura des rassemblements dans les villages alentours. Céline habite Cadeillan, à 10 km.
6: Il y a 14h30, belle heure des obsèques, on est appelé à se rejoindre devant la mairie. Ça me semble important, en solidarité pour les parents, puis parce qu'on a des enfants aussi. C'est vrai qu'on dépose les enfants et on regarde pas forcément ce qui se passe autour.
4: Devant le collège, les bouquets de fleurs de la marche blanche sont toujours là. Les gendarmes patrouillent à l'heure de la sortie. Les professeurs montent la garde. Olivia vient chercher sa fille. Elle se dit que les obsèques vont faire du bien.
7: Ça permet que le village retrouve un peu, pas d'apaisement, mais qu'il fasse son deuil. On est tous en deuil. C'est l'enfant du village. On fait peut-être pas partie de la famille, mais on est du village, donc on est en deuil.
4: Cet après-midi, il n'y aura pas de cours. Les élèves et les enseignants sont invités à venir à la cérémonie.
3: Un reportage de Marc Bertrand à Fleurance, dans le Gers. La famille, par la voix de ses avocats, demande au respect de son intimité en cette journée d'obsèques. Dans le sillage de l'affaire Liana, mais aussi de l'affaire Patrick Bruel, les associations féministes de défense des enfants viennent de lancer un appel à manifester tous les lundis soirs devant les tribunaux partout en France et devant le ministère de la Justice à Paris. Ces militants réclament une loi contre les violences faites aux femmes et aux enfants, dotée de moyens conséquents. Et des commentaires postés en masse sur Internet pour décrédibiliser un parti politique ou une personnalité, ou encore des fausses informations répandues massivement en ligne, le tout venant de l'étranger. Les ingérences numériques étrangères sont dans le viseur du Premier ministre. Sébastien Lecornu annonce qu'il va consulter l'ensemble des formations politiques à ce sujet en vue de la prochaine présidentielle. Le chef de l'exécutif souhaite des mesures permettant d'agir rapidement contre ces pratiques.
0: Les lycéens de première planche ce matin sur le bac de mathématiques.
3: C'est une nouveauté, cette épreuve anticipée qui s'ajoute donc au bac de français que les ados ont passé hier. 500 000 élèves de première générale et technologique se réveillent donc ce matin avec une petite boule au ventre et l'idée d'une épreuve de maths de la première ne fait pas l'unanimité. Maël est lycéen à Besançon.
8: Ah, je trouve que c'est un peu nul comme idée. Parce que ceux qui ont l'aspect, bah, ils auront quand même un bac de maths l'année prochaine qui vaut beaucoup plus de points. Donc avec un coefficient 16, alors que là je crois que c'est coefficient 2. Puis ceux qui n'ont pas l'aspect, bah, c'est pas quelque chose qui les intéresse. Donc c'est pas forcément très cohérent d'avoir aussi un bac de maths en première. ça rajoute une épreuve et de la pression pour des élèves qui sont déjà pas mal mis à la pression au lycée. Donc je pense que c'est vraiment pas une bonne idée ce bac de maths. En plus, je trouve ça vraiment inutile, quoi. En plus, c'est en calculatrice, mais on a reçu un mail du lycée hier comme quoi il y aurait peut-être besoin. En plus, donc c'est mal organisé, donc c'est pas. Je trouve que c'est pas cohérent de mettre ça cette année.
3: Voilà, Maël, lycée en classe de premier au micro d'ici Besançon. Et l'épreuve de mathématiques se déroule ce matin entre 8h et 10h. 4 départements du sud-est de la France classés orange pour un risque élevé de feux de forêt aujourd'hui et demain. Les conditions météo aggravent le risque de départ et de propagation selon Météo France. Dans le détail, il s'agit des Pyrénées-Orientales, de l'Aude, des Bouches-du-Rhône et du Var.
0: Le mondial de foot, c'est donc bel et bien parti.
3: Et c'est l'un des 3 pays hôtes qui a remporté le tout premier match. Le Mexique s'est imposé 2-0 face à l'Afrique du Sud. 80 000 spectateurs dans le stade qui ont vécu une journée incroyable, marquée et notamment par une cérémonie d'ouverture d'une quinzaine de minutes qui a mis à l'honneur la superstar colombienne Shakira. Juan et Augustin, deux supporters mexicains, sont encore sur leur petit nuage.
9: Très impressionnant, tous les cris, les gens excités, c'est la meilleure des expériences, et puis la chanson aussi.
10: Nous les Mexicains, on chante ça quand on gagne ou quand on doit encourager. On est super fiers de ce troisième mondial et d'être ici avec ces billets offerts par mon fils. C'est vraiment le meilleur.
3: Et nos Bleus, eux, ont débuté l'entraînement cette nuit près de Boston. Les préparations seront publiques. Aujourd'hui, 600 personnes vont pouvoir y accéder avant le premier match de l'équipe de France dans 5 jours, mardi, face au Sénégal. 5h06 sur votre radio locale ici. L'amélioration dans le ciel se confirme ce matin,
0: ouais,
3: Johan.
0: Alors, en matinée, le ciel est encore bien encombré sur une large moitié nord du pays, tant localement pluvieux du nord de la Bretagne vers la Normandie, sur les Hauts-de-France et une bonne partie du Grand Est. Cet après-midi, la grisaille se morcelle par le sud. Des éclaircies percent des côtes normandes en direction du bassin parisien jusque sur la frontière suisse, tandis que le ciel reste couvert et possiblement pluvieux le long des frontières du nord-est. Plus au sud, c'est vraiment le soleil qui domine très largement tout au long de la journée. Mistral et Tramontane qui restent aussi d'actualité, entre 50 et 70 km/h en rafale. Côté Mercure ce matin, à Guéret, 10 degrés relevés, à Bordeaux, Grenoble et Pau, 11. Nous avons à Strasbourg, Toulouse et Châteauroux, 13. 14 à Dijon, 15 à Lille, Rennes, Caen et Nantes, 16 à Paris, 20 à Marseille pour cet après-midi. On attend entre 16 et 25 sur la moitié nord, jusqu'à 28 sur la moitié sud et même 33 degrés sur les terres languedociennes.
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0: 5h06, très bon réveil, heureux de vous accompagner au Saut du Lit. Le vendredi, le café a toujours un goût différent. Bah oui, dernière
3: il est meilleur.
0: Ah oui, ça c'est bien, on peut le dire. Avant le week-end, on le savoure toujours mieux, ce café. Et quand la musique est là pour vous réveiller, ça aussi, on aime. La preuve avec Daniel Balavoine, Mon fils, ma bataille.

0: Daniel Balavoine, Mon fils, ma bataille, 5h10, très beau réveil.
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0: Cyril, vous vous souvenez du film Rasta Rocket?
3: Ah oui, j'adore.
0: On adore, évidemment. Eh bien, on a la suite. Elle se déroule dans la vraie vie avec la plus petite équipe du mondial de foot, Curaçao. Moins de 160 000 habitants. Et pourtant, les voilà donc qualifiés. Bon, pour leur dernier match amical, les joueurs sont arrivés au stade dans un vieux bus d'école américain jaune et bleu, sans aucune vitre, à la fraîche. Ça rappelle un petit peu ce film, donc Rasta Rocket. Dimanche, ils attaquent avec du lourd, face à l'Allemagne. On leur souhaite le meilleur, mais ils risquent quand même d'avoir besoin d'un sacré coup de pouce du destin ou de la magie.
3: Oui.
0: Parce que côté équipe de France, la ministre des Sports Marina Ferrari a trouvé la solution contre le stress. Selon certains confrères, elle a offert en fait aux Bleus des pierres porte-bonheur.
3: Dites donc.
0: Du jaspe bleu et du cristal de roche. Et alors, sa recommandation est assez folle, puisqu'elle a demandé aux joueurs de les glisser directement dans leurs chaussettes pendant les matchs pour atténuer les douleurs.
3: Oui, en espérant qu'il n'y ait pas d'autres dans leurs chaussures, des cailloux.
0: C'est clair, on verra en tout cas si c'est efficace. 5h11, on va parler des vacances d'été.
3: Oui, avec malheureusement cette étude du secours populaire ce matin, un Français sur trois qui renonce aux vacances pour des raisons financières. On en parle dans quelques instants.
0: Côté musique, rien de mieux que Eurythmics. Sweet Dreams, on l'écoute dans 5 minutes, mais avant, par ici des économies.
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0: Bonjour Valère Correa.
5: Bonjour Yoann.
0: Chaque jour avec vous, un bon plan pour notre pouvoir d'achat. Aujourd'hui, vous vouliez nous parler d'une méthode pour faire des économies sur notre budget course.
5: Oui, on en entend pas mal parler en ce moment et comme d'habitude, les réseaux sociaux font chambre d'écho. Je voulais revenir sur la méthode IMC qui serait, je cite, révolutionnaire et permettrait de diviser par deux son budget course. Alors, on va pas s'emballer, mais je vais vous expliquer en quoi ça consiste, parce qu'on peut en effet espérer des économies. On parle quand même d'environ 30%, ce qui n'est pas rien.
0: Ah, c'est pas mal.
5: Ouais. Je vais le pondérer à 10-15%, okay. On peut pas non plus s'emballer, comme je le disais, mais enfin, voilà. Il s'agit de la méthode IMC. I pour inventaire, M pour menu, C pour course. On va d'abord commencer par l'inventaire. C'est pas mal, avant d'aller faire ses courses, savoir ce qu'on a vraiment dans notre frigo, congélateur, placard, c'est un peu la base en fait pour savoir de quoi on a besoin, de quoi on dispose. Mais ça va aussi permettre de faire le point sur les dates limites de consommation et éviter au passage un coûteux gaspillage alimentaire.
0: Ouais, c'est vrai que c'est d'ailleurs plus pratique de savoir ce qu'on a à la maison avant de faire ses courses parce qu'on peut adapter.
5: Ouais, c'est pour ça qu'après le I d'inventaire, vous avez le M de menu parce que vous y voyez clair maintenant, vous pouvez imaginer les menus de la semaine, en parler en famille, faire des surprises, chercher sur internet et écrire tout ça. C'est là que le C de course arrive avec la fameuse liste, on le dit souvent mais c'est important de se souvenir qu'une liste précise à laquelle on se tient autant que possible est un cadre qui va limiter les dérapages. Pour autant, si vous croisez un bon plan, une promo, ne soyez pas fermé. Juste pensez à la façon dont ça va affecter vos menus. Sinon, vous pensez tout simplement congélation. Et puis, si vous avez des bons plans pour faire baisser le budget alimentation ou que vous avez un avis sur cette méthode IMC, vous m'écrivez par ici des économies @radiofrance.com.
0: Merci beaucoup Valère. On vous retrouve demain 13h05 pour votre mag. En attendant, les bons plans de la semaine sont sur ici.fr et l'application ici.
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0: 5h15, Cyril, à 3 semaines du début des vacances d'été, on parle ce matin d'une étude du Secours Populaire.
3: Étude Ipsos pour l'association, publiée ce matin. Un Français sur trois renonce aux vacances pour des raisons financières. Une réalité particulièrement marquée dans les villes les plus pauvres, comme à Aubervilliers, en Seine-Saint-Denis, près de Paris, 42% de taux de pauvreté selon l'INSEE. Où vous êtes rendu, Benjamin Hilly?
7: Elle dit quoi l'étude? L'étude du Secours Populaire. Alors selon vous, partir en vacances, c'est une chance, c'est un droit, c'est un luxe ou un besoin essentiel?
8: Un luxe.
7: Vous êtes d'accord avec 39% des personnes interrogées dans cette étude? Je veux juste avoir votre prénom, s'il vous plaît.
8: Richam.
7: Alors vous êtes étudiante, vous avez 23 ans, vous êtes boursière?
8: Oui.
7: Vous partez pas en vacances?
8: Non, mais le manque de financement, les voyages ont triplé de prix. C'est devenu un luxe. Avant, c'était un moyen de décompresser, de sortir du cadre parisien dans lequel on vit, qui est hyper stressant. Mais même par exemple pour aller juste en province, juste à côté, on doit débourser des sommes astronomiques avec la SNCF.
9: Oui, cette année, je vais pas partir. Ça fait 3 ans.
7: 3 ans, vous n'avez pas pris de vacances.
9: Oui, oui.
7: Vous avez 64 ans, vous faites quoi dans la vie?
9: Je suis aide-soignante.
7: On peut savoir combien vous gagnez, c'est pas obligé, mais...
9: Un peu plus que le SMIC. Cette année, j'ai pas mis d'argent de côté.
7: De ne pas avoir pris de vacances depuis 3 ans, ça entraîne quels effets sur vous?
9: J'ai l'impression d'être tout le temps fatiguée parce qu'on n'a pas des vrais repos, on n'a pas des vrais temps de détente, même si on reste à la maison, parce que bien sûr on prend nos congés, mais on reste à la maison ou on fait le tour de Paris, mais ce n'est pas des vrais repos.
7: Donc selon cette étude du Secours Populaire, 67% des personnes interrogées disent que c'est une chance de partir en vacances, 33% considèrent que c'est un droit et 61% que c'est un besoin essentiel. Vous êtes où là-dedans, vous?
9: Je dirais que c'est un besoin essentiel. Et voilà. Et
7: pas de vacances?
9: Non, ce sera après, pendant la retraite, si c'est possible.
3: Le reportage de Benjamin Ely sur votre radio locale ici.
0: Oui, votre radio ici qui sera évidemment à vos côtés tout cet été pour vous accompagner, vous qui peut-être justement travaillerez. 5h17 ce soir sur France 2 se termine la diffusion de la série événement haute saison, un décor de rêve, des secrets de famille toxiques et une tension qui va vous faire transpirer. L'enquête de ce soir, on en parle dans les coulisses télé, mais avant, Sweet Dreams, c'est au son de Eurythmics. 5h17, bon réveil.

0: Sweet Dreams et Eurythmics à 5h20. Très bon réveil avec votre rendez-vous ici dès 5h. L'éphéméride de ce 12 juin, on souhaite une bonne fête aujourd'hui au Guy. Un bon anniversaire, tiens, 22 ans pour le tennisman Arthur Fils, 59 ans pour Denis Brognard et puis une pensée pour le cofondateur du groupe Niagara. Daniel, la moitié du groupe Niagara qui fête aujourd'hui ses 67 ans. On va remonter un petit peu dans le temps. 1790, Avignon demande son rattachement à la France. La cité des papes, alors un territoire pontifical, vote pour son intégration au royaume de France. C'était le 12 juin 1790. Et puis en 1994, premier vol du Boeing 777, le 777, célèbre biréacteur long courrier qui s'envole donc pour la toute première fois.
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0: On retrouve Patrice Gascoigne avec ses coulisses télé. Aujourd'hui, Patrice, vous nous parlez d'une de vos séries coup de cœur. Série qui se termine ce soir sur France 2. Et il est vraiment temps de regarder Haute Saison.
2: Le capitaine Cerruti, flic à la PJ parisienne et la CRS niçoise, Lisa s'entendent plutôt bien dans la série Haute Saison.
3: C'est chaud, hein. Dans 3 jours, il y a le chasse et croisé du samedi. Il faut retrouver le coupable avant.
4: Ah oui, ça c'est sûr. On va pas pouvoir bloquer tout le monde. Hein.
3: Ouais.
4: Même si t'es la meilleure CRS de France.
2: Les comédiens Vinnie Dargo, que vous regardez et aimez déjà dans Scène de ménage sur M6, et Joséphine Dry, dont on connaît l'humour, ils sont deux des personnages de cette brigade du Pays Basque, composée d'une équipe venant de toutes les régions de France pour venir en renfort durant la haute saison estivale, d'où le titre de la série Haute Saison. L'épisode pilote diffusé l'an dernier avait cartonné en audience. France Télévisions avait donc commandé une vraie première saison composée de 6 épisodes. Une première saison qui se termine ce soir avec toujours cet excellent dosage entre enquête, histoire personnelle de la joyeuse bande et la petite touche d'humour qui va bien. J'ai passé un petit coup de téléphone à Joséphine Dry pour lui demander si elle avait dû faire une audition, un casting pour décrocher ce rôle de Lisa. Joséphine Dry.
3: Oui, j'ai passé un casting en présence du réalisateur, notamment du pilote qui s'appelle Clément Michel, avec qui ça a été une super belle rencontre artistique. On a fait vraiment ce qu'on appelle une séance de travail, et au-delà d'un casting, avec vraiment des échanges, du jeu poussé. D'ailleurs, je me souviens que quand je suis partie de ces essais, au-delà de me dire j'aimerais trop avoir ce rôle, etc., je m'étais juste dit je suis très heureuse d'avoir fait cette séance de travail parce que j'ai pu rencontrer Clément Michel et j'ai pu travailler dans le jeu au-delà de décrocher ou pas le rôle.
2: Entre Vinnie Dargo et vous, lequel fait le plus vivre l'esprit troupe de la bande de Haute Saison, Joséphine Dry?
3: Ça fait 2 ans bientôt qu'on tourne depuis le pilote. On s'est soudés au fur et à mesure en fait du temps. Et au début, j'aurais dit que c'était moi qui faisais plus vivre l'esprit troupe parce que justement, j'ai ce côté très fédérateur, très social. Alors que Vinnie peut être un peu plus renfermé dans le sens assez secret, assez pudique. Mais Vinnie est quelqu'un d'extraordinaire et de très généreux avec qui on s'est découvert une complicité hors norme. Et donc du coup, maintenant, je dirais que la locomotive, c'est vraiment lui et moi et qu'on arrive à fédérer tout le reste du petit groupe autour de nous de manière très fluide. Et on dort tous en plus dans le même hôtel à Saint-Jean-de-Luz, ce qui favorise évidemment les contacts, les échanges, etc. Et donc, l'esprit de troupe s'est fait très naturellement et surtout depuis le début du tournage de la saison.
2: Joséphine Dry et la belle équipe de Haute Saison ce soir sur France 2. Et comme avec moi, il n'y a pas de saison. À demain pour de nouvelles coulisses télé.
0: Merci Patrice Gascoigne. Et après le petit écran, parlons d'un autre écran. Tiens, celui de votre appareil photo. Bien avant les versions numériques, comment faisions-nous pour immortaliser un moment? Eh bien, Stéphane Bern vous répond, mais avant, place au duo Pascal Obispo et Francis Cabrel. Il faudrait que pleuve l'amour. Bon vendredi avec nous.

0: Les voix de Pascal Obispo et Francis Cabrel réunis sur ce titre, Il faudrait que pleuve l'amour. 5h27, un peu d'histoire avant l'actu. Stéphane Bern, ce matin, on voyage au temps où on entrait dans un atelier photographique pour apprendre à ne plus bouger en mode statue, quoi.
1: Dans un atelier toulousain, une famille entière cesse presque de respirer. La photo est en train de se faire. Clic-clac, c'est dans la boîte. Enfin, presque. Toulouse, année 1870. Dans son atelier, le photographe Eugène Truta installe une famille bourgeoise devant un fond neutre. Pas de palmiers ou de bord de mer, neutre, on a dit. Truta n'est pas un simple portraitiste. Naturaliste, membre actif du Muséum d'histoire naturelle de Toulouse, il photographie les Pyrénées, les crues de la Garonne et les notables de la ville. Un vrai PTT, photographe tout terrain. Ce jour-là, le père se tient debout, main posée sur une table sculptée. C'est une technique, s'appuyer pour ne pas trembler.
2: Et essayer de rester immobile.
1: La mère, en robe sombre, corset serré, est assise bien droite.
3: Faut surtout pas bouger.
1: L'enfant, Jean Braid, regarde un point fixé par le photographe.
3: Je ne veux pas que vous bougiez. Je
1: bouge pas. À des années-lumière, de les faire crier « Ouistiti ». On travaille encore sur plaque de verre au collodion humide. Cela signifie que pendant plusieurs secondes, il ne faut pas bouger.
4: Quoi, c'est tout ?
5: Non mais ça va, il a bougé.
1: Derrière la nuque, un appui-tête métallique façon Robocop, invisible sur l'image, maintient la pose. Un accessoire discret, mais qui rappelle quand même un peu le matériel du dentiste. On ne sourit pas. Tenir un sourire ferait vibrer les muscles du visage. Et puis ce serait dommage d'avoir l'air heureux. Résultat des clichés où tout le monde avait l'air de sortir d'un enterrement. Le tirage rejoindra l'album familial.
6: Chaque année, je rassemble mes plus beaux moments de l'année en photo.
1: Et parfois, dans ces albums, les plus nets sont les absents. Les enfants morts en bas âge, photographiés souvent pour la première et la dernière fois. Eux, malheureusement, ne bougent plus. Avant les photos filtrées et aussitôt effacées, on posait pour durer. Une seule prise. Mais celle-ci, c'était pour la vie.
0: Merci Stéphane Bern. 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Nous sommes le vendredi 12 juin. Il est 5h30. 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
7: Les drapeaux en berne sur les frontons des mairies du Gers. Les obsèques de la petite Liana ont lieu cet après-midi à Florence avec une cérémonie laïque ouverte à tous, puis l'inhumation dans l'intimité familiale. La collégienne de 11 ans a été retrouvée morte il y a une semaine. Les obsèques aussi de Bernadette Chirac à Paris cet après-midi. Elle est décédée samedi dernier à l'âge de 93 ans. La cérémonie se déroulera dans la basilique où elle avait notamment épousé Jacques Chirac. Des peines de 6 à 16 ans de prison pour 4 hommes qui étaient jugés depuis lundi à Orléans devant les assises du Loiret, condamnés pour des viols sur mineurs et pour détention d'images pédopornographiques. Plus de 120 victimes identifiées et plus de 900 000 vidéos et photos retrouvées sur leurs ordinateurs. Les députés votent en première lecture un texte pour augmenter les bourses des étudiants avec une indexation annuelle automatique sur l'inflation. La proposition de loi doit encore aller devant les sénateurs. Le journaliste français détenu en Algérie, Christophe Glaise, va bien malgré l'épreuve douloureuse qu'il traverse, dit le ministre des Affaires étrangères. Jean-Noël Barrot affirme qu'une visite lui a été rendue récemment. Condamné en juin dernier à 7 ans de prison pour apologie du terrorisme suite à un reportage sur un club de foot kabyle, il espère obtenir une grâce présidentielle. Et puis le mondial de foot est lancé. Premier match hier soir avec la victoire du Mexique, l'un des trois pays hôtes. 2-0 sur l'Afrique du Sud. La France joue mardi à 21h contre le Sénégal.
0: L'info du jour est la très vive émotion aujourd'hui à Florence, dans le Gers.
7: Les obsèques de Liana, collégienne de 11 ans, retrouvée morte il y a une semaine et disparue il y a deux semaines. Cérémonie laïque avec des prises de parole des proches ouvertes à tous cet après-midi. Puis inhumation dans la plus stricte intimité familiale. Alexandra Lagarde, dans les rues de la commune, c'est la colère et la tristesse qui dominent.
8: Sous les arcades de la place centrale à la terrasse des cafés, les obsèques de Liana sont dans tous les esprits. Marc et Sébastien finissent de déjeuner. Ils ne savent pas encore s'ils iront.
9: Pour l'instant, je ne sais pas. Je vais voir avec ma compagne. En fait. Je
10: n'ai pas le cœur à y aller. Je ne me sens pas capable d'y aller pour l'instant.
8: Olivier vient faire une course rapide à Florence. Il ne reviendra pas ce vendredi. Pourtant, il a suivi les recherches de Liana ainsi que la marche blanche.
11: Pour la police en présence, je considère que c'est tout à fait privé et qu'il faut laisser ces gens tranquilles.
8: Sur un banc à côté, Noémie profite du soleil pendant sa pause déjeuner. Elle essaie de couper coupée de la morosité ambiante, dit-elle. Son bureau est juste en face du cimetière.
2: Je pense que ça va être lourd. Comme depuis vendredi, c'est le seul sujet qu'on entend partout, quoi. Au bar, dans la ville. Voilà. On fuit la ville.
8: Noémie a prévu de partir juste après sa journée de travail, direction la mer. Hélène, elle essaie de se changer les idées au club du troisième âge, mais le sujet revient toujours dans les conversations. Elle espère que les obsèques aideront à tourner la page.
3: Sûr que ça va se calmer après. Bon.
8: Natacha n'est pas de cet avis. Selon elle, il faudra beaucoup de temps pour que la ville s'en remette.
2: Pour la ville de Florence et pour le département, c'est quand même un truc assez lourd qui s'est passé, quoi. Tout ce genre de choses, on ne connaît pas.
8: Les proches de Liana prendront la parole dans le cimetière cet après-midi pour rendre un dernier hommage à la fillette.
7: Un reportage d'Alexandra Lagarde et les obsèques ont lieu au cimetière de Florence à 14h30. L'association des maires du Gers demande à ce que tous les drapeaux soient en berne sur les frontons des mairies du département. Un coup d'œil sur notre ciel pour aujourd'hui, Yoann Guérin. Globalement, c'est une plutôt

0: À Saint-Léonard-de-Noblat, 9 degrés, on a 10, on a 11 même dans le Poitou, nous dit Maria, 14 en Isère, à Saint-Martin-le-Vinoux, on salue Alexandre, 14 degrés 3 à Mulhouse, merci Kevin, et puis 14 degrés 5, ça c'est dans la métropole du Grand Nancy, on salue Pascal. Pour cet après-midi, les maximales, les températures s'échelonnent entre 16 et 25 degrés sur la moitié nord, jusqu'à 28 sur la moitié sud, et même 33 degrés sur les terres languedociennes.
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0: Très bon réveil, heureux de vous savoir avec nous à 5h34. Le jour ne se serait-il pas levé, tiens, ou en tout cas, c'est ce qu'affirme le téléphone. Oui, ça commence. Bon vendredi.

0: Quel titre de téléphone, le jour s'est levé, 5h39. Bon réveil à vous.
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0: Le matin, on est là pour vous alerter face aux arnaques et fake news du moment dans votre rendez-vous, c'est pas vrai.
3: On parle des fruits et légumes, car eux aussi sont concernés par les arnaques. Aude Razo vous explique pourquoi dans 5 minutes.
0: Côté musique, on a le son parfait pour vous au réveil. Miley Cyrus, Flowers, on l'écoute dans les prochaines minutes, le temps de retrouver Marie-Pierre qui est dans le département du Doubs à Moncey. Bonjour Marie-Pierre.
4: Bonjour.
0: Très bon réveil, on vous sent bien énergique ce matin, 5h40.
4: Ah, toujours.
0: Ah, ça, franchement, ça fait plaisir à entendre. Qu'est-ce qui vous met en joie comme ça et en forme ce matin?
4: Oh ben, c'est que je suis en congé déjà pendant 2-3 jours.
0: Ouais.
4: Je m'occupe de mes chats, là, en ce moment. Et puis, je suis content d'être à l'antenne.
0: Franchement,
4: voilà.
0: Nous aussi, on est ravis de partager ce moment avec vous à l'antenne. Qu'est-ce que vous allez faire de ces petits jours de vacances, là, Marie-Pierre?
4: Je vais aller voir mon papa qui se trouve à Nancy, à 2 heures de route d'ici. Il est bien malade. Il a la maladie Parkinson. Mais il est tout content de me voir.
0: Bah oui, forcément, ça réchauffe, ça fait chaud au cœur, en tout cas, voilà, de voir sa fille. Nous, ce matin, Marie-Pierre, on vous offre un exemplaire du guide de voyage Michelin qui fête ses 100 ans. Si, par exemple, on a envie de découvrir le Doubs, qu'est-ce que vous nous conseillez de visiter près de chez vous, Marie-Pierre?
4: Alors, près chez moi, il y a plein de choses, mais moi, je vous conseille la citadelle de Besançon. La citadelle construite par Vauban.
0: Ouais. Elle surplombe la ville, hein. C'est ça, hein, Marie-Pierre?
4: Oui, tout à fait.
0: Ouais, c'est vrai que c'est un petit chef-d'œuvre aussi architectural, cette citadelle de Besançon faite par Vauban. On va suivre vos conseils, Marie-Pierre. On vous souhaite une très très bonne journée. Merci de votre fidélité et passez par avance un bon week-end. Profitez bien de ces petits jours de vacances. À très bientôt.
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0: C'est pas vrai, le rendez-vous anti-arnaque. Attention si des vendeurs de fruits et légumes se présentent chez vous. Aude Razo, cette fin de printemps est marquée par le retour d'une arnaque cruelle.
6: Effectivement, et je n'arrive même plus à compter le nombre de témoignages que j'ai reçus sur mon adresse mail ici.arnaque@radiofrance.com. Coralie, par exemple, qui se retrouve chez elle avec des montagnes de patates, de pommes, de carottes. La facture, accrochez-vous, 1 143 €. Une autre auditrice qui veut rester anonyme parce qu'elle a trop honte, me dit-elle. Le vendeur lui refourgue des kilos de carottes, d'échalotes, etc. Elle m'écrit, j'en avais pour nourrir tout le quartier. Un couple a aussi témoigné sur notre radio ici, 600 €, 90 kilos de fruits et légumes, des cagettes, des seaux, des sacs entassés dans la cave, et toujours ce sentiment de culpabilité que j'entends chez beaucoup de victimes.
0: Mais Aude, comment fonctionne cette arnaque? Expliquez-nous.
6: Le scénario, c'est toujours le même. Les escrocs ciblent généralement des femmes qui sont seules à la maison. Ils vous baratinent, ils vous font miroiter des bons produits locaux qui se conservent longtemps. Aucun prix n'est affiché. Ils vous les détaillent à l'oral, à toute vitesse. Vous n'avez même pas le temps de réfléchir. Ils déchargent le tout, rien n'est pesé et bim, ils vous présentent la facture exorbitante. Alors là, certains vont se dire, mais pourquoi avoir payé? Pourquoi ces victimes n'ont pas dit non? Eh bien, je réponds, facile à dire. Toutes les victimes avec qui j'ai discuté me disent « j'étais seule, ils étaient sympas, je me suis sentie prise en étau, ils avaient déjà tout déchargé, ils ont beaucoup insisté, j'étais complètement dépassée ». Un conseil, insistez toujours pour avoir le détail des prix et tapez dans Google pour vérifier les tarifs. Si vous n'arrivez pas à vous débarrasser de vendeurs trop insistants, appelez la police. Je peux vous dire que ces messieurs vont vite vous laisser tranquille.
0: Merci beaucoup Aude Razo, chronique à partager, à retrouver sur ici.fr, page C'est pas vrai. C'est vrai, parlez-en autour de vous. Et puis pour nous alerter, si vous êtes témoin ou même victime d'une arnaque, je vous redonne cette adresse mail qui est à votre service, ici.arnaque avec un s@radiofrance.com. 5h44, voici Miley Cyrus avec Flowers sur votre radio ici. Très bon vendredi.

0: Miley Cyrus, Flowers. Aujourd'hui, tiens, on échange beaucoup sur WhatsApp pour prendre des nouvelles de la famille, des amis. Oui, mais WhatsApp est devenu aussi un piège, notamment quand on n'ose pas quitter un groupe dans lequel on a été invité parfois de force.
1: C'est vrai.
0: On en parle avec le sourire, avec le Parisien Weekend dans moins de 2 minutes. Chaque matin sur votre radio ici, on parle de ce qui fait votre quotidien, l'actualité qui marque votre journée. C'est avec l'équipe d'ici matin. Bonjour.
2: Bonjour Johan, oui, à Toulouse et en Occitanie. L'actu d'ici. Alors Clément, celui-là, ce sont d'abord les obsèques de Liana cet après-midi.
3: Oui, prévu à 14h30 au cimetière de Florence, une cérémonie laïque des proches de cette collégienne de 11 ans, découverte il y a 8 jours dans un silo agricole, est prévue. Et puis ensuite, l'inhumation sera faite dans la plus stricte intimité. Et c'est tout un village qui s'apprête à s'arrêter. Nos reportages dès le journal de 6h.
2: La mairie de Toulouse instaure un couvre-feu pendant la Coupe du Monde, Marek Keta.
4: Ça concerne les jeunes de moins de 16 ans non accompagnés. Réponse au débordement lors de la victoire du PSG le 30 mai. Il y avait eu 11 interpellations de mineurs dans la Ville Rose. Décision qui fait forcément parler. On revient là-dessus dans l'info d'ici à 6h30. La fête est-elle gâchée? Jean-Luc Moudin nous répondra, le maire donc de Toulouse. Il nous répondra à 7h47.
2: D'abord un petit mot de météo. Vous savez que vous pouvez laisser vos messages sur la page Facebook d'ici Occitanie. Je me suis mis sous le pont neuf, j'ai pris une photo comme ça avec le soleil face à nous. Eh bien, venez poster vos photos et commenter. Il fait 13,6 degrés dans Toulouse en ce moment. C'est précis, hein, oui, parce qu'on vient de regarder. Et ce matin, le ciel est dégagé. Un ciel bleu aujourd'hui. Les températures maxi vers 17h. Bah, dans le quartier Bagatelle à Toulouse ou à l'Union, à Saint-Gaudens, à Sacadour, c'est 27 degrés attendus. À Revel, 28 degrés. En forêt de la Grésigne, 29. Donc là, on n'est pas au-dessus des 30. Dans les prochains jours, on va largement les dépasser. C'est-à-dire qu'on aura 32 dans les prochains jours. Je peux déjà vous dire que c'est un week-end idéal pour les randonnées. Le soleil est annoncé chez nous pendant une semaine. A tout de suite, Irène.
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0: 5h49, la une de la presse.
1: WhatsApp, point trop d'info. C'est l'article qui va parler à beaucoup ce matin. Et il est signé du Parisien Weekend.
0: On est avec sa rédactrice en chef. Bonjour Christine Monin.
6: Bonjour Yann Guérin.
0: Toujours un plaisir de vous accueillir. Comment un outil censé nous rapprocher, nous faciliter la vie, a-t-il fini par devenir une source, disons-le clairement, d'anxiété et de charge mentale?
6: Eh ben, en fait, WhatsApp, à la base, c'est quand même un outil formidable pour communiquer en groupe, pour s'envoyer des photos, au point qu'aujourd'hui, on a 31 millions de Français qui l'ont installé. Donc jusque-là, tout va bien.
0: Ouais.
6: Mais justement, il y a ces fameux groupes. Alors ça va de Vive les mariés pour préparer les animations du couple d'amis qui se marient, de Salut la famille pour partager les vacances, les souvenirs, du club de foot, du club des voisins, du club des parents d'élèves, des apéros copines, des week-ends ensemble. Bref, nous sommes envahis au point que nous sommes environ 91% membres de au moins un groupe. Et ces groupes, c'est des notifications permanentes. Le sentiment de ne jamais avoir la paix, ça clignote tout le temps. Et comme le dit le sociologue David Le Breton, ça nous met dans un état d'alerte permanent, un sentiment d'urgence qui peut peser, d'autant que les messages sont bien souvent anecdotiques ou dérisoires.
0: Ouais, mais c'est vrai, mais il y a 36% des utilisateurs qui se sont obligés de rester. C'est quoi? C'est une pression sociale numérique qui nous empêche de partir? Et est-ce que c'est vraiment mal vu si on part?
6: Alors, effectivement, c'est difficile déjà de quitter un groupe en catimini. Jusqu'à il y a pas très longtemps, quand vous quittiez un groupe, il y avait marqué machin à quitter le groupe.
0: Oui.
6: Maintenant, ça va un peu mieux. Il y a que l'administrateur qui peut le savoir dans certains cas. En fait, c'est souvent des gens soit auxquels on tient, ceux de la famille, les cousins, les mariés, en général c'est des amis, ou des gens avec lesquels on a une interaction sociale obligée, que ce soit par exemple ses voisins ou les parents d'élèves, et on a l'impression que c'est impoli, en fait, qu'il faut se justifier de partir. Et on a toujours notre sociologue David Le Breton qui nous dit c'est un peu comme rompre une amitié ou un amour, il faut avoir de bonnes raisons, sinon l'autre ne comprend pas. Et puis, il y a aussi les cas où vous quittez, enfin, on a nos témoins qui nous racontent qu'elle était dans un groupe de cousins-cousines et qui en a un petit peu ras-le-bol et des vidéos d'enfants mangeant du Nutella. Donc, il a quitté le groupe, mais en fait, elle a dû faire amende honorable quand leur oncle est tombé malade et qu'elle a dû revenir dans ce groupe. Donc, ça met dans des positions un peu inconfortables. Donc, c'est voilà, nouveau rituel social, on va dire.
0: Ouais, non, mais c'est clairement ça. Il y a une anecdote aussi qui est assez insolite sur une personne qui a souhaité un anniversaire dans un groupe.
6: Oui, alors il y a parfois des petits moments de gêne. C'est un de nos témoins, Nicolas, qui appartient à de multiples groupes, et notamment un groupe d'amis qui ne voit que l'été, en fait, qui retrouve chaque été. Et puis, à un moment, un jour dans l'année, il souhaite l'anniversaire d'un des participants et voit apparaître Machine a quitté le groupe. En fait, c'était sa femme et le couple s'était séparé et notre ami Nicolas ne le savait pas. Donc, ça a créé un petit froid dans le groupe.
0: Ouais, ça, c'est clair, ça se comprend. En tout cas, on apprend beaucoup sur WhatsApp. Christine, si on crée une boucle WhatsApp, là, avec l'équipe ici des 5 heures, vous me promettez que vous ne mettez pas en sourdine les messages?
6: Ah bah en fait si, de 2h du matin à 8h, après ça ira.
0: Bon parfait, bon ça pour ça on peut vous l'accorder en tout cas. Christine Monin, merci infiniment d'avoir été avec nous ce matin.
6: Je vous en prie, bonne journée.
0: Et rédactrice en chef du Parisien Week-end qui est à la une des kiosques, à très bientôt, 5h53. Est-ce que vous savez quel est le mot à connaître en ce moment? Truckspotter.
1: Oula.
0: Ou chasseur de camions. Chasseur de camions. Pourquoi? Eh ben, Muriel Jordan vous répond, mais avant, Lily voulait aller danser. C'est Julia Clerc pour donner le rythme de votre vendredi. Bon réveil.

0: C'est Julien Clerc, 5h56. C'est votre rendez-vous tendance entre info et humour avec Muriel Jordan, qui chaque jour décrypte une tendance qui raconte notre monde. Et ce matin, on s'intéresse à des amoureux de camions.
1: Oui, ce sont les truck spotters. Vous les avez peut-être déjà vus au bord des nationales, des autoroutes ou des ponts piétons, en train de filmer ou prendre en photo des camions. Alors ce sont des sortes de paparazzis de la route, si vous voulez. Ils font comme les badauds au Festival de Cannes, capables de risquer une insolation pour un autographe de Virginie Efira, pour finalement n'apercevoir qu'un youtubeur inconnu au bataillon. Les truck spotters, eh ben c'est pareil, mais pour apercevoir un semi-remorque customisé, un camion original avec une peinture délirante. Tapez le mot truck spotting sur Facebook, Instagram, TikTok ou YouTube et vous allez voir combien de vidéos ou de photos apparaissent. Et tout ça, ça a piqué ma curiosité. Alors j'ai décidé de contacter un truck spotter, Mathis, 21 ans, chasseur de camions sur l'A39 et la RN6. Et il est chauffeur routier, il habite en Côte d'Or à Arnay-le-Duc. Il partage cette passion sur ses comptes Instagram et TikTok qui s'appelle Matt Spotting.
2: Ma passion du truck spotting, elle m'est venue vraiment depuis tout petit. Je pense que c'est le fait d'avoir habité toujours dans un village sur le bord d'une grande nationale et de voir le défi, le camion toute la journée ou forcément comme tous les gamins en passant sur le bord de la route avec papa-maman, toujours le signe au conducteur routier, les coups de klaxon et tout, etc.
1: Donc si vous voyez comme ça au bord des routes des gens mitraillés avec leur smartphone ou appareil photo des camions, ce ne sont pas des fous mais des chasseurs de camions, des truck spotters. Et ce qui est génial, c'est de voir les chauffeurs qui les klaxonnent comme ça toute la journée en guise de clin d'œil. C'est hyper bon esprit.
3: Et Muriel, on imagine que ces chasseurs de camions ne prennent pas en photo des poids lourds classiques.
1: Non, ils prennent les plus beaux de France. On connaissait les avions de chasse. Voici les camions de chasse. Ce sont eux qui intéressent les truck spotters. Les plus originaux, les camions décorés selon un thème spécifique, par exemple. Tiens, Mathis, quelle a été ta plus belle prise, ta fierté?
2: C'est un cliché que j'ai pris il y a 2 ans à Blétrand, dans le Jura, un rassemblement camion. C'était le dimanche, fin de journée, heure des départs. C'est un camion, un Scania Longline, qui est peint sur le terme Transformers des transports beaux, avec un autre camion derrière décoré. Je trouve la photo juste magnifique et comme quoi pas besoin d'un beau rayon de soleil pour faire une photo parfaite.
1: Et bien sûr, ces chasseurs de camions ont leur spot favori.
2: C'est le National qui a un raccourci et une économie d'argent pour les transporteurs sur l'axe Paris-Lyon, du coup sur l'ancienne RN6 à Arnay-le-Duc en Côte d'Or. J'ai toujours été servi avec les beaux camions, le défilé de camions qui passent toute la journée. Je me mettais tous les après-midi sur le bord de la route les mercredis.
1: Bref, photographier les beaux camions, c'est de plus en plus tendance. Les autoroutes et les nationales vont bientôt attirer plus de paparazzi que la croisette.
0: Merci Muriel. Et visiblement, on a une adepte de ce truck spotter avec Diana qui réalise cette émission. En tout cas, nous aussi, on a les meilleurs chasseurs et chasseuses d'infos locales. La preuve avec l'équipe d'ici matin. Très bon vendredi.
4: Bonjour Clémence, la chasseuse.
5: Bonjour tout le monde.
4: Bonjour Marek le chasseur.
6: Salut Alban, bonjour tout le monde.
4: Voilà, dans la team, il y a Patrice qui a réalisé cette émission. Ah, peut-être que c'est Patrice, du coup. Sinon, on a notre petit lapin. C'est Christine qui est au standard. Elle est douce, elle vous accueille au téléphone. Puis vous êtes sur Facebook, il y a Josie qui nous dit bonjour. 13 degrés à Saint-Paul-sur-Save, le ciel est dégagé. Puis Martine nous souhaite une agréable journée.
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4: Bon petit café, bonne douche pour certains, il est 6 heures. L'info d'ici, Clémence Fulida.
8: Tout va se figer à Florence cet après-midi. Les obsèques de Liana sont prévues à 14h30, 8 jours après la découverte du corps de cette collégienne de 11 ans dans un silo agricole. Ses proches prendront la parole dans une cérémonie laïque, puis l'inhumation se fera dans la plus stricte intimité. Intimité que les habitants du secteur tiennent à respecter, Alexandra Lagarde.
9: Sous les arcades de la place centrale à la terrasse des cafés, les obsèques de Liana sont dans tous les esprits. Marc et Sébastien finissent de déjeuner, ils ne savent pas encore s'ils iront.
10: Pour l'instant, je sais pas, je vais voir avec ma compagne en fait.
11: J'ai pas le cœur à y aller, je me sens pas capable d'y aller pour l'instant.
9: Olivier vient faire une course rapide à Florence, il ne reviendra pas ce vendredi. Pourtant, il a suivi les recherches de Liana ainsi que la marche blanche.
12: Pour la police en présence, je considère que c'est tout à fait privé et qu'il faut laisser ces gens tranquilles.
9: Sur un banc à côté, Noémie profite du soleil pendant sa pause déjeuner. Elle essaie de couper de la morosité ambiante, dit-elle. Son bureau est juste en face du cimetière.
13: Je pense que ça va être lourd. Comme depuis vendredi, c'est le seul sujet qu'on entend partout, quoi. Au bar, dans la ville, voilà. On fuit la ville, du coup.
9: Noémie a prévu de partir juste après sa journée de travail, direction la mer. Hélène, elle essaie de se changer les idées au club du 3e âge, mais le sujet revient toujours dans les conversations. Elle espère que les obsèques aideront à tourner la page.
6: Sûr que ça va se calmer après. Bon.
9: Natacha n'est pas de cet avis. Selon elle, il faudra beaucoup de temps pour que la ville s'en remette.
14: Pour la ville de Florence et pour le département, c'est quand même un truc assez lourd qui s'est passé. Quoi. Tout ce genre de choses, on ne connaît pas.
9: Les proches de Liana prendront la parole dans le cimetière cet après-midi pour rendre un dernier hommage à la fillette.
8: Et le collège de Florence sera fermé cet après-midi pour permettre à celles et ceux qui le souhaitent d'assister aux obsèques. Des fleurs et des plaques sont commandées de la France entière pour rendre hommage à Liana. Et les associations de défense des droits des enfants et des droits des femmes continuent de maintenir la pression sur le gouvernement pour demander de vrais actes, une vraie loi contre les violences sexistes et sexuelles. Plus de 150 d'entre elles appellent à se rassembler tous les lundis à 19h devant les tribunaux de France et prévoient aussi une grande marche. Elle est annoncée pour le samedi 4 juillet et ouverte au grand public.
4: Alors que le Mexique a démarré idéalement le mondial de foot par une belle victoire et une belle fête d'ailleurs à Mexico hier, à Toulouse, le maire serre la vis.
8: Le Mexique pays hôte qui a battu 2-0 l'Afrique du Sud en ouverture de ce mondial de foot. Et à Toulouse, effectivement, le maire Jean-Luc Moudin, lui, décide d'instaurer un couvre-feu pour les moins de 16 ans qui ne sont pas accompagnés de leurs parents afin d'éviter les débordements. Ça veut dire pas de sortie entre 22h et 5h dans l'hypercentre, les allées Jean Jaurès, les quartiers Saint-Cyprien, Marengo et Bonnefoy aussi. Alors pas tous les soirs, seulement pour 7 matchs considérés comme sensibles. Les 3 matchs de poule de la France, les 3 matchs de poule du Maroc et le match Tunisie-Pays-Bas. Il n'y aura pas d'amende, promet la mairie. L'insoumis François Piquemal, principal opposant à Jean-Luc Moudin, dénonce une mesure raciste. On verra ce que lui répond le maire. Il est notre invité tout à l'heure à 8h moins le quart.
4: Et sachez d'ailleurs qu'une fan zone sera installée sur le parvis du stadium avec une capacité de 18 000 places. Elle sera activée seulement à partir des quarts de finale, si la France, bien sûr, va jusque-là.
8: Combien la région Occitanie est-elle prête à mettre sur la table pour la cellulose, l'usine de pâte à papier de Saint-Gaudens? On aura peut-être la réponse cet après-midi, puisque Carole Delga, la présidente de la région, doit prendre la parole aux côtés de Sophie Binet, la secrétaire générale de la CGT, et des syndicats de Fibre Excellence. Elles vont faire le point sur le projet de reprise déposé par les dirigeants du groupe, une offre qui doit être étudiée lundi prochain par le tribunal de commerce de Toulouse et qui est critiquée par le ministre de l'Industrie lui-même. C'est le même dirigeant qui a conduit l'entreprise là où elle est aujourd'hui, dit l'entourage de Sébastien Martin. Le Conseil d'État validera-t-il l'autoroute A69? La plus haute juridiction examine lundi le pourvoi en cassation des opposants, c'est le tout dernier recours. Et on a appris hier que le rapporteur public allait demander le rejet de ce pourvoi. Ça veut dire que si le Conseil d'État dit pareil, eh bien le chantier aura définitivement la voie libre. L'autoroute Toulouse-Castres qui est censée être mise en service en octobre prochain.
4: Marteau-piqueur, grue avec des câbles qui claquent, sous les fenêtres de ceux qui vivent près de la place Saint-Aubin de Toulouse.
8: Et qui n'en peuvent plus de ces travaux qui visent à creuser un grand puits qui sera une sortie de secours indispensable de la future troisième ligne de métro, cette ligne attendue fin 2028 qui reliera la Bège et Colomiers sur 27 km. Mais ces travaux entraînent donc beaucoup de bruit, beaucoup de poussière, y compris la nuit, vous disent les habitants du quartier que vous avez rencontré, Romain Biteau.
15: Émilie habite au premier étage d'une résidence qui donne directement sur le chantier.
16: Donc la fenêtre ouverte et là si je ferme la fenêtre, on entend beaucoup, c'est-à-dire que la journée, même si on est sur le canapé, en fait on a ce bruit constant derrière les bruits en bas de marteau-piqueur. Et tout le matin c'est pareil, vers 5h, 5h15.
15: Ça c'est pour les travaux dans le puits la nuit. En surface, il commence à 7h.
16: Ça reste très tôt.
15: D'autant plus qu'Émilie est enceinte de 9 mois. En congé maternité.
16: Là, c'est clairement la double peine. En plus, moi, je suis toute la journée pratiquement à la maison. Donc, le matin, on est réveillé super tôt. Toute la journée, il y a le bruit de travaux constant.
15: Parfois, jusqu'à minuit. Or, en journée, ils sont autorisés jusqu'à 22h maximum. Elle a donc envoyé des vidéos au médiateur de la ville. Marie est habitante du même immeuble.
17: Ras-le-bol. Il commence à 5h maintenant, là.
15: Elle est allée plus loin et a demandé un rendez-vous en mairie. Mais pas seulement.
17: La police, TCO, c'est fait. Et monsieur Riquet, là.
15: Clément Riquet, le maire de l'antenne de quartier. Émilie, elle, est plus radicale.
16: Dès qu'on a l'opportunité de partir, on s'en va. Là, j'attends d'accoucher de mon bébé et d'avoir un peu plus le temps de faire des recherches, mais oui, j'en peux plus. Franchement, le quartier devient invivable.
15: Une autre crainte, qu'avec les grosses chaleurs toulousaines, les travaux en surface soient décalés la nuit.
8: Des travaux qui doivent durer jusqu'au 31 décembre 2028. Un gros exercice de sécurité civile hier après-midi au stade Ernest Vallon, avec la simulation d'un attentat. Il a permis à l'ensemble des acteurs de la gestion de crise de tester les dispositions spécifiques, nous dit la préfecture.
4: Clémence, on est tous derrière Saint-Sulpice-sur-Lèze qui vise un titre de champion de France de rugby.
8: Ouais, ils sont en finale de Fédéral 1, la 5e division, face aux Landais de Peyrorade ce dimanche à Lourdes, et les Saint-Sulpiciens sont à fond.
18: Ben oui, les gens ne parlent que de ça.
19: Ah oui, beaucoup, on entend les gens autour en parler, comme on disait sur l'organisation, mais surtout, est-ce qu'ils vont gagner, quoi ? Ça, c'est la grande question.
20: Tout ça, mettre de la déco, on a envie que tous les joueurs puissent passer devant les commerces et se dire, ils sont tous avec nous, quoi.
21: C'est pas arrivé souvent à Saint-Sulpice, donc ça fait plaisir, quoi.
22: On est tous en vert et rouge, à l'entrée du village, il y a un énorme drapeau, vers la carrosserie là-bas, même les habitants, alors nous les commerçants aussi c'est sûr, mais même les habitants, dans presque toutes les maisons, il y a des petits drapeaux, des ballons, on parle que de ça en ce moment, oui.
23: C'est une obligation, quoi. C'est le village du rugby quand même. Oui.
8: Le village du rugby Saint-Sulpice face à Peyrora, dimanche 15h au stade Antoine Béguer de Lourdes.
4: Et 1, et 2, et 3 minutes.
8: Zéro.
4: 3 minutes. Le soleil se lève dans 3 minutes.
8: Oh, c'est fou.
4: Ben oui, et on gagne encore une minute de soleil. Et c'est comme ça jusqu'au 21 juin. On approche quand même des journées les plus longues de l'année. Hein. Donc une semaine de soleil, déjà retenez ça. C'est-à-dire qu'il fait beau là pendant une semaine.
8: Okay.
4: Ce matin, Météo France relève à l'instant. Au lac de Parelou, 9 degrés. À Beaumont-de-Lomagne, on a 10. À Figeac et Mazamet, 11. Saverdin et Saint-Matan, on a 12. À Verfeil, Aucanville et Seyss, 13 degrés. À Castelnaudary, 14. Et jusqu'à 29 degrés cet après-midi. Avec une tramontane à 50 km/h sur l'Aude, ça accentue les risques de feux de forêt dans ce département qui est d'ailleurs placé en vigilance orange. Sur la route, cette nuit, on a eu un véhicule à contresens sur la rocade toulousaine, une voiture en feu sur la 68 à Castelmauroux et un accident sur la nationale 88 à l'Escurde d'Albigeois. Mais tout est rentré dans l'ordre.
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4: Il y en a qui calculent là aussi ce matin. Il y en a qui vont faire des comptes. Les épreuves de maths, bah oui, le bac.
8: Sans calculatrice, hein.
4: Ah ouais.
8: Ça va être, oui.
4: Ah bah moi j'ai eu 6 au bac, alors sans calculette. J'ai eu d'autres bonnes notes, hein, mais vraiment celle-là, bon. Bon courage, hein.

0: Caché derrière, c'est le nom du livre de Laurent Voulzy qui vient de sortir. Ça vous fait une lecture pour cet été peut-être. Il est 6h12.
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0: Le trouble de déficit de l'attention avec ou sans hyperactivité à sa journée. C'est aujourd'hui, on va définir ce TDAH avec le docteur Kerzek dans une seconde. Puis juste après, Sébastien Bretenoux vous emmène du côté d'Audi-Sud à Blagnac pour découvrir un forain passionné. Et c'est comme ça dans toute sa famille.
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0: Et c'est la journée consacrée au TDAH. Parlons-en, docteur Kerzek. Bonjour Gérald.
5: Bonjour à tous. Sujet qui fait beaucoup parler sur les réseaux sociaux, dans les open space et même autour de la machine à café. La phrase, vous l'avez tous et toutes entendu. De toute façon, on a tous un peu un TDAH. Non, c'est vrai. Est-ce qu'on n'est pas tous un peu hyperactifs, un peu tête en l'air, un peu impulsifs? C'est la journée nationale de sensibilisation au TDAH. Et je vais vous proposer de démêler le vrai du faux. Parce que soyons clairs, oui, tout le monde peut se sentir distrait, impatient, agité de temps en temps. L'inattention, l'impulsivité font partie de la vie. Mais c'est attribué à tort à un TDAH. Ça ne suffit pas pour être TDAH. Le trouble déficit de l'attention avec ou sans hyperactivité, c'est pas juste être discret. C'est pas juste perdre ses clés, par exemple. C'est vraiment perdre pied au quotidien. C'est vivre avec un cerveau qui ne répond pas comme attendu, même quand la motivation est là. C'est quelqu'un qui est incapable de se concentrer. Donc non, tout le monde n'est pas TDAH. Ça concerne 3% des adultes, 6% des enfants en âge scolaire et pas 100% des gens. Donc concrètement, ne vous auto-diagnostiquez pas. C'est pas les réseaux sociaux qui vont vous diagnostiquer non plus. Les médecins ont des critères très précis. Donc si vraiment ça vous handicape, il faut consulter.
0: Et quelle différence du coup entre distraction et un vrai trouble?
5: Je vais vous donner quelques signaux d'alarme. Si vous ou votre enfant avez constamment du mal à soutenir l'attention, par exemple, même pour des choses qui vous plaisent, si vous semblez ne pas écouter quand on vous parle, comme si votre esprit était un peu ailleurs, si vous perdez systématiquement vos affaires, vos clés, votre téléphone, vos lunettes, plusieurs fois par semaine, ou si vous avez tendance à interrompre les autres ou à finir leurs phrases, eh bien ce sont des petits signaux qui pourraient vouloir dire que vous êtes peut-être TDAH. Vous consultez et là, vous allez avoir un vrai diagnostic et parfois, vous aurez besoin de médicaments. Sinon, pour tout le monde, TDAH ou pas, allez, trois conseils. La méthode Pomodoro, c'est simple. Vous travaillez par intervalle de 20 minutes, 20-25 minutes et vous accordez 5 minutes de pause. Là, votre cerveau adore la routine. Ça va limiter la dispersion. Conseil numéro 2, vous chassez les distracteurs, les notifications, toutes les choses qui perturbent sur votre téléphone, même la couleur un peu vive. Vous mettez un fond gris, ça va apaiser tout le monde. Et conseil numéro 3, une bonne routine de sommeil, c'est fondamental. Couchez-vous, levez-vous à heure fixe. Tout ça, c'est un excellent régulateur de l'attention. Si vous rajoutez un peu d'activité physique, eh bien, vous serez parfait. Allez, d'ici là, portez-vous bien.
0: Merci Doc, il est 6h15. Ici Occitanie vous fait tourner la tête à Blagnac dans un petit instant. Oui. Nous serons dans le manège de Bernard. Ne bougez pas, c'est la petite vadrouille.

0: avec Chris de Burgh sur votre radio locale ici Occitanie. Un petit rendez-vous à vous donner, tiens, ce soir 20h, la chanteuse Mentissa, que vous avez pu découvrir dans The Voice, est l'invitée d'Émilie Mazoyer dans notre émission Décibel. Allez, on part en vadrouille avec Sébastien Bretenoux qui nous emmène à Blagnac ce matin. Alors précisément, nous sommes aux côtés de Bernard. Il est né dans une famille de forains et ses enfants sont devenus forains aussi. Allez hop, tournez manège à Audi Sud. Là !
1: Bernard, est-ce que vous pouvez nous présenter votre manège ?
2: Mon manège, c'est pour les petits. Dès l'instant qu'ils peuvent s'asseoir, on accueille tous les petits jusqu'à 10 ans, 11 ans. Parce qu'après, ils sentent vexés un peu de monter sur manège.
1: Qu'est-ce que ça vous apporte de tenir un manège comme ça ?
2: Déjà, pour tenir un manège comme ça, il faut être forain. Déjà, il faut aimer la clientèle, il faut aimer le travail, parce qu'il y a toujours quelque chose à faire. Chose que nous, les forains, on fait. On peint, on soude, on fait de l'électricité, on touche à tout. Et puis, faut accueillir le public avec le sourire, toujours. Même quand ça va mal à la maison. Hein. Il faut toujours avoir le sourire devant le client.
1: Et vous, alors vous êtes d'une famille de forains. Est-ce que vous avez un souvenir à nous raconter quand vous étiez petit avec vos parents ?
2: Les souvenirs petits, c'est de déjà de travailler. Hein, parce qu'à 10 ans, on commence à monter les manèges, à remuer les fils électriques, à bouger les cales pour caler le manège. Ça, c'est des souvenirs d'enfance. Hein. Tous les enfants de forains, travailler à 10 ans, on commence déjà même à conduire un véhicule. Ça, c'est la vie du forain.
1: Et alors, du coup, vos enfants ont pris le relais ? Vos enfants aussi sont forains ?
2: Ah oui, j'ai deux garçons et tout le monde tourne. Ils font les fêtes foraines à travers la France.
1: C'est quoi la vie d'un forain ?
2: C'est de se lever le matin et bosser. Ça, c'est sûr. Il n'y a pas de samedi, il n'y a pas de dimanche. Pas de jour férié. Voilà, c'est la vie du forain, ça.
1: Est-ce que vous vous attachez aux enfants qui viennent ici faire du manège ? Parce qu'il y a des habitués ?
2: Ah oui, on a énormément de clientèle puisque le manège est là. Moi, je m'en occupe depuis à peu près entre 10 et 12 ans. C'est vrai qu'il y a beaucoup d'enfants qui nous appellent par notre prénom. Dès qu'ils arrivent, bonjour Bernard. Ah oui, on m'amène des bouquets de fleurs, on m'amène des dessins.
1: Voilà. Vous avez plein de cadeaux aussi ?
2: Ah oui. C'est des clients, même les petits-enfants, ils sont attachés à leur petit manège de Blagnac et leur Itouré.
1: Ça aide à mieux vieillir de voir des enfants comme ça et de tenir un petit carrousel, un petit manège ?
2: Vieillir, je ne sais pas. Si je vous dis mon âge, vous allez être surpris.
1: Quel âge vous avez ?
2: J'aurai 76 ans le 12 juin.
1: Ah oui. Vous ne les faites pas ?
2: Et c'est ce qu'on me dit. Et pourtant...
1: Qu'est-ce que vous préférez dans votre métier ?
2: De toute façon, nous, les forains, on adore les enfants. Donc, même si ce n'est pas les nôtres, on est obligé de les aimer. Et en plus, c'est nos premiers clients. Hein. Quand ils cassent les tirelires, qu'ils viennent acheter quelques tickets de manège, nous on est contents, on est satisfaits de leur sourire, parce que tous les enfants qui montent sur le manège, ils sont embarrassés de repartir.
1: Moi j'ai envie d'attraper le pompon.
2: Le pompon, il est en haut du Mickey.
0: Ça nous aurait étonné. On en profite pour saluer les Kawaii qui nous écoutent. Il est 6h22 et 22 secondes, dis donc.
3: Un tour de manège.
0: J'aime bien ces heures-là, moi. C'est quand c'est les heures miroirs, là. Bon. L'horoscope influencé par la lune, c'est juste après Marine, escroc, dans Ici Matin. We'll be right back.

0: Elle sera sur la Prairie des Filtres de Toulouse pour le grand concert du 13 juillet au soir. Marine en concert gratuit avec un autre candidat de la Starac, Julien Lib. Vous verrez aussi Big Flo et Oli, Amir, Pierre Demar, Taïk, Jake et Carla, Gims et j'en passe. Et d'ailleurs, c'est le frère du charcutier pardaillé de Victor Hugo, le marché, qui ouvrira la soirée en chantant la Marseillaise. Oui, son frère est ténor, figurez-vous. L'actu revient dans 5 minutes avec plus d'un Français sur 4 qui ne partira pas en vacances cet été. C'est le Secours Pop qui l'annonce.
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0: Bonne fête Guy et bonjour Catherine Viguet.
7: Bonjour, bonjour à tous.
0: C'est l'horoscope et aujourd'hui on parle de l'influence de la Lune.
7: Dans le sensuel signe du taureau. Bélier, la lune éclaire votre secteur finance, vous pourriez avoir envie d'investir à long terme. Taureau, vous avez mille et une chances de recevoir une réponse positive à l'une de vos attentes. Gémeaux, vous êtes tenu de faire le point avec, pourquoi pas, une personne extérieure à votre milieu. Cancer, Jupiter est en bel aspect à la lune, c'est une belle journée qui vous attend assurément. Lion, un vendredi au cours duquel il faudra faire preuve de réflexion avant de vous investir pleinement. Vierge, vous partez à la découverte d'un endroit autre que celui habituel ou d'une personne, c'est possible aussi. Balance, en public vous faites votre bel effet, dans votre fort intérieur vous vous sentez parfois incompris. Scorpion, alors votre atout majeur, vous savez où vous allez et avec qui vous voulez faire ce chemin. Sagittaire, vous apportez une note de fantaisie où que vous soyez, sans quoi c'est trop ennuyeux. Capricorne, une satisfaction personnelle vous booste, peut-être un enfant qui vous témoigne son affection. Verseau, ce n'est pas la journée la plus drôle, mais vous en sortez quelque chose de super valorisant en soirée. Poisson, vous êtes parfois triste, perdu, eh bien pas aujourd'hui du tout, le contexte y est pour beaucoup. Et pour nous tous, on se répare, on essaie au moins.
0: Et avant de vous retrouver sur France 3, on va saluer l'animateur de Koh-Lanta sur TF1, Denis Brognard, il a 59 ans aujourd'hui. Est-ce qu'il y a des aventuriers dans ce studio?
8: De l'Arche perdue, oui.
0: Si, Marais qui fait un peu de rando.
8: Un petit peu, oui, toujours.
0: Alors, Clémence, est-ce que vous savez allumer le feu?
9: Non.
0: Non.
8: Le feu de la matinale, bien sûr.
0: Ah ben oui, le feu de la matinale, bien sûr. D'ailleurs, soyez tous les bienvenus si vous venez tout juste de nous rejoindre.
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0: Bonjour à vous tous, ravi de vous accueillir. Merci à ceux qui nous rejoignent à l'instant à la télévision sur la 3. Bonjour Clémence Fuléda.
9: Bonjour Alban, bonjour tout le monde.
0: Je fais partie de la team de l'info ce matin. Il y a Marek qui est là aussi. Bonjour Marek.
8: Bonjour Alban, bonjour
0: d'ailleurs,
8: tout le monde.
0: Dans l'info d'ici, il y a la Coupe du Monde. Pas pour tout le monde à Toulouse.
8: Oui, le maire Jean-Luc Moudin qui instaure un couvre-feu pour les mineurs de moins de 16 ans qui ne sont pas accompagnés par leurs parents. Ça ne concerne que certains matchs, mais ça fait beaucoup parler. On va y revenir.
0: Alors on va revenir sur la météo aussi qui s'annonce quand même radieuse dans les prochains jours. Que du soleil là pendant 7 jours. Il y a un petit peu de vent sur l'Aude, donc attention, il y a des risques de feux de forêt notamment. En tout cas, sur la page Facebook d'ici Occitanie, vous pouvez nous laisser vos messages. Je vous ai mis une belle photo du pont neuf de Toulouse. Je suis sous le pont face au soleil. À vous de donner vos températures. Nous sommes le vendredi 12 juin et il est 6h30. Toute l'actualité en France et dans le monde, c'est le 90 secondes avec vous, Cyril Ardouredon.
10: L'émotion et le recueillement à Fleurance dans le Gers, ce sont les objectifs obsèques de la petite Liana, 11 ans. Une semaine après la découverte de son corps, une cérémonie laïque sera ouverte à tous, suivie de l'inhumation dans la plus stricte intimité familiale. Les obsèques cet après-midi à Paris de Bernadette Chirac, une semaine après le décès de l'ancienne première dame de 93 ans. Plusieurs personnalités seront présentes, les anciens présidents François Hollande et Nicolas Sarkozy, mais également Lino Renault, proche de la famille Chirac. Un enfant de 2 ans et demi a perdu la vie près de Romans-sur-Isère dans la Drôme. Il était tombé dans la piscine familiale mardi et a été hospitalisé depuis. Une enquête est ouverte pour comprendre les circonstances de ce drame. Les Pyrénées-Orientales, l'Aude, les Bouches-du-Rhône et le Var classés en orange pour un risque élevé de feux de forêt aujourd'hui et demain. Les conditions météo aggravent le risque de départ de propagation selon Météo France. Après le bac de français, le bac de mathématiques pour 500 000 élèves de première générale et technologique. Nouvelle épreuve anticipée ce matin de 8h à 10h avant les épreuves de philo lundi qui donneront le coup d'envoi du bac pour les terminales. Et puis le mondial de foot, les Bleus à l'entraînement près de Boston aux États-Unis, session ouverte au public. Aujourd'hui, 6 à 700 personnes vont y assister. Hier soir, le premier match de la Coupe du Monde a été remporté par l'un des trois pays hôtes, le Mexique, qui a battu l'Afrique du Sud sur un score de 2-0.
8: L'info d'ici à Toulouse est le mondial qui démarre donc et le maire de Toulouse qui sort le carton jaune. Jean-Luc Moudin instaure un couvre-feu, Clémence Fuléda. Très concrètement, ça consiste en quoi?
9: Ça veut dire pas de sortie en ville entre 22h et 5h pour les mineurs de moins de 16 ans non accompagnés. Ça concerne l'Hypersandre, les allées Jean Jaurès notamment, mais aussi les quartiers Saint-Cyprien, Maringo et Bonnefoy. Mesure prise à cause des débordements post-victoire du PSG en Ligue des Champions il y a 15 jours. 45 000 euros de dégâts, dit la mairie. 11 mineurs parmi les 18 interpellations dans la Ville Rose. Pour le maire, c'est donc le signe d'une délinquance des jeunes en hausse depuis 6 mois.
8: Cette soirée de Ligue des Champions, merci Clémence Fuléda, le 30 mai, donc justifie cette décision. Émilion Esnault, l'adjoint au maire de Toulouse en charge de la sécurité.
11: Quand vous regardez les images qui ont circulé sur les réseaux sociaux, on voit des mineurs qui sont entraînés dans un effet de groupe et on est inquiet que par effet de mimétisme, on puisse retrouver encore des mineurs avec des mortiers, des mineurs qui montent sur un camion de pompiers qui est en train de rouler, qui s'accroche derrière. L'idée, c'est d'envoyer d'abord un signal fort aux parents pour leur dire attention, attention à vos enfants.
8: Et les jeunes qu'on a rencontrés hier dans les rues de Toulouse après l'annonce tombent des nues.
12: De pas laisser les jeunes profiter de cette belle occasion qui est la Coupe du Monde, qui se fait une fois tous les 4 ans. Ouais.
13: Et j'accepte pas, parce que ça va rien changer. Dans tous les cas, s'ils vont sortir, ils vont sortir. Il y aura trop de petits pour contrôler tous les petits.
14: Enfin, en fait, je pense qu'il y en a qui peuvent se gérer et que c'est aux parents de dire ouais. Oui ou non. C'est pas la mairie de décider.
8: Alors un couvre-feu, pas pour toutes les rencontres du Mondial. Émilien Esnault, on a identifié 7 avec la préfecture, les 3 matchs de poule du Maroc et de la France, ainsi que le match Tunisie-Pays-Bas.
11: On a regardé les matchs qui pouvaient être à risque, mais aussi les matchs à des moments où on pense qu'il peut y avoir un rassemblement derrière. Début, milieu de soirée, tout début de nuit, dont on pense qu'ensuite on pourrait avoir un risque de débordement à l'issue de ces matchs. On s'est appuyé en particulier sur ce qui s'est passé évidemment l'autre jour après la finale de la Ligue des Champions, mais également lors de la CAN, de la Coupe d'Afrique des Nations, avec là aussi des débordements qu'on avait pu constater en centre-ville.
8: Pas d'amende, selon la mairie. Tout contrevenant sera conduit au commissariat de police nationale pour être remis à son représentant légal, dit la mairie. Donc, Jean-Luc Moudin, le maire de Toulouse, sera notre invité à 7h47 pour répondre à cette mesure jugée raciste par un de ses opposants. Il nous répondra.

0: De loisirs de l'île Jourdain à 28 degrés, à Saint-Sulpice-la-Pointe, à Agen et Saint-Antonin-de-Bleval, 29 degrés. Donc ça, c'est pour aujourd'hui. Et demain et après-demain, 32 degrés. Donc ça monte progressivement. Ça fait du 34 degrés ressenti. Je vous dis, on a du soleil comme ça jusqu'à jeudi minimum. Après, je sais pas, je m'engage pas, mais jusqu'à jeudi, c'est grand soleil. Donc mettez la crème solaire aux enfants. Hein, on oublie, mais c'est les premiers jours souvent où, paf, on a un petit coup de soleil qui était pas prévu. Et puis sinon, concernant le trafic, notez qu'entre la gare Matabio et le métro Toulousain. Il y a le tunnel souterrain, vous savez, qui est bien pratique, qui nous fait faire des détours là en ce moment. Et bien, il va rouvrir le 29 juin prochain. C'est ICO qui le dit.
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0: Oui, on est ravis de vous accueillir. Bon réveil avec ABBA.

0: Vous voulez voir Abba?
1: Oui.
0: Ouais. Mais à côté de Toulouse, hein, je veux dire.
2: Ah oui.
0: Ah ouais. Parce que le 18 juin, au château de la Garrigue, mm-hmm. Villemur-sur-Tarn, eh bien, il y a un tribut tout à bas. Et c'est gratuit en plus. Donc, si vous voulez, 18 juin, retenez bien.
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0: Et dans le prochain quart d'heure, souvenir de 2013.
5: On a tous eu d'énormes frissons. On a ressenti une très grosse émotion.

0: ce qu'on vit quelque chose d'historique.
1: Ah, j'ai pensé à l'ensemble de l'avion qui était en train de travailler avec les efforts aérodynamiques et de me dire, oh, c'est super. Tout a été pensé, tout a été calculé, tout ce qu'on a fait rentre dans les clous, tout ce qu'il faut, c'est super.
2: Le 14 juin 2013, c'est la 350 qui prenait son envol depuis Blagnac. On y était. La preuve, on vient d'entendre nos sons de l'époque. Et on revit cet exploit dans le prochain quart d'heure. Et puis on va aussi se méfier des chiens près du barbecue avec notre veto. D'abord les trucs en plus, Clément Sulina, les infos pratiques, les infos insolites, un zoom sur un réseau de mamans.
3: Oui, elles sont mères, mais pas que, elles sont aussi patronnes, elles ont lancé leur boîte et elles se serrent les coudes. Lundi prochain, le 15 juin, se tiendra le MAM Occitanie Café, un événement qui réunit les chefs d'entreprise. C'est à l'hôtel Le Donjon, de 9h30 à 14h30, plus de 60 femmes vont y participer, dont Isabelle Bouls, qui dirige un centre de formation dans le Tarn pour aider les collectifs à coopérer. Et elle insiste, on dit entrepreneureux, pas entrepreneuse.
4: Derrière entrepreneuse, on peut mettre d'autres mots qui pourraient sortir du cadre. Une dame, une femme entrepreneuse, on préfère entrepreneur. Ça fait plus maman, chef d'entreprise, mais entrepreneur aussi, plutôt qu'entrepreneuse qui pourrait porter à confusion.
3: Et elles ont toutes un point commun, selon elles.
4: On est des mamans qui ont choisi de ne pas choisir entre leur carrière et leur vie de maman, donc pouvoir allier les deux et montrer que c'est possible. Et dans notre activité, on peut aussi se sentir seule, se sentir un peu isolée.
3: Voilà, donc s'apercevoir qu'on n'est pas seul, se serrer les coudes, c'est fondamental, dit-elle. Être entre femmes, aussi en non-mixité, ça apporte vraiment quelque chose. On se lâche peut-être un peu plus, confie Isabelle Bouls. Cet événement, le MAM Occitanie Café, il est porté par le réseau Mampreneur, qui compte 500 adhérentes et des antennes partout en France, notamment chez nous en Haute-Garonne, en Ariège, dans le Tarn ou encore l'Hérault. Et ce réseau a plusieurs valeurs.
4: L'authenticité, être soi-même, la bienveillance, donc être à l'écoute, donc on donne le cadre pour être vraiment dans cet esprit cocooning, venez comme vous êtes et déposez ce que vous avez à déposer. On n'est pas là pour juger, on est là pour s'entraider.
3: Valeur aussi de solidarité, de bienveillance, ces rencontres qui sont régionales de ce MAM Occitanie, hein, c'est aussi l'occasion de créer du business, de faire des rencontres, on passe le cacher, tout ça autour donc d'un bon café, de chocolatine, on n'en doute pas. Belle initiative, alors qu'en France, 30% des entreprises sont créées par des femmes.
2: Et si certaines nous écoutent et veulent faire partie de ce réseau?
3: Eh bien, vous allez sur le site réseau-mampreneur.org, mampreneur au pluriel. Pour 95€ par an, vous avez accès à ces MAM Cafés, à l'annuaire des membres, à des formations sur des thématiques entrepreneuriales. Avant de payer, je vous conseille de créer un compte gratuit et d'assister à un MAM Café pour voir si ça vous plaît. Ça, c'est tout à fait possible.
2: Trop bien. La musique d'ici matin revient très vite avec Calogero, Marc Lavoine aussi en duo avec Catherine Ringer.
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2: Il est 6h44 et avant de faire le barbecue de ce week-end, surveillons les chiens. Sortez les warnings. Pierre Fabin, vous êtes le veto de ICI Occitanie. C'est quoi le plus gros danger?
8: Alors, le danger numéro 1, c'est l'ingestion de corps étrangers. Quand votre chien vole un morceau de viande sur la table, il l'avale tout rond. L'urgence
9: absolu qu'on voit chaque week-end, c'est le fameux pic à brochette en bois. Le chien sent le jus de viande et l'avale d'un trait. Ce pic va littéralement perforer son estomac ou ses intestins comme une aiguille et ça cause une infection mortelle. L'autre classique, c'est les os cuits, comme ceux des côtelettes. La cuisson rend l'os extrêmement cassant. Sous la dent, il éclate en petites échardes tranchantes qui vont lacérer le tube digestif. Sans parler des brûlures graves de la bouche s'il vole une saucisse qui est encore brûlante.
2: Il nous reste de grillade, alors c'est adapté pour l'estomac des chiens?
9: Et pas vraiment, la viande de barbecue comme les merguez ou la poitrine est beaucoup trop riche en graisse et en épices. Le pancréas de votre chien n'est pas conçu pour digérer tout ça d'un coup. Résultat, il peut déclencher une belle gastro, voire une pancréatite aiguë. C'est une inflammation très douloureuse avec des vomissements violents qui nécessitent souvent une hospitalisation. N'oublions pas non plus les oignons et l'ail des marinades qui détruisent ces globules rouges. Et attention à l'épi de maïs grillé. S'il avale le trognon, cela agit comme un bouchon de liège et provoque une redoutable occlusion intestinale.
2: Bon alors concrètement, quelles sont les règles d'or à mettre en place pour profiter de ces grillades avec ses amis, mais en toute sécurité?
9: Alors la première règle, c'est l'éloignement. Le chien ne doit jamais avoir accès au périmètre autour du barbecue, ni pendant la cuisson, ni pendant le refroidissement des braises. La deuxième règle, c'est de briefer vos invités. Personne ne donne rien sous la table. Mettez plutôt à disposition une gamelle avec ses friandises habituelles pour que les invités puissent le gâter sans aucun risque. Et enfin, le point le plus critique, sécurisez vos poubelles. Un chien attendra que tout le monde dorme pour les fouiller. Les os et les graisses doivent aller dans une poubelle extérieure, non accessible. Et si malgré tout, vous le voyez engloutir un pic en bois ou un os, ne le faites surtout pas vomir pour éviter de déchirer son œsophage. Appelez tout simplement, directement, le vétérinaire de garde.
2: Pierre Fabin, en vidéo sur les réseaux sociaux de Ici Occitanie. Capitale du ciel, c'est notre rendez-vous aéronautique. Souvenir du lancement de l'A350 dans un instant. 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

0: Ici Occitanie avec Marc Lavoine et Catherine Ringer. Le compliment du matin, mais bien sûr, mais oui, vous êtes toutes belles, aucun doute sur ça. On salue Vanessa sur Facebook qui nous dit qu'à Saint-Gaudens, il fait 13 degrés avec un ciel dégagé, pas de nuages à l'horizon. Puis Dominique qui a 13 degrés à Pibrac. 7h10 dans deux jours, un anniversaire pour les passionnés d'aéronautique. Rappelez-vous du 14 juin 2013. Certains ont vu décoller le tout premier A350 depuis l'aéroport de Blagnac. Et Angèle Ménétrier d'Aéroscopie à coup de projecteur sur les deux gros réacteurs, les Rolls-Royce, là, qui ont contribué à ce succès.
1: Et c'était un moment très fort pour toute l'aéronautique toulousaine. Le 14 juin 2013, des milliers de personnes étaient rassemblées autour des pistes de Blagnac pour assister au premier vol de l'A350. Et dès l'accélération, on a compris qu'on assistait à quelque chose de particulier. Un avion immense, très silencieux pour sa taille, qui s'est arraché du sol avec une étonnante élégance. L'A350 représentait alors une nouvelle génération d'avions long courrier pour Airbus. L'objectif était très ambitieux, consommer moins de carburant, produire moins de bruit et offrir davantage de confort aux passagers. Pour y parvenir, les ingénieurs ont utilisé massivement des matériaux composites, notamment de la fibre carbone. Résultat, plus de la moitié de la structure de l'avion est composée de matériaux beaucoup plus légers que l'aluminium traditionnel. Et puis, il y a cette silhouette très reconnaissable, avec ses immenses ailes souples et recourbées en bout, qu'on surnomme parfois ses plumes. En vol, ses ailes peuvent se déformer de plusieurs mètres sous l'effet des forces aérodynamiques. C'est impressionnant à observer, mais c'est parfaitement normal. Cette flexibilité permet justement d'améliorer les performances et de réduire la consommation de carburant.
0: Je me rappelle, on avait fait toute une série de reportages avec Vanessa Marguet, notre rédaction. On retrouve tout ça d'ailleurs sur Google. Depuis, il évolue encore cet A350 ?
1: Et oui, et c'est même l'une des grandes forces de l'A350. Il continue d'évoluer constamment. Airbus améliore régulièrement ses moteurs, ses systèmes électroniques ou encore son aérodynamisme pour le rendre toujours plus efficace. Et surtout, une nouvelle version très attendue se prépare, l'A350 Cargo, appelée A350F. Cette version dédiée au fret va reprendre les qualités du modèle passager tout en étant adaptée au transport de marchandises. Le défi est important car un avion cargo doit pouvoir embarquer des charges très lourdes sur de longues distances tout en restant rentable pour les compagnies. Airbus promet ainsi une consommation plus faible et des émissions réduites par rapport aux anciens gros cargos encore très utilisés aujourd'hui. Et symboliquement, c'est aussi intéressant. Pendant longtemps, le marché du fret long courrier a été dominé par des avions américains, comme le Boeing 747 Cargo. Avec l'A350F, Airbus peut désormais s'imposer aussi sur ce terrain stratégique. Finalement, plus de 10 ans après son premier vol à Toulouse, l'A350 continue encore d'écrire son histoire.
0: Capitale du ciel, avec Angèle Ménétrier. Notez bien qu'Aéroscopia est ouvert de 9h30 à 18h. Chaque âge a son vocabulaire. On va en rire avec Thomas Angelvie, qui est passé par Toulouse récemment.

0: 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Son concert à la Halle aux Grains de Toulouse, ce sera le vendredi 3 juillet à 21h. Allez, dans 3 minutes, l'actu locale à 7h avec notamment Toulouse, le dispositif toulousain pour la Coupe du Monde de foot, Coupe du Monde qui a démarré hier soir.
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0: Comment connaître l'âge des autres sans leur demander leur âge?
6: C'est risqué ça, non?
0: Ah oui, c'est risqué. Alors c'est un petit jeu lancé par Fred Ballard aujourd'hui dans l'humour en tube parce que visiblement tous les âges ne se calculent pas de la même manière.
7: Hippolyte vient d'avoir 24 mois. Ah ben non, il a 2 ans, c'est un gosse, pas une tonne de Savoie.
8: Très bizarre, hein. Pour les enfants en bas âge, comme pour le comté ou le Saint-Nectaire, on compte en mois, vu que comme le fromage, le bébé s'apprécie mieux quand il a quelques mois d'affinage. Mais bonne nouvelle pour Julie Conti, une fois adulte, on ne compte plus les âges en bois.
9: Je prends de l'âge, là, il n'y a pas longtemps, j'ai fêté mes 30 balais. Et oui, à 30, on commence à compter en balais. 30, c'est les balais. Oui, j'ai remarqué ça. Chaque dizaine, c'est un terme. 30, c'est les balais. 40, c'est les piges. 50, c'est les berges. Et à 60, c'est le printemps. Alors là, on compte en saison, on n'en peut plus.
8: Ben oui, c'est plus poétique de fêter ses 95 printemps, même si on a pigé que ça commençait à sentir le sapin et qu'on préférerait avoir les 30 balais d'Adèle Fugazzi. L'âge, c'est dans la tête. Et puis, l'avantage, c'est que quand on aime, on ne compte pas. Hein, c'est ce que Thomas Angelvi a pu vérifier en papotant avec son public.
10: Vous avez combien d'écarts?
11: Je sais même pas. Je connais pas son âge.
10: Et vous êtes meilleur ami depuis 10 ans?
11: Tout ce que je peux te dire, c'est que je l'ai rencontré, j'étais majeure et j'avais 18 ans, il en avait 14. Je suis incapable.
10: Alors,
11: C'est juste que j'ai la flemme de calculer.
10: Ah ouais!
11: Et comme son âge, il change tous les ans.
10: Non! C'est hyper rare.
8: Mais oui, c'est tout le problème, hein, avec ce concept débile de temps qui passe, c'est qu'à force, il y en a qui arrivent peu à suivre. Mais bon, la bonne nouvelle, c'est que l'humour n'attend pas le nombre des années. De 24 mois à 107 printemps, marrons-nous vivants.
0: Mais oui, et j'ai une autre bonne nouvelle, on vient d'écouter Thomas Angelvi, il vient d'annoncer qu'il revient à Toulouse, au Casino. Bon, c'est pas tout de suite, hein, son spectacle Être Ici, ce sera le 22 avril 2027. Vous restez bien avec nous, on a une carte carburant à vous offrir, bien sûr, comme chaque jour. Il faudra répondre à une question d'actu, c'est dans le prochain quart d'heure.
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0: Bientôt le week-end, vendredi 12 juin, il est 7h. L'info d'ici avec Marek Keita. Bonjour Marek.
12: Bonjour Alban, bonjour tout le monde. Coup d'envoi du mondial de foot hier soir et coup de sifflet final dans les rues de Toulouse. La mairie instaure un couvre-feu pour les moins de 16 ans non accompagnés entre 22h et 5h du matin. Sont concernés l'hypercentre, les allées Jean Jaurès et les quartiers Marengo, Bonnefoy et Saint-Cyprien. C'est une réponse au débordement lors de la victoire du PSG en Ligue des Champions il y a 2 semaines. 11 mineurs interpellés cette nuit-là. Et les jeunes qu'on a rencontrés hier trouvent cette décision inadaptée.
13: C'est pas un couvre-feu qui va arrêter, oui, je pense, tout ça. Oui. Bah, les jeunes, ils vont vouloir quand même sortir et ils respecteront pas forcément cette règle-là. Ils vont se sentir enfermés plus qu'autre chose.
14: C'est aux parents de décider. C'est vraiment chacun à sa manière.
15: C'est tôt quand même, 22h.
16: C'est un peu tôt.
15: Hein. Je trouve que c'est tôt, 22h.
13: Ça va être l'été, c'est les vacances, tout le monde va vouloir sortir, tout le monde. Et pas forcément pour faire des bêtises.
17: Alors, moi, je pense que ça, c'est vrai, l'effet de groupe, ça existe et c'est très néfaste. Mais je pense qu'installer un couvre-feu, c'est pas forcément la meilleure des méthodes. Ou alors, installer un couvre-feu qui est pas à minuit, ou parce que on sait que les jeunes ils aiment faire la fête, ils aiment profiter des soirées, ils se couchent pas à 22h, donc je pense que c'est un peu nul de les empêcher de profiter, c'est un peu énervant quoi.
12: Ce couvre-feu, ça vaut pour 7 rencontres qui se jouent à minuit ou 1h du matin, les matchs de poule de la France et du Maroc, et le match Tunisie-Pays-Bas.
0: L'opposant François Pickman charge justement la mairie de Toulouse.
12: Et il parle d'incompétence et accuse Jean-Luc Moudenc de ne jamais anticiper.
16: qu'on a un maire en fait incapable, en fait qui est toujours à la ramasse, à la traîne et qui ensuite vient verser des larmes de crocodile sur son incompétence politique. Pour même pas une dizaine de personnes qui ont commis ces délits, en fait c'est des milliers de jeunes qui se retrouvent punis et sanctionnés. Et par ailleurs, c'est certains matchs qui sont ciblés, ceux de la France, du Sénégal, de la Côte d'Ivoire, du Maroc, de la Tunisie, de l'Algérie. C'est-à-dire, en gros, si vous supportez une équipe africaine, bah, vous n'êtes pas très bienvenu, selon M. Moudin, qu'à le faire à Toulouse. Moi, je reçois des messages, je vois des publications qui voient cette mesure comme une mesure à caractère, disons-le, discriminatoire et raciste.
12: L'insoumis François Picmal, selon qui une fan zone encadrée éviterait les débordements lors de ce mondial. Jean-Luc Moudin, le maire de Toulouse, sera notre invité à 7h47. On va évoquer tout ça avec lui.
0: L'actu aujourd'hui, c'est aussi ce grand moment de deuil dans le Gers.
12: 14h30, la vie s'arrête dans tout le département avec les obsèques de Liana. Cérémonie laïque dans la plus stricte intimité au cimetière de Florence où vivait la fillette retrouvée morte dans un silo agricole au sud de la commune. C'était la semaine dernière. Des rassemblements aussi dans les villages alentours sont prévus pour honorer sa mémoire. Antoine, un Florentin, lui, a choisi de ne pas y prendre part.
18: Non, je pense pas y aller parce que je pense que les obsèques, c'est réservé à la famille et que par pudeur et par respect, il n'y a pas vraiment l'occasion d'y aller. Il ne faut pas que ça devienne un spectacle, malheureusement. Et ce qui s'est passé, voilà. Je n'ai pas les mots, c'est quelque chose d'horrible et que personne ne veut voir se répéter. Donc... la tristesse d'abord, la colère ça vient après évidemment, mais la tristesse d'abord oui. Puis là honnêtement ça prend l'engouement politique à côté, donc il y a trop de choses qui se mélangent et, honnêtement ouais. Non, j'ai pas les mots corrects pour en parler.
12: Les obsèques de Liana à 14h30 cet après-midi. Les associations de défense des droits des enfants et droits des femmes maintiennent la pression sur le gouvernement. Elles veulent de vrais actes contre les violences sexistes et sexuelles. Plus de 150 d'entre elles appellent à se rassembler tous les lundis à 19h devant les tribunaux de France. À Carcassonne, le maire RN, élu en mars, fait encore parler de lui. Il refuse de prêter des locaux municipaux au consulat d'Algérie pour les législatives. Christophe Barthès invoque des relations dégradées entre Paris et Alger. Il assure ne viser personne ici, seulement le régime algérien. 600 personnes étaient rassemblées dans la cité médiévale. C'était le week-end dernier pour dénoncer sa politique. Lui qui souhaite notamment déloger les syndicats de la Bourse du travail qu'ils occupent gratuitement. La RN 88 coupée dans les deux sens, c'était hier soir à hauteur de l'Escure d'Albigeois dans le sens Albirodès. C'était le temps de l'intervention des pompiers pour un accident qui s'est déroulé qui a eu lieu vers 21h30. Un choc violent entre deux voitures, 5 personnes impliquées. L'une d'entre elles a été grièvement blessée. La victime a été héliportée à Toulouse par l'hélico du SAMU. La circulation a repris dans la soirée.
0: À Toulouse, quartier Saint-Aubin, le métro se creuse et les nerfs des habitants sont mis à rude épreuve.
12: Depuis janvier, le chantier du puits de secours martèle jour et nuit. Des marteaux piqueurs, des câbles qui claquent, des grues sous les fenêtres. Les travaux sont indispensables pour la future ligne C entre Labège et Colomiers. Mais Émilie, qui est enceinte, elle sature. Son appartement est en face et comme il se remet à faire chaud, elle redoute de laisser la fenêtre ouverte.
13: Clairement, oui, c'est une inquiétude parce que la machinerie je sais pas exactement ce que c'est, mais en gros, il y a une machine qui fait remonter beaucoup de poussière. Et ça, il l'enclenche plutôt le soir, de ce que j'ai remarqué. Et donc, en fait, jusqu'à la fin des horaires de travaux, donc jusqu'à à peu près 22h, on peut pas ouvrir les fenêtres parce qu'il y a cette fumée constante. Donc, ça veut dire que la journée, franchement, c'est impossible. C'est très compliqué. En espérant qu'ils mettent pas d'extension de travaux avec les chaleurs cet été. Ça, c'est ma plus grande inquiétude. De toute façon, on n'a pas le choix. Mais c'est vrai que le matin ou le soir, on veut que ça s'arrête de bonne et on veut que ça commence le plus tard possible, quoi.
12: Et ces travaux du puits Place Saint-Aubin doivent durer jusqu'au 31 décembre 2028.
0: Allez, en Haute-Garonne, au sud de Toulouse, direction Saint-Sulpice-sur-Lèze. On se prépare à la finale de Fédéral 1 en rugby.
12: C'est dimanche à Lourdes contre les Landais de Peyrora. Dernier entraînement hier soir, la compo est tombée. Il n'y a plus qu'à. Le village est en rouge et vert, du sol au plafond, drapeau, ballon, maillot, tout y est. Budget modeste à Saint-Sulpice-sur-Lèze, 450 000 euros. Mais un vrai de vrai esprit rugby de clocher, Rémi Doutre.
19: L'image n'a jamais mais était aussi vrai parce qu'on le voit littéralement, le clocher de Saint-Sulpice depuis le stade Gaston Sauré, un club de terroir comme Peyrorade, d'ailleurs souligne le co-entraîneur Hugues Miorin.
20: Je trouve que c'est joli, il y a quelqu'un de mauvais joueur de Peyrorade qui disait on ferait une finale à 5000 habitants. C'est un petit peu la bataille entre le village et les grosses villes, ou les gros budgets, on va dire.
19: Ici, les joueurs ont un métier à côté du rugby. Ils sont issus pour une grande partie du bassin autour de Saint-Sulpice, un club avec qui tout le village a une histoire, à commencer par Lilou. Elle tient le bureau de tabac et cette finale est très importante pour elle.
1: Parce que j'ai perdu mon papa cette année, qui était entraîneur des espoirs à Saint-Sul. Et du coup, ça me fait chaud au cœur que la une soit en finale.
19: Ce dimanche, 4 bus pleins vont faire le déplacement jusqu'à Lourdes pour soutenir Saint-Sul.
21: Vous allez à Lourdes dimanche ?
22: Bien sûr, on prend une prière pour qu'il gagne.
23: Oui, on a prévu un petit véhicule 9 places et on part en groupe, quoi.
24: Ah oui, j'y vais, oui. On sera nombreux à y aller, je pense. Habillé en rouge et vert, c'est bon. Là, faut y être.
19: Pour pousser derrière les enfants du village, avec en tête l'inusable Benjamin Rocobert, déjà de la dernière finale en 2012, légende du club qui, à 38 ans, va jouer son dernier match avec son club de toujours.
25: Alors, le reportage de Rémi Doutre et donc Saint-Sulpice-Peyrorade, c'est ce dimanche à 15h au stade Antoine Béguère à Lourdes.
0: La météo avec une vigilance orange au feu de forêt, figurez-vous, dans l'Aude et les Pyrénées-Orientales aussi. C'est-à-dire que non seulement on a 3 jours minimum de soleil, mais on a la tramontane à 50 km/h dans les Corbières, et puis des températures qui grimpent jour après jour. Donc tout ça est un cocktail pas très bon pour les feux de forêt. 16 degrés dans Toulouse ce matin. Cet après-midi, Météo France prévoit à Rodez et Rieux-Volvestre 25 degrés, au lac de la Ramée 27, à Pamiers, à Auch, à Carcassonne 28, à Albi, Montauban et Cahors 29 degrés à l'ombre. C'est quand même 34 degrés ressentis à l'ombre ce week-end, okay.
12: Oui.
0: Ça remonte pas mal, bon c'est 32 sous abri. Mais en tout cas c'est un beau week-end qui se profile. Et sur la route, si vous partez bosser, pas de soucis particuliers.
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0: Est-ce que vous avez bien dormi tous?
12: Pas trop. J'ai un peu veillé, j'ai regardé le foot.
0: Bon. Et vous? Le foot.
6: Ah, oui. 2-0 pour le Mexique.
0: Et 2-0 pour le Mexique.
26: Ça va vous perturber parce qu'il y a des matchs très tard.
12: On ne sait pas comment on va faire là.
0: Ouais. Bon courage à vous en tout cas si vous avez mal dormi. On chante, c'est Philippe Lafontaine

0: La musique de votre réveil, c'est Philippe Lafontaine. On vous prépare aussi Queen et Michel Berger.
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0: Dans l'écho d'ici Clémence, on va vous donner un bon plan. Alors, des consultations gratuites avec des notaires.
3: Oui, tout à fait. Ça se passe à Toulouse aujourd'hui et demain. Le président délégué de la Chambre des notaires de la Haute-Garonne va tout nous expliquer dans un instant.
0: Et dans un clin d'œil, David Ossiou rend hommage à Charlie Dalin, le vainqueur du Vendée Globe mort d'un cancer. C'est mon œil.
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0: Mon œil, David Ossiou, l'émotion encore ce matin après la mort du vainqueur du Vendée Globe l'an dernier. Après sa victoire, Charlie Dalin avait révélé avoir fait ce tour du monde alors qu'il était malade d'un cancer. Il avait 42 ans.
5: Charlie Dalin n'était peut-être pas le patient modèle. Le patient modèle, en octobre 2023, quand les médecins découvrent une tumeur de 15 cm, aurait posé ses sacs, annulé la transat Jacques Vabre d'abord, puis le Vendée Globe, et écouté sagement son corps. Charlie Dalin, lui, a pris le départ quand même, avec une alarme sur son téléphone pour ne pas oublier son comprimé d'immunothérapie. On pourrait y voir de l'inconscience, certains le diront, c'est leur droit. Sauf que ces médecins lui avaient donné le feu vert et qu'il avait posé la question directement, sans esquiver. Si ce n'est pas raisonnable, je ne pars pas. On lui a dit que c'était possible, alors il est parti. Ce qu'il raconte ensuite, c'est peut-être la chose la plus étrange et la plus belle de cette histoire. En mer, seul à soigner le bateau et sa maladie, il a oublié le cancer. Il l'a tellement oublié qu'il a réalisé un record absolu, 64 jours pour faire le tour du monde. Jamais personne n'avait bouclé le Vendée Globe aussi vite, en solitaire, sans escale et évidemment pas dans cet état. Dalin, c'était juste l'homme qui voulait vivre sa vie. Depuis hier matin, tout le monde salue son courage, mais lui disait qu'il voulait surtout porter le message que la vie ne s'arrête pas. Avant d'ajouter quand même, mais c'est différent pour chaque cancer. Pas un héros donc qui donne des leçons, un homme qui savait ce qui était possible pour lui. Ce n'est pas l'éloge de l'imprudence, c'est le portrait d'un homme qui a choisi de vivre ce dont il rêvait depuis toujours, au moment exact où la vie devenait incertaine. Certains diront, c'était de la folie, mais pour d'autres, c'est exactement ça, vivre. Vivre pour le meilleur, comme dans la chanson.

0: La chanson de Johnny, Vivre pour le meilleur, effectivement, pour rendre hommage à Charlie d'Alain. Merci beaucoup. David aussi, oui, il est 7h15. À 7h06, on joue avec vous et on vous offre une carte carburant. C'est Christine qui décroche. 05 34 43 31 31. Vous connaissez le principe. Il faut répondre à une question d'actu. Marek Keta.
1: Cette question, je la retrouve. C'est une question de rugby. Où se joue la finale de Fédéral 1 entre Saint-Sulpice-sur-Lèze et Peyrorade? Au Vélodrome, à Marseille, oui. À Lourdes ou à Palavas-les-Flots?
0: Bon, vous avez certainement entendu ça dans les infos. Mm-hmm. Donc Marseille, Lourdes ou Palavas, 05 34 43 31 31. Il est 7h15. Alors, cette question, que se passe-t-il aujourd'hui et demain sur les allées Jules Guedes de Toulouse? Question et solution. Consultation gratuite de notaire à l'entrée du jardin des plantes toulousain. C'est de 9h à 18h. On va vous détailler tout ça. C'est sans rendez-vous. On s'en parle juste après. Queen, pourquoi?

0: Ici matin avec Queen à 7h19. Un petit coup d'œil sur la page Facebook de Ici Occitanie. Ghislain, il a à l'île Jourdain 11 degrés dans le Gers avec un ciel dégagé. Il dit que les blés sont pas tout à fait secs pour la moisson. Il précise ça, Ghislain. Puis Cédric à Castelginest, il a un ciel dégagé et 12 degrés ce matin au nord de Toulouse. Dans l'écho d'ici ce matin, on a un bon plan. Les journées notariales qui commencent aujourd'hui, Clémence.
1: Bonjour Jean-Louis Raffin.
2: Bonjour Clémence.
1: Merci d'être là ce matin. Vous êtes le président délégué de la Chambre des notaires de la Haute-Garonne. Et vous organisez aujourd'hui et demain des consultations gratuites avec des notaires sur les allées Jules Guesde à Toulouse. Donc, on peut venir les mains dans les poches pour parler d'un projet immobilier, par exemple, on sera reçu.
2: C'est exactement ça. L'idée, c'est des rencontres informelles, accessible au plus grand nombre, pour que chacun puisse avoir accès à une information fiable d'un notaire. Et donc voilà, on vient à la rencontre du grand public dans un cadre qui se veut être convivial.
1: À l'entrée du Jardin des Plantes, vous attendez beaucoup de monde sur ces deux jours ?
2: Oui, généralement il y a du succès quand même. Il y a des taux de fréquentation qui sont assez soutenus, puisqu'on va délivrer à peu près 200 consultations.
1: Ouh, pour combien de notaires mobilisés ?
2: Alors, le nombre de notaires va varier selon les journées, mais il y a toujours à peu près 4 à 5 notaires en permanence sur le stand pour accueillir le grand public. Voilà, donc on se met à disposition. Il peut y avoir des temps d'attente le matin, selon la fréquentation. Mais voilà, chacun peut venir sans rendez-vous.
1: Vous conseillez d'arriver tôt, peut-être, ou pas forcément ?
2: Pas nécessairement. Alors évidemment, les matinaux auront plus de chances d'être pris rapidement. Mais bien sûr, on peut aussi venir l'après-midi. Souvent, il y a un petit peu moins de monde en début d'après-midi.
1: Mais vous pourrez recevoir tout le monde.
2: On pourra recevoir tout le monde.
1: Et c'est pas un peu expéditif ?
2: Alors, l'idée, c'est d'avoir effectivement l'accès à l'information. C'est pas forcément de faire des consultations qui sont très poussées. Pour autant, selon la nature des sujets, on va considérer qu'une consultation dure entre 15 et 20 minutes, parfois un peu plus longtemps, selon les besoins de la personne et selon le contexte qui va être exposé au notaire.
1: Vous l'avez dit, c'est gratuit. Alors, c'est quoi l'intérêt pour vous, pour votre profession ? C'est d'avoir des nouveaux clients ?
2: Non, pas des nouveaux clients. C'est de communiquer et de répondre aussi à notre mission de service public. Le notaire, il est là pour nos concitoyens, pour tous nos concitoyens. Et on sait que certains d'entre eux n'osent pas pousser la porte de nos études, soit parce qu'ils ne se sentent pas concernés, soit parce qu'ils ont peur du coût que ça peut représenter.
1: J'allais vous dire, parce que ça peut être cher.
2: Alors, les conseils, très généralement, dans les études, sont gratuits. Les premiers rendez-vous sont quasi systématiquement gratuits dans chacune des études, mais le grand public ne le sait pas nécessairement.
1: Donc si, par exemple, je ne sais pas, j'ai un projet immobilier, je peux tout à fait solliciter un notaire, j'aurai un rendez-vous présentiel ou visio
2: gratuit. Bien sûr, bien sûr. Voilà, bien sûr.
1: Votre mission.
2: Oui, tout à fait. On est là pour conseiller, orienter, et donc bien, effectivement, on est à disposition du public, et on vient le rappeler à ceux qui sont peut-être un peu plus éloignés de nos études, qui n'ont pas l'habitude d'ouvrir les portes des études.
1: Et aujourd'hui, notaire, c'est une profession qui va bien ?
2: Oui, c'est une profession qui va bien, c'est une profession qui a envie, c'est une profession qui a de l'avenir, bien sûr, elle va bien. Elle rencontre des difficultés, c'est une profession qui est économique, comme tout à chacun.
1: Lesquelles ?
2: Ça peut être des difficultés économiques, parce qu'on a eu quand même on sort d'une crise de l'immobilier. On est toujours, d'ailleurs, notamment pour les logements neufs, dans une situation qui est difficile. Mais pour autant, moi, je suis très confiant dans l'avenir et dans nos capacités à avancer.
1: Et vous, personnellement, Jean-Louis Raffin, qu'est-ce qui vous plaît dans ce métier que vous exercez depuis ?
2: Alors, j'exerce ce métier en qualité de notaire depuis 13 ans. Moi, ce qui me passionne dans mon métier, c'est la relation. Parce que j'adore rencontrer mes clients, j'adore être avec eux, être au plus proche de leurs problématiques. Le notaire, c'est vraiment un conseiller très particulier, il est dans l'intime des personnes, et il va rencontrer tout un tas de personnes avec des profils différents, en âge, et puis avec des situations différentes, ça peut être des sujets professionnels, familiaux.
1: Et quelle que soit sa problématique, on peut donc aller faire ces consultations gratuites avec des notaires, 9h à 18h aujourd'hui et demain à l'allée Jules Guesde. Merci beaucoup Jean-Louis Raffin, c'est vous qui les organisez, et vous êtes président délégué de la Chambre des notaires de la Haute-Garonne.
2: C'est moi qui vous remercie,
1: bonne journée.
2: Je vous souhaite une bonne journée.
0: Il est 7h23, ici Occitanie soutient vos événements dans la région. 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
1: Oh.
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0: ici matin avec Michel Berger pour vous accompagner au petit déjeuner. L'actu revient dans 3 minutes avec les obsèques de la petite Liana cet après-midi chez nous dans le Gers. Et l'émotion forcément à Florence, à Puy-Casquier, à Montestruc et tout autour. Votre radio locale à vos côtés aujourd'hui plus que jamais. 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
0: La bonne humeur, le sourire de Naïma, par exemple, qui est à Villatte. Bonjour Naïma.
5: Bonjour.
6: Bonjour.
0: Vous êtes en Haute-Garonne, au sud de Toulouse, hein, c'est ça, on
5: n'est voilà, pas loin de... Voilà, c'est ça, pas loin de Muret, oui.
0: Oui, c'est ça, ben, juste arrête, tout ça, on voit bien le
5: voilà,
0: Muret.
5: Voilà, vous connaissez.
0: Oui, je connais très bien. Qu'est-ce que vous faites comme boulot, vous, dans la vie?
5: Ben, voilà, je suis soignante à domicile, je m'occupe des anciens, voilà.
0: Trop bien. Et qu'est-ce que vous voulez dire à ceux qui vous écoutent peut-être sur votre tournée, dites-nous?
5: Eh bien, bon, que j'écoute, je vous écoute souvent, déjà.
0: Voilà. Ok.
5: Voilà. Super. Et puis bon, mais, oui. Et puis voilà. Que dire.
0: Non, mais si vous avez un coucou à faire, je sais pas pour vos patients, c'est l'occasion. Qui vous avez là dans la demi-heure, dans l'heure?
5: Eh bien, Madame Pradel, voilà. Bon, écoutez, j'apprends.
0: Bisous, Madame Pradel.
5: Et Madame Bertrand.
0: Bah, n'oublions pas Madame Bertrand. Bon, vous savez qu'on a une carte carburant à vous offrir, mais il faut répondre à la question de Marek.
5: Oui. Ah,
6: il y a une finale de rugby fédéral 1 entre Saint-Sulpice et Peyrorade dimanche. Ça se joue où? À Marseille, à Lourdes ou à Palavas-les-Flots?
5: C'est à Lourdes.
0: Oui, félicitations. Ah, c'est vrai que vous n'êtes pas très loin, vous, finalement, hein, de Saint-Sulpice.
5: Et non, on n'est pas très loin, oui.
0: On est à côté. Vous avez entendu parler un peu ou vous découvrez ce matin cette actu rugby?
5: Ben, c'est-à-dire que le rugby, bon, mais c'est mon mari qui en est fan. Hein, et puis, bon, moi, après, bon, je commençais à apprécier le rugby.
0: Ouais.
5: Et j'ai ma fille qui habite pas loin de Saint-Sulpice.
0: Ah, c'est ça. Bon, ben, on est tous mobilisés, en tout cas,
5: voilà,
0: en Haute-Garonne.
5: Oui.
0: On a toujours besoin d'infos positives. Et franchement, là, ça en fait partie. Bon, Naïma, voilà. Qu'est-ce qu'on peut vous souhaiter pour ce week-end, pour les prochains jours? Dites-nous.
5: Eh bien, qu'il fasse beau, hein.
0: Ah oui, ben, ça, c'est garanti.
7: C'est bon.
0: Allez, c'est bon. Jusqu'à jeudi. Bim. Naïma, vu que vous écoutez cette radio locale depuis un moment,
5: oui,
0: vous allez.
5: Tous les jours avant de partir au boulot, hein.
0: Mais vous allez être notre ambassadrice ce matin. Dites aux auditeurs d'écouter quelle radio?
5: Eh bien, ici Occitanie.
0: Eh bien, merci.
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0: Clément Suleda, dans l'info d'ICI, donc notre reportage dans 2 minutes. Nous serons à Florence, où le temps sera suspendu cet après-midi.
8: Pour les obsèques de Liana, prévues à 14h30 au cimetière de la commune du Gers, les habitants comptent-ils aller à la cérémonie laïque ouverte à tous avant les minimations prévues dans la plus stricte intimité? Eh bien, on leur a posé la question.
0: Et nous sommes justement le vendredi 12 juin, il est 7h30, l'actu en France et dans le monde, Cyril Ardo-Redon.
9: Une cérémonie laïque ouverte à tous, suivie de l'inhumation dans la plus stricte intimité familiale. Les obsèques de la petite Liana se déroulent cet après-midi à Florence, dans le Gers. Une semaine après la découverte de son corps, l'association des maires du département appelle à mettre les drapeaux en berne. Bernadette Chirac inhumée cet après-midi au cimetière du Montparnasse à Paris, une semaine après le décès de l'ancienne première dame de 93 ans. La cérémonie a lieu à 2 pas de la chapelle où elle avait épousé Jacques Chirac. Plus de 120 victimes identifiées, 900 000 photos et vidéos retrouvées dans des ordinateurs. 4 hommes condamnés pour des viols sur mineurs et pour détention d'images pédopornographiques. Des peines de 6 à 16 ans de prison ont été prononcées par la cour d'assises d'Orléans. Les pesticides seront-ils bientôt autorisés en Europe pour une durée de 25 ans contre 10 à 15 ans actuellement? Le Conseil européen se prononce aujourd'hui sur un texte qui va en ce sens. Un projet dangereux pour la santé publique et l'environnement, selon un collectif de médecins et de scientifiques qui demandent à Emmanuel Macron de bloquer cette réforme. 500 000 élèves attendent actuellement devant les portes des lycées. C'est la nouvelle épreuve anticipée du bac de mathématiques pour les premières générales et technologiques de 8h à 10h après celle de français hier. Et puis la première victoire dans ce mondial de foot est donc mexicaine. Victoire de l'un des 3 pays hôtes, 2-0 sur l'Afrique du Sud hier soir. La France joue quant à elle mardi soir face au Sénégal.
8: Merci Cyril Ardorodon pour ce tour de l'info en France et dans le monde. Quand on perd un parent, on est orphelin. Mais il n'existe aucun mot dans la langue française pour désigner les parents qui perdent un enfant. Sans doute la preuve que la peine est incommensurable. Et on a sans doute du mal à mesurer celle des proches de Liana, cette collégienne de 11 ans retrouvée dans le Gers. Son corps a été découvert dans un silo en grain. On peut vous dire humblement ce matin, en tout cas, que le temps sera suspendu cet après-midi à Florence. Les obsèques de la collégienne sont prévues à 14h30 au cimetière de Florence. Une cérémonie laïque d'abord, ouverte à tous, avec des prises de parole de ses proches, puis l'inhumation dans la plus stricte intimité. Alexandra Lagarde, vous êtes allée à Florence hier où la colère et la tristesse sont encore très présentes.
7: Sous les arcades de la place centrale à la terrasse des cafés, les obsèques de Liana sont dans tous les esprits. Marc et Sébastien finissent de déjeuner, ils ne savent pas encore s'ils iront.
10: Pour l'instant, je ne sais pas, je vais voir avec ma compagne en fait.
11: Non, moi, je n'irai pas, je n'ai pas le cœur à y aller. Je ne me sens pas capable d'y aller pour l'instant.
7: Olivier vient faire une course rapide à Florence, il ne reviendra pas ce vendredi. Pourtant, il a suivi les recherches de Liana ainsi que la marche blanche.
12: Pour la police à présent, je considère que c'est tout à fait privé, qu'il faut laisser ces gens tranquilles et qu'il faut éviter de les perturber.
7: À deux pas de là, devant le distributeur de billets, cette Florentine partage cet avis. Ce n'est pas parce que la première partie des obsèques est finalement ouverte au public qu'il faut y aller.
13: C'est leur lieu, quoi. Moi, j'aimerais pas que si je perds mon enfant demain, il y ait toute la ville qui se rameute, peu importe les circonstances, en fait.
7: Sur un banc à côté, Noémie profite du soleil pendant sa pause déjeuner. Elle essaie de couper de la morosité ambiante, dit-elle. Son bureau est juste en face du cimetière.
13: Je pense que ça va être lourd. Comme depuis vendredi, puis c'est le seul sujet qu'on entend partout, quoi. Au bar, dans la ville, voilà. On fuit la ville, du coup.
7: Noémie a prévu de partir juste après sa journée de travail, direction la mer. Hélène, elle essaie de se changer les idées au club du troisième âge, mais le sujet revient toujours dans les conversations. Elle espère que les obsèques aideront à tourner la page.
14: Sûr que ça va se calmer après, bon. Mais voilà.
7: Natacha n'est pas de cet avis. Selon elle, il faudra beaucoup de temps pour que la ville s'en remette.
15: Pour la ville de Florence et pour le département, c'est quand même un truc assez lourd qui s'est passé, quoi. Nous, on ne fait pas partie des grandes villes où c'est presque pas commun, mais voilà. Tout ce genre de choses, on ne connaît pas.
7: Les proches de Liana prendront la parole dans le cimetière cet après-midi pour rendre un dernier hommage à la fillette.
8: Et le collège de Florence sera fermé pour permettre à celles et ceux qui le souhaitent d'assister aux obsèques. Des fleurs et des plaques sont commandées de la France entière pour rendre hommage à Liana. Et puis les associations continuent de maintenir la pression sur le gouvernement à demander de vrais actes contre les violences faites aux enfants. Plus de 150 associations appellent à se rassembler tous les lundis, comme lundi dernier, à 19h, devant les tribunaux de France, et prévoit aussi une grande marche le samedi 4 juillet.
0: Tout à l'heure, dans le journal de 8h, on va vous emmener sur la place Saint-Aubin du centre-ville de Toulouse.
8: Oui, il y a un gros chantier, des grues et tutti quanti pour construire une sortie de secours pour la troisième ligne de métro, un grand puits qui descend dans les profondeurs, sauf que les riverains n'en peuvent plus.

0: demain après-midi sur la prairie des Filtres. 33 degrés ressentis dimanche. Sur la route en Ariège, un camion a perdu son chargement. Sur la Nationale 20, on est au point routier 52, c'est à hauteur d'Arignac. Donc pas très loin de Tarascon sur Ariège. Et sur la rocade toulousaine, c'est fluide.
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0: Ah dis donc, mais alors, du coup c'est la première fois que vous nous écoutez là ce matin. C'est dingue ça, on est ravis, soyez les bienvenus. Votre toute première fois ici, ça se fête en musique avec Jeanne Masse du coup.

0: la toute première à avoir une victoire de la musique, figurez-vous. C'était elle, c'était Jeanne Mas.
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0: Clic clac et le petit oiseau va sortir juste avant 8h, figurez-vous. Stéphane Bern nous emmène dans Toulouse, dans les années 1870, et vous allez voir qu'on arrêtait de bouger devant l'objectif, à partir de cette date-là. Notre invité, dans un instant, c'est Jean-Luc Moudinque, le maire de Toulouse, qui vient d'instaurer un couvre-feu donc pour les mineurs de moins de 16 ans, afin d'éviter les débordements pendant la Coupe du Monde, pendant certains matchs. Il est à 8h20.
3: Les fours sur une île, c'est boire des cocotiers.
4: Spéciale dédicace aux enfants de Clémence Fuleda,
0: oui,
4: qui adore cette chanson de Kinvé. Direction Tahiti, oui. Fin de notre série spéciale Rio Loco avec les CM1, CM2 de l'école Michoun à Toulouse. Le Festival des musiques du monde a démarré avant-hier à la Prairie des Fils sur le thème des îles et leur imaginaire qui va avec. Et justement, nos pitchouns ont une idée précise.

0: de la vie insulaire.
1: Pour moi, ça serait bien vivre sur une île parce qu'il y a plein de choses à découvrir.
2: Vivre sur une île, c'est boire des cocotiers. J'ai bu du jus de coco quand j'étais allée sur une île. C'est tellement bon.
3: Bah, en fait, ça dépend. Par contre, si t'es vraiment dans une île perdue, là, par contre, là, ça peut être difficulté.
4: Vivre sur une île peut y avoir des avantages et des inconvénients. Par exemple, inconvénient, les courants dans les marées, ils sont trop forts. Tu peux être moins approvisionné pour les magasins dans les îles. Et peut y avoir des avantages, comme tu peux aller à la mer quand tu veux, tous les week-ends.
3: Bah, le truc, c'est que t'as pas beaucoup à manger. Ça veut dire que tu peux avoir très, très faim.
2: Le quotidien, c'est que tu te réveilles vers 6h parce que le soleil, il est déjà là. Il y a des fourmis qui volent de 30 cm. Et moi, j'ai vu une mygale. Une grosse mygale.
0: Ah, les cocotiers, les sables chauds, la mer turquoise, ça fait rêver. Pas trop les mygales, hein, ça fait pas trop rêver. Mais ils l'ont bien compris, une île, c'est un endroit isolé. Pas besoin d'aller aux Caraïbes pour le comprendre. À Toulouse, on a l'île du Ramier au milieu de la Garonne. Mais il y a quelque chose que les Pitchouns ne savent peut-être pas, c'est que les îles subissent de plein fouet le réchauffement climatique. Il y a la montée du niveau de la mer. Des îles entières du Pacifique comme Tuvalu ou Kiribati voient l'océan gagner chaque année quelques millimètres. Pour des îles qui dépassent à peine 2 mètres, c'est énorme. Elles pourraient disparaître d'ici la fin du siècle. Alors les habitants ont carrément demandé un titre de séjour à l'Australie, le pays voisin. Ensuite, il y a les cyclones et les tempêtes, plus fréquents et plus violents parce que l'océan se réchauffe. Autre enjeu, l'eau douce. À Mayotte, le 101e département français, eh bien, il est en restriction hydrique parce qu'il ne pleut pas assez. Enfin, il y a la biodiversité, très fragile. Des oiseaux, tortues, plantes, coraux qui sont uniques. Des écosystèmes menacés par la pollution, la surpêche et le tourisme de masse. En 2022, l'UNESCO estimait que 100 000 oiseaux marins et animaux mouraient chaque année à cause du plastique. Alors c'est pour sensibiliser à tout ça qu'il y a cette majestueuse baleine à Rio Loco confectionnée avec près de 400 kilos de plastique. Donc c'est peut-être ça la vraie leçon pour nos Pitchouns. Les îles, c'est pas juste une carte postale, mais ce sont des mondes précieux qu'il faut protéger.
5: Et les Pitchouns, si vous avez suivi la Starac, il y a Ebony ce soir, notamment sur la Prairie des Filtres, finaliste de la saison 2024. La musique d'ici matin revient dans un instant avec Sting et Stilto.
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1: Stilto en concert à Montauban, tiens, le jeudi 25 juin prochain, avec aussi Louane ou Kenji Girac, entre autres. Il est 7h46 sur le Facebook d'Ici Occitanie. On salue Sylvie, qui relève 12 degrés à Fronton. Elle va chez le kiné aujourd'hui, en train de terminer un beau tableau en mosaïque. Ben, c'est cool, Sylvie. On a Francine dans le quartier des Isards de Toulouse aussi, qui a 12 degrés. Ciel dégagé, elle va chez l'opticien pour choisir ses nouvelles lunettes.
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1: La fête très encadrée à Toulouse pour le mondial de foot. Le maire décrète un couvre-feu pour les mineurs de moins de 16 ans pour éviter les débordements. C'est l'invité d'Ici Matin avec vous, Marie Quetta.
4: Bonjour Jean-Luc Moudenc.
5: Bonjour.
4: Merci d'être avec nous, monsieur le maire. Un couvre-feu pour les moins de 16 ans pendant la Coupe du Monde. Toulouse a peur de ses ados ?
5: Pas du tout, c'est que Toulouse veut les protéger. Parce que en réalité, il y a eu des incidents. Il faut en tenir compte. Il y en a qui proposent de ne pas en tenir compte, d'excuser tout, c'est pas mon genre. Il y a eu des incidents lors de la finale de la Ligue des Champions. Il y a eu des incidents le soir de la marche des fiertés. Et puis, on observe depuis le début de l'année une augmentation de la part des mineurs dans les actes de délinquance qui sont commis. Donc il s'agit de cerner et de cibler ce problème. Un mineur de moins de 16 ans n'aura pas le droit d'aller seul sur certains matchs qui ont été jugés sensibles avec la préfecture, dans une zone limitée sur l'hypercentre. S'il va tout prix aller au match, il faut qu'il convainque ses parents. Et comme en réalité cet arrêté s'adresse aux parents, les invite à exercer leur responsabilité, c'est-à-dire leur protection, la protection de leur enfant, ben, je crois que tout ça n'interdit rien du tout, simplement ça évite, du moins je le crois, les débordements et les violences qu'on a connues.
4: Alors c'est pas comme ça que le perçoivent les jeunes que nous on a rencontrés dans la rue aussitôt l'arrêté pris hier, je vous propose de les écouter.
6: Et j'accepte pas, parce que ça va rien changer. Dans tous les cas, s'ils veulent sortir, ils vont sortir. Il y aura trop de petits pour contrôler tous les petits.
7: Enfin, en fait, je pense qu'il y en a qui peuvent se gérer et que c'est aux parents de dire ouais. Oui ou non. C'est pas la mairie de décider.
4: Qu'est-ce que vous répondez à ces Toulousains, monsieur le maire? D'abord, peut-être sur la question des contrôles. Ils vont sortir de toute façon, ces jeunes?
5: Ils vont sortir, mais s'ils sont accompagnés d'un majeur, il y aura aucun problème. L'idée, c'est de ne pas être seul. De ne pas être isolé, parce que c'est à partir du moment qu'on est isolé, qu'on est facilement entraîné dans un groupe, dans un effet de groupe, où on se met en danger soi-même. Alors, ça veut dire quoi? Ça veut dire qu'il faut continuer à expliquer cette mesure, qui est une mesure, je le répète, de protection, qui n'empêche pas du tout de faire la fête, mais qui garantit un certain nombre de choses.
4: Alors, elle concerne pas tous les matchs, 7 ont été identifiés, les matchs de poule de la France, ceux du Maroc, un match de la Tunisie. Pourquoi ces matchs précisément?
5: Tout simplement parce que nous avons confronté avec la police nationale, avec la préfecture, on a confronté un petit peu ce qui s'était passé ici ou là, et l'analyse des faits montre qu'il y a davantage de risques sur ces matchs-là. Ce qui veut dire d'ailleurs qu'on a évité de mettre en place cette interdiction sur tous les matchs. Vous voyez, on a une approche véritablement nuancée de cette mesure et non pas une approche systématique, fermée et négative.
4: Il y a trois quarts d'heure dans le journal de 7h, on entendait un opposant à la mairie, François Picmal, il parle d'une mesure raciste, une mesure discriminante, puisque ça concerne des matchs du Maroc, de la Tunisie.
5: Écoutez, Monsieur Picmal a l'habitude de lancer des attaques, des polémiques, des mensonges en permanence. En réalité, il ne reconnaît pas la décision des Toulousains de m'élire. Et donc, il est en campagne électorale permanente. Il n'y a jamais eu de racisme de notre part, chacun le sait bien. Simplement, voilà, Monsieur Picmal, qui ne connaît pas les questions d'ordre public, il ne les a jamais gérées de sa vie, ne connaît pas donc les statistiques de la police nationale et de l'État, pas les miennes, pour savoir quels sont les types de matchs qui provoquent des problèmes et ceux qui n'en provoquent pas.
4: Monsieur le maire, vous avez songé à une fan zone. Pourquoi pas étendre le dispositif? Pourquoi pas installer ce dispositif-là sur tout le mondial?
5: Alors, on installe la fan zone, effectivement, pour les matchs qui concerneront l'équipe de France, en quart, en demi et en finale.
4: C'est ce qu'on souhaite.
5: On ne le fait pas sur l'ensemble des matchs, parce que ça serait un dispositif bien trop lourd à gérer.
4: C'est-à-dire
5: Je rappelle que la fan zone que nous avons prévue, c'est une capacité d'accueil de 18 000 personnes, avec tout un dispositif de prévention et d'information, fait-on plus et risquons moins, que nous avons déjà éprouvé. Je rappelle aussi que nous sommes dans une période juin-juillet, où il y a beaucoup d'événements sur l'espace public, et donc je crois que ça aurait été extrêmement difficile de tenir une fan zone en permanence pour la totalité des matchs.
4: Il n'y a pas de mesure particulière contre les contrevenants, il n'y a pas d'amende.
5: Il y a une amende pour les contrevenants.
4: Elle est à combien ?
5: Bien évidemment, elle est de 150 euros. Mais surtout, lorsque un mineur non accompagné de moins de 16 ans, dans les horaires entre 22h et 5h du matin, sur l'hypercentre, sera éventuellement pris là, comme ça, il sera amené au commissariat pour être ramené à ses parents.
4: Sur les quelques secondes qu'il nous reste, monsieur le maire, pas de dérogation pour les bars aussi, pour étendre leurs horaires? On sait que les horaires sont très particuliers sur cette Coupe du Monde.
5: Écoutez, moi je n'ai pas pour le moment été saisi de demande dans ce sens-là.
4: Très bien, je vous remercie monsieur le maire, Jean-Luc Moudin, maire de Toulouse, d'avoir été avec nous. On retient donc cette amende 150 euros si on ne respecte pas le couvre-feu pour les moins de 16 ans. À Toulouse.
1: Justement Toulouse, mais en 1870. On y sera dans un petit instant avec Stéphane Bern, figurez-vous. On va voyager au temps où, dans un atelier photographique toulousain, on apprenait à ne plus bouger. On était figé. Stéphane Bern en mode statue. Juste après un petit détour par les États-Unis en musique, c'est Sting, Englishman in New York. Good morning, Toulouse.

0: Mais oui, ce joli saxo du matin. Sting sur votre radio locale. J'adore ce titre. Bon, pourquoi ça me, hein, ça nous berce le matin. Merci aussi de nous regarder à la télé. C'est ici matin, dans quoi 4 minutes, l'actu locale à 8h avec un club de rugby qui fait notre fierté dans le sud toulousain.
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0: Oui, 7h57, là, juste avant les infos, une page d'histoire. Bonjour Stéphane Bern.
4: Et bonjour.
0: On voyage dans la ville rose ce matin.
4: Dans un atelier toulousain, une famille entière cesse presque de respirer. La photo est en train de se faire. Clic-clac, c'est dans la boîte. Enfin, presque. Toulouse, année 1870. Dans son atelier, le photographe Eugène Truta installe une famille bourgeoise devant un fond neutre. Pas de palmiers ou de bord de mer, neutre on a dit. Truta n'est pas un simple portraitiste. Naturaliste, membre actif du Muséum d'Histoire Naturelle de Toulouse, il photographie les Pyrénées, les crues de la Garonne et les notables de la ville. Un vrai PTT, photographe tout terrain. Ce jour-là, le père se tient debout, main posée sur une table sculptée. C'est une technique, s'appuyer pour ne pas trembler.
5: Et essayer de rester immobile.
4: La mère, en robe sombre, corset serré, est assise bien droite.
6: Faut surtout pas bouger.
4: L'enfant, Jean Braid, regarde un point fixé par le photographe.
6: Je ne veux pas que vous bougiez. Je bouge pas.
4: À des années-lumière, de les faire crier « Ouistiti ». On travaille encore sur plaque de verre au collodion humide. Cela signifie que pendant plusieurs secondes, il ne faut pas bouger.
7: Quoi, c'est tout ?
8: Non mais ça va, il a bougé.
4: Derrière la nuque, un appui-tête métallique façon Robocop, invisible sur l'image, maintient la pose. Un accessoire discret, mais qui rappelle quand même un peu le matériel du dentiste. On ne sourit pas. Tenir un sourire ferait vibrer les muscles du visage. Et puis ce serait dommage d'avoir l'air heureux. Résultat des clichés où tout le monde avait l'air de sortir d'un enterrement. Le tirage rejoindra l'album familial.
9: Chaque année, je rassemble mes plus beaux moments de l'année en photo.
4: Et parfois, dans ces albums, les plus nets sont les absents. Les enfants morts en bas âge, photographiés souvent pour la première et la dernière fois. Eux, malheureusement, ne bougent plus. Avant les photos filtrées et aussitôt effacées, on posait pour durer. Une seule prise. Mais celle-ci, c'était pour la vie.
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0: Bonjour à celles et ceux qui sont RTT, hein. Il est 8h. Les infos d'ici. Clémence Filéda, bonjour.
10: Bonjour Alban, bonjour tout le monde. Toute la France s'est maintenant placée Florence sur une carte. Et ça sera sans doute encore plus vrai cet après-midi, puisque dans cette commune du Gers, à 80 km à l'ouest de Toulouse, auront lieu les obsèques de Liana. Cette petite de 11 ans, dont le corps a été découvert dans un silo agricole il y a 8 jours. Ses proches prendront la parole dans une cérémonie laïque, puis l'inhumation se fera dans la plus stricte intimité. Et la tombe de Liana sera remplie de fleurs venues de toute la France, Marc Bertrand.
11: La fleuriste est en train de charger des bouquets dans sa camionnette, des commandes d'anonymes venues de toute la France, aux pompes funèbres aussi. Le téléphone n'a pas arrêté de sonner.
12: J'ai même une plaque des gens qui font de la belote en ligne, qui se sont cotisés. Ils la connaissent pas, la petite. Pour mettre une petite plaque, vous voyez.
11: Il y a écrit quoi ?
12: Aliana, un petit ange parti trop tôt. En fait, je pense qu'on se sent tous concernés, puis ça touche un enfant, c'est l'innocence.
11: À Florence, tout le monde tient à respecter l'intimité de la famille. Alors, il y aura des rassemblements dans les villages alentours. Céline habite Cadeillan, à 10 km.
5: Oui, à 14h30, belle heure des obsèques, on est appelé à se rejoindre devant la mairie. Ça me semble important, en solidarité pour les parents, puis parce qu'on a des enfants aussi. C'est vrai qu'on dépose les enfants et on ne regarde pas forcément ce qui se passe autour.
11: Devant le collège, les bouquets de fleurs de la marche blanche sont toujours là. Les gendarmes patrouillent à l'heure de la sortie. Les professeurs montent la garde. Olivia vient chercher sa fille. Elle se dit que les obsèques vont faire du bien.
7: Ça permet que le village retrouve un peu, pas d'apaisement, mais qu'il fasse son deuil. On est tous en deuil. C'est l'enfant du village. On fait peut-être pas partie de la famille, mais on est du village, donc on est en deuil.
11: Cet après-midi, il n'y aura pas de cours. Les élèves et les enseignants sont invités à venir à la cérémonie.
10: Et l'association des maires du Gers demande de mettre tous les drapeaux en berne cet après-midi au fronton des mairies du département. Des recueillements sont d'ailleurs prévus dans de nombreux villages alentours à la même heure, 14h30. Il n'y a pas de cours cet après-midi au collège de Florence.
0: Et puis les associations de défense des droits des enfants appellent à manifester. D'ailleurs, je recevrai tout à l'heure l'organisateur d'un dîner caritatif au Grand Rond de Toulouse, au profit de l'association L'Enfant Bleu. Rendez-vous à 9h moins le quart dans Ici Matin.
10: Des associations qui appellent à manifester tous les lundis à 19h pour demander une loi intégrale sur les violences sexuelles. Et elle prévoit aussi une grande marche dans 3 semaines, le samedi 4 juillet.
0: Ce couvre-feu, c'est une mesure pour protéger les mineurs.
10: Et c'est un message d'alerte aux familles. Voilà ce que nous a dit il y a quelques minutes Jean-Luc Moudenc. Il était à l'invité de votre radio Ici Occitanie, le maire de Toulouse, qui vient d'instaurer un couvre-feu pour les moins de 16 ans qui ne sont pas accompagnés par leurs parents pour le mondial de foot. Pas de sortie entre 22h et 5h dans l'Hypersonde, quartier Saint-Cyprien, Maringo ou encore Bonnefoy. Pas tous les soirs, seulement pour 7 matchs considérés comme sensibles. Ceux qui ne respectent pas la mesure risquent 150 euros d'amende et un passage par le commissariat. Sachez qu'une fan zone sera par ailleurs installée sur le parvis du stadium avec une capacité de 18 000 places qui sera activée à partir des quarts de finale si la France va jusque-là. La région Occitanie mettra de l'argent sur la table pour la cellulose, on le sait, mais combien pour sauver l'usine de pâte à papier de Saint-Gaudens? Peut-être qu'on aura la réponse cet après-midi, puisque Carole Delga, la présidente socialiste de la région, doit prendre la parole aux côtés de Sophie Binet, représentante secrétaire générale de la CGT. Elles vont faire le point sur le projet de reprise déposé par les dirigeants du groupe, qui est très critiqué par le ministre de l'Industrie, Théo Kobel.
8: Avec ce pavé jeté dans la mare mercredi, malheureusement, nous n'avons pas de réel investisseur industriel, lâche le ministre de l'Industrie devant les députés. Une déclaration qui affiche haut et fort le scepticisme du gouvernement depuis plusieurs jours. Ce projet de reprise est porté par le même dirigeant qui a conduit l'entreprise là où elle en est aujourd'hui, rappelle une source proche du ministre, qui ajoute que le gouvernement s'est déjà mobilisé, qu'il a déjà fait des propositions, toutes rejetées par l'actionnaire. Alors autant dire que les nouvelles demandes, notamment sur un prix d'achat de l'électricité encore plus haut, ont du mal à passer. Fibre Excellence répond de son côté qu'un investisseur privé connaisseur des secteurs industriels est prêt à suivre et que ces demandes ont juste pour but de rendre l'entreprise compétitive face à une filière fragilisée ces dernières années.
10: Et l'offre de reprise sera examinée mercredi prochain par le tribunal de commerce. Le Conseil d'État validera-t-il l'autoroute A69? La plus haute juridiction examinera lundi le pourvoi en cassation des opposants et on a appris hier que le rapporteur public allait demander le rejet de ce pourvoi. L'autoroute Toulouse-Castres censée être mise en service en octobre prochain. Le concessionnaire assure d'ailleurs que 25 des 62 km de chaussée ont déjà reçu leur couche d'enrobée définitive. 8 éducateurs du centre éducatif fermé de Saint-Paul-d'Espice entre Valence-d'Agen et Moissac comparaissent aujourd'hui à Montauban, soupçonnés de violences aggravées sur des mineurs dont ils avaient la charge. Ils risquent jusqu'à 3 ans de prison.
0: À Toulouse, certains habitants du quartier Saint-Aubin sont prêts à déménager.
10: Ils sont fatigués par ces grues, ces marteaux-piqueurs qui creusent un puits impressionnant sur cette place toulousaine. Un puits qui sera une sortie de secours de la future 3e ligne de métro, censée relier la Belge à Colomiers fin 2028. Des riverains qui n'en peuvent plus, donc de la poussière, du bruit quasi incessant selon les personnes que vous avez rencontrées, Romain Biteau.
13: Émilie habite au premier étage d'une résidence qui donne directement sur le chantier.
14: Donc la fenêtre ouverte et là si je ferme la fenêtre... On entend beaucoup, c'est-à-dire que la journée, même si on est sur le canapé, en fait, on a ce bruit constant derrière les bruits en bas de marteau-piqueur. Et tout le matin, c'est pareil, vers 5h, 5h15.
13: Ça, c'est pour les travaux dans le puits, la nuit. En surface, il commence à 7h.
14: Ça reste très tôt.
13: D'autant plus qu'Emilie est enceinte de 9 mois. en congé maternité.
14: Là, c'est clairement la double peine. En plus, moi, je suis toute la journée pratiquement à la maison. Donc, le matin, on est réveillé super tôt. Toute la journée, il y a le bruit de travaux constant.
13: Parfois, jusqu'à minuit. Or, en journée, ils sont autorisés jusqu'à 22 heures maximum. Elle a donc envoyé des vidéos au médiateur de la ville. Marie est habitante du même immeuble.
15: Ras-le-bol. Il commence à 5 heures maintenant, là.
13: Elle est allée plus loin et a demandé un rendez-vous en mairie. Mais pas seulement.
15: La police, TCO, c'est fait. Et monsieur Riquet, là.
13: Clément Riquet, le maire de l'antenne de quartier. Émilie, elle, est plus radicale.
14: Dès qu'on a l'opportunité de partir, on s'en va. Là, j'attends d'accoucher de mon bébé et d'avoir un peu plus le temps de faire des recherches. Mais oui, j'en peux plus. Franchement, le quartier devient invivable.
13: Une autre crainte, qu'avec les grosses chaleurs toulousaines, les travaux en surface soient décalés la nuit.
10: Des travaux qui doivent durer quand même jusqu'au 31 décembre 2028. Ils jouent une montée, mais ils la refuseront très certainement. Il n'empêche, Saint-Sulpice-sur-Lèze vise un titre de champion de France de rugby. Les Rouges et Verts affrontent dimanche à Lourdes les Landais de Peyrorade et les Saint-Sulpiciens sont à fond.
16: Ben oui, les gens ne parlent que de ça.
17: Ah oui, beaucoup, on entend les gens autour en parler, comme on disait sur l'organisation, mais surtout, est-ce qu'ils vont gagner, quoi ? Ça, c'est la grande question.
18: Tout ça, mettre de la déco, on a envie que tous les joueurs puissent passer devant les commerces et se dire, mais ils sont tous avec nous, quoi.
19: C'est pas arrivé souvent à Saint-Sul, donc ça fait plaisir, quoi.
15: Alors, on est tous en vert et rouge, à l'entrée du village, il y a un énorme drapeau, vers la carrosserie là-bas, même les habitants, alors nous les commerçants aussi c'est sûr, mais même les habitants, dans presque toutes les maisons, il y a des petits drapeaux, des ballons, on parle que de ça en ce moment, oui.
20: C'est une obligation, quoi. C'est le village du rugby quand même. Oui.
10: Allez, on est tous derrière eux. Et puis une prouesse au CHU, une femme a accouché d'un petit garçon à l'hôpital Paul de Viguier alors qu'elle est atteinte d'un cancer rare. Ça a été possible grâce à une greffe de cortex ovarien et tout le monde va bien. La météo, c'est du soleil, et pour une semaine, vous avez dit.
0: Ah, c'est ça, c'est parti pour 7 jours de soleil. Météo déjà estivale, d'ailleurs, dans le midi toulousain. On prend les bouteilles d'eau, 16 degrés actuellement à la Dorade de Toulouse. Il y a Poma Hugues. Poma Hugues sur Facebook qui nous dit il fait 14 degrés à Millau en Aveyron. Et Millau n'est jamais mentionné sur votre carte, je ne comprends pas. On n'existe pas pour ici Occitanie. Merci. J'aime vous regarder le matin, mais bien sûr que si, vous savez, on met Rodez, on met les grandes villes. Et puis après, on pense à tout le monde.
10: Évidemment.
0: Regardez cet après-midi à Millau, 25 degrés, comme à Limoux, à 17h, regardez, sur la place du Capitole qui accueille la fête des associations ce week-end. 27 degrés cet après-midi. À Condon et à la grotte du Mas d'Asile, 28. À Carmaux, Saint-Cyr-la-Popie et au château de Bruniquel, 29 degrés. Et puis alors, on a ce vent qui souffle à 50 km/h sur le Narbonnais. Le soleil qui se couche à 21h38. Ah oui, on n'est pas loin des journées les plus longues de l'année. Hein. Petite goutte sur le front quand même ce week-end. 32 degrés à l'ombre samedi et dimanche. C'est parfois 34 ressentis. Sur la route obstacle, sur la 66, à Montesquieu, l'Auraguet, là, pour ceux qui descendent vers Pamiers. Un peu de monde aussi sur la rocade extérieure de Toulouse, du côté de Bordeaux-Rouge. Mais écoutez, dans l'ensemble, ça roule pas trop mal.
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0: Quel est votre grand rêve, Clémence ?
10: Là maintenant, tout de suite, aller dormir. Et sinon, partir en voyage. Et
0: c'est
10: vous
0: ça. Pareil, je pars avec vous.
10: Allez, on y va.
0: C'est parti, allons au bout de nos rêves. Rêver, foncer, c'est ici Occitanie avec vous.

0: Ici matin avec Jean-Jacques Goldman pour bien démarrer cette journée. Oui, allons au bout de nos rêves. Et au passage, souhaitez une bonne fête à Guy, parce qu'on a oublié Guy.
1: Bonne fête.
0: Bonne fête, Guy.
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0: Quand un film inspire un concert. Faites bien, je pense. Non, parce que c'est le Festival de Toulouse qui propose une soirée exceptionnelle début juillet. Violon, piano, violoncelle. Je vous ai mis des places de côté pour aller à Saint-Pierre-de-Cuisine. En plus, le lieu est dingue. Place à gagner dans quelques minutes si vous répondez à une question d'actu. Donc restez avec nous. Mais d'abord, ici, c'est rugby.
4: Tous les matins, on parle ballon ovale avec vous, Anaïs Jeunin, bonjour.
5: Salut tout le monde.
4: C'est un bon week-end en perspective pour les supporters du Stade Toulousain. Pourtant, les Rouge-Nord ne jouent pas.
5: Ouais, c'est rare. La dernière fois qu'on n'était pas de la fête, c'était parce que le Stade ne s'était pas qualifié pour la demi-finale de Champions Cup. Et dans ces moments-là, on l'a un petit peu mauvaise. En revanche, demain et après-demain, on va se délecter de ces belles affiches de barrage de top 14 pour Racing et Stade Français La Rochelle et se réjouir que nos Toulousains n'y soient pas, car déjà qualifiés en demi-finale.
4: Eh oui.
5: Pour rappel, pour les vrais néophytes, un barrage de top 14 de rugby, c'est un peu comme des quarts de finale, mais comme les deux premiers du classement sont déjà qualifiés en demi, nos Toulousains et les Montpelliérains, et bah c'est donc un match de barrage sur les quatre dernières équipes du top 6. Il y en a deux à qui on va barrer la route du championnat. C'est terrible, mais c'est la vie.
4: Et on sera attentif à un match en particulier.
5: Ouais, pour Racing, puisque le Stade Toulousain rencontrera le 19 juin prochain en demi, le vainqueur de ce barrage. Donc dans l'idéal quand même, on espère voir un match très intense, avec énormément d'engagement, deux équipes qui s'entretuent et s'arrachent, donnant absolument tout ce qu'elles ont dans le ventre.
4: Bah, ce serait pas un bon signe pour le Stade de voir deux grosses équipes avec un très gros rythme.
5: Ah bah si, c'est la même astuce que quand vous avez un enfant et que vous le laissez courir des heures partout, toute la journée, pour qu'il dorme bien le soir et que vous soyez tranquille. Là, si les deux équipes donnent tout ce qu'elles ont, les organismes vont un peu trinquer et les joueurs en auront un peu moins sous la pédale le week-end d'après contre le Stade Toulousain.
4: Ça y est, je l'ai.
5: Certains parleront de dynamique de victoire. En général, on dit ça quand on n'a pas le choix. Parce qu'encaisser un match de plus, c'est aussi multiplier les risques de fatigue, de blessures, même si bien entendu, on le souhaite absolument pas, et de carton. Donc c'est forcément cruel comme raisonnement, mais on va être honnête. Ce week-end, on va regarder ces matchs de barrage comme quand on regardait nos camarades aller au rattrapage du bac, alors que nous, on avait réussi du premier coup. Et pour celles et ceux qui ont ce vilain souvenir du rattrapage du bac, eh ben, voyez ça comme une revanche sur la vie. Le meilleur barrage, c'est celui qu'on ne joue pas. Donc ce week-end, c'est détente pour les supporters toulousains. Profitez-en bien.
4: Mais vous savez quoi? Je vais mettre la télé et je vais dire à mes enfants de courir des heures devant.
5: Ah,
4: comme
5: pas
4: ça,
5: mal.
4: Ça va être le double
5: effet. Double effet qui se coule.
4: Merci beaucoup, Anaïs Jeunin.
5: Merci.
0: Allez, 8h15. Pas d'arnaque dans Ici Matin. Dans un instant, Aude Razo s'intéresse à l'arnaque des fruits et légumes. Ah bon? Des fruits et légumes.
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0: C'est pas vrai, le rendez-vous anti-arnaque. Alors attention, si des vendeurs de fruits et légumes se présentent chez vous, ils vont peut-être vous carotter, comme le dit très bien Clémence. Aude Razo, cette fin de printemps est marquée par le retour d'une arnaque cruelle. Hein.
10: Effectivement, et je n'arrive même plus à compter le nombre de témoignages que j'ai reçus sur mon adresse mail, ici.arnaque@radiofrance.com. Coralie, par exemple, qui se retrouve chez elle avec des montagnes de patates, de pommes, de carottes. La facture, accrochez-vous, 1 143 €. Une autre auditrice qui veut rester anonyme parce qu'elle a trop honte, me dit-elle, le vendeur lui refourgue des kilos de carottes, d'échalotes, etc. Elle m'écrit « J'en avais pour nourrir tout le quartier ». Un couple a aussi témoigné sur notre radio ici, 600 €, 90 kilos de fruits et légumes, des cagettes, des seaux, des sacs entassés dans la cave, et toujours ce sentiment de culpabilité que j'entends chez beaucoup de victimes.
0: Et comment fonctionne cette arnaque, expliquez-nous?
10: Le scénario, c'est toujours le même. Les escrocs ciblent généralement des femmes qui sont seules à la maison. Ils vous baratinent, ils vous font miroiter des bons produits locaux qui se conservent longtemps. Aucun prix n'est affiché. Ils vous les détaillent à l'oral, à toute vitesse. Vous n'avez même pas le temps de réfléchir. Ils déchargent le tout, rien n'est pesé et bim, ils vous présentent la facture exorbitante. Alors là, certains vont se dire, mais pourquoi avoir payé? Pourquoi ces victimes n'ont pas dit non? Eh bien, je réponds, facile à dire. Toutes les victimes avec qui j'ai discuté me disent « j'étais seule, ils étaient sympas, je me suis sentie prise en étau, ils avaient déjà tout déchargé, ils ont beaucoup insisté, j'étais complètement dépassée ». Un conseil, insistez toujours pour avoir le détail des prix et tapez dans Google pour vérifier les tarifs. Si vous n'arrivez pas à vous débarrasser de vendeurs trop insistants, appelez la police. Je peux vous dire que ces messieurs vont vite vous laisser tranquille.
0: Merci beaucoup Aude Razo. Évidemment, toutes ces séquences sont à retrouver à tout moment sur ici.fr. Allez, c'est le moment de jouer avec nous. Je vous donne le numéro. Appelez Christine au 05 34 43 31 31. Vraiment beau cadeau ce matin. 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Il y a Geneviève Laurenceau au violon, il y a Ophélie Gaillard au violoncelle et puis François Chaplin au piano. 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
1: Il fallait tendre l'oreille, c'était à la fin du journal de 8h. Quel geste médical au CHU de Toulouse a permis à Laetitia, atteinte d'un cancer, de devenir maman? Une stimulation hormonale, une greffe de cortex ovarien ou des massages au niveau du ventre?
0: Une greffe peut-être, non? Je sais plus. 05 34 43 31 31, si vous voulez gagner vos places de concert, maintenant, appelez Christine. Et puis avant la petite vadrouille, avec un forain à Blagnac, eh bien, je m'en vais. La petite vadrouille, je m'en vais. Ici, c'est Vianney.
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0: Il sera en concert le 7 octobre 2027. Ça y est, on a la date du concert du Zénith de Toulouse. Vianney qui a annoncé son concert chez nous, donc l'année prochaine, hein, vous avez bien compris. Sur la page Facebook d'ICI Occitanie, on fait un clin d'œil à Marie-Christine qui relève à l'instant 13 degrés à Muret. Qu'est-ce que vous êtes nombreux d'ailleurs sur le Facebook tous les matins. Il y a Tiffaine qui a 13 degrés à Colomiers, Roxane qui est dans le Lauragais avec 14 degrés à Saint-Julia, avec un ciel tout bleu et ensoleillé. C'est vrai qu'un petit tour dans le Lauragais quand il fait ce temps-là, c'est pas mal. Hein. On peut pousser jusqu'au lac de Saint-Ferréol, je pense qu'on est bien content. Alors là, on va partir en vadrouille, mais plutôt à Blagnac ce matin, parce que Sébastien Bretonneau est aux côtés de Bernard. Il est né dans une famille de forains, et ses enfants sont devenus forains aussi. Écoutez, on fait tourner le manège. Allez, hop, on est à Audi Sud. Là !
1: Bernard, est-ce que vous pouvez nous présenter votre manège ?
2: Mon manège, c'est pour les petits. Dès l'instant qu'ils peuvent s'asseoir, on accueille tous les petits jusqu'à 10 ans, 11 ans, parce qu'après, ils sentent vexés un peu de monter sur manège.
1: Qu'est-ce que ça vous apporte de tenir un manège comme ça ?
2: Déjà, pour tenir un manège comme ça, il faut être forain. Déjà, il faut aimer la clientèle, il faut aimer le travail, parce qu'il y a toujours quelque chose à faire. Chose que nous, les forains, on fait. On peint, on soude, on fait de l'électricité, on touche à tout. Et puis, faut accueillir le public avec le sourire, toujours. Même quand ça va mal à la maison. Il faut toujours avoir le sourire devant le client.
1: Et vous, alors vous êtes d'une famille de forains. Est-ce que vous avez un souvenir à nous raconter quand vous étiez petit avec vos parents ?
2: Les souvenirs petits, c'est déjà de travailler. Hein, parce qu'à 10 ans, on commence à monter les manèges, à remuer les fils électriques, à bouger les cales pour caler le manège. Ça, c'est des souvenirs d'enfance. Hein. Tous les enfants de forains, travailler à 10 ans, on commence déjà même à conduire un véhicule. Ça, c'est la vie du forain.
1: Et alors, du coup, vos enfants ont pris le relais ? Vos enfants aussi sont forains ?
2: Ah oui, j'ai deux garçons et tout le monde tourne. Ils font les fêtes foraines à travers la France.
1: C'est quoi la vie d'un forain ?
2: C'est de se lever le matin et bosser. Ça, c'est sûr. Il n'y a pas de samedi, il n'y a pas de dimanche, pas de jour férié. Voilà, c'est la vie du forain, ça.
1: Est-ce que vous vous attachez aux enfants qui viennent ici faire du manège parce qu'il y a des habitués ?
2: Ah oui, on a énormément de clientèle puisque le manège est là. Moi, je m'en occupe depuis à peu près entre 10 et 12 ans. C'est vrai qu'il y a beaucoup d'enfants qui nous appellent par notre prénom. Dès qu'ils arrivent, bonjour Bernard. Ah oui, on m'amène des bouquets de fleurs, on m'amène des dessins.
1: Ah, vous avez plein de cadeaux aussi ?
2: Ah oui. C'est des clients, même les petits-enfants, ils sont attachés à leur petit manège de Blagnac et leur Itouré.
1: Ça aide à mieux vieillir de voir des enfants comme ça et de tenir un petit carrousel, un petit manège ?
2: Vieillir, je ne sais pas. Si je vous dis mon âge, vous allez être surpris.
1: Quel âge vous avez ?
2: J'aurai 76 ans le 12 juin.
1: Ah oui ? Vous ne les faites pas ?
2: Et c'est ce qu'on me dit. Et pourtant...
1: Qu'est-ce que vous préférez dans votre métier ?
2: De toute façon, nous, les forains, on adore les enfants. Donc, même si ce n'est pas les nôtres, on est obligé de les aimer. Et en plus, c'est nos premiers clients. Quand ils cassent les tirelires, qu'ils viennent acheter quelques tickets de manège, nous, on est contents, on est satisfaits de leur sourire, parce que tous les enfants qui montent sur le manège, ils sont embarrassés de repartir.
1: Moi, j'ai envie d'attraper le pompon.
2: Le pompon, il est en haut du Mickey.
3: Il n'a pas eu de tour de manège gratuit pour Sébastien Bretonneau. Dommage. Tiens,
0: pour info, ce soir à Blagnac, il y a un DJ qui anime la guinguette d'Andromède à 19h. Et puis concert Bossa Nova à 20h avec School of Rock. Ce sera donc avenue d'Andromède. L'actu revient dans 4 minutes à 8h30 avec le bac de maths ce matin. Nouvelle épreuve pour plus de 500 000 élèves. Bienvenue au pays de Pierre de Fermat. Je rappelle qu'il est né à Beaumont-de-Lomagne, ce mathématicien qui est mort à Castres. Courage les matheux du lycée Pierre de Fermat de Toulouse.
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0: Ben vous voyez, ça fait plaisir quand je dis bonjour à ceux qui sont RTT. Paf, il y a un impact. Parce qu'il y a Isabelle à Saint-Aurin qui dit, ben oui, c'est moi, c'est
6: oui,
0: ça.
6: Oui, c'est moi, voilà. Bonjour,
0: Adam. Bonjour, Isabelle, vous allez bonjour. Bien.
6: Oui, très bien, je vous remercie.
0: Je suis avec Clémence et Marek. Alors, c'est vrai qu'on vous a posé une question d'actu il y a quelques minutes. Oui. Et je voudrais que Marek vous la repose.
7: Il y a un geste médical au CHU de Toulouse qui a permis à Laetitia, atteinte d'un cancer, de devenir maman. Une stimulation hormonale, une greffe de cortex ou des massages au niveau du ventre.
6: Cortex.
0: Oui, une greffe. Oui. Eh, vous étiez attentive, hein, parce que Clémence l'a dit furtivement.
7: Oui. C'était technique.
0: À la oui, fin bravo.
6: Elle a
0: continué
6: l'article hier.
0: Ouais. D'accord. D'accord. Oui. Et vous-même, oui, d'ailleurs, vous travaillez dans le médico-social, hein, c'est ça?
6: Voilà, tout à fait, oui. C'est ça, oui.
0: Bon, alors, sachez que vous gagnez deux places au concert.
6: Ah, ben super, ouais. Merci beaucoup.
0: C'est le concert des musiques de films de Barry Lyndon, donc le 7 juillet à Toulouse, précisément à Saint-Pierre des Cuisines. C'est dans le cadre du Festival de Toulouse. C'est un partenariat ici, Occitanie. Il y a d'autres rendez-vous, Axel Red, Calogero et bien d'autres qui viendront. On est très fiers de ce partenariat. Bon, qu'est-ce qu'on peut dire de vous, Isabelle? Vous avez des passions dans la vie?
6: Oui, j'en ai quelques-unes. Moi, j'aime bien la randonnée, voilà, entre autres.
0: Là, par exemple, ce week-end, avec ce beau soleil, si on devait partir en rando, on pourrait aller où, à votre avis?
6: Alors, ce week-end, je pars vers la Méditerranée.
0: Ah oui?
6: Voilà.
0: D'accord.
6: Donc, j'ai profité du soleil, de la mer.
3: On n'oublie pas le maillot.
6: Voilà, tout à fait. La crème solaire,
0: oui.
6: C'est prévu.
0: Très bien. Et voilà. Vous partez avec qui comme ça? Vous emmenez toute la famille?
6: Avec un tête-à-tête, avec mon chéri.
3: Ah, super. Attention, parce qu'Alban essaie de s'incruster depuis tout à l'heure. J'ai dit, je rêve de partir en voyage. Il dit, je viens. Là, il y a deux doigts de dire, je viens.
0: Ouais. J'avoue que là, en plus de parler de la mer et tout ça, on a envie de vacances. Écoutez, Isabelle, ce que vous allez faire, c'est que vous allez emmener avec vous l'application ici. Et tous les gens que vous allez croiser, vous allez leur dire d'écouter votre radio préférée. Parce que vraiment, si par exemple, j'étais un touriste là, à Narbonne-Plage, au Ré-Puissant, vous me diriez quoi pour parler de cette radio alors?
6: C'est une radio vraiment très agréable à écouter. C'est que je peux le matin, j'écoute, je vous regarde sur France 3. Mmh, ouais. Je regarde ici Occitanie. Voilà, il y a de très très bons reportages. C'est très agréable. Les animateurs sont superbes. Ils ont toujours la peste.
0: Merci. Merci beaucoup.
6: C'est très très chouette.
0: Merci. Le média qui vit comme vous, Isabelle, ici.
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0: Et dans l'info d'ici dans un instant, la Coupe du Monde, mais pas pour tout le monde.
7: Oui, il y a un couvre-feu pour les mineurs de moins de 16 ans à Toulouse, on va y revenir.
0: D'abord, si vous êtes avec nous, nous sommes le vendredi 12 juin et à 8h30, c'est l'actu en France et dans le monde en 90 secondes, Cyril Ardredon.
8: Les drapeaux en berne sur les frontons des mairies du Gers. Les obsèques de la petite Liana ont lieu cet après-midi à Fleurance avec une cérémonie laïque ouverte à tous, puis l'inhumation dans l'intimité familiale. La collégienne de 11 ans a été retrouvée morte il y a une semaine. Les anciens présidents François Hollande et Nicolas Sarkozy ou encore Lynn Renault présents à l'enterrement de Bernadette Chirac cet après-midi, une semaine après le décès de la première dame à l'âge de 93 ans. Patrick Bruel conteste les faits et entend démontrer son innocence, dit son avocate. Il a coopéré aux investigations et continuera de le faire, dit-elle. Le chanteur a été mis en examen mercredi, notamment pour viol et agression sexuelle. Il est placé sous contrôle judiciaire. Les Pyrénées-Orientales, l'Aude, les Bouches-du-Rhône et le Var classés orange pour un risque élevé de feux de forêt aujourd'hui et demain. Les conditions météo aggravent le risque de départ et de propagation selon Météo France. Plus d'un Français sur quatre ne partira pas en vacances cet été. Étude publiée ce matin par Ipsos pour le Secours Populaire. Le coût des vacances est trop élevé et ces ménages doivent prioriser les dépenses essentielles du quotidien. Et puis le Mondial de foot est lancé. Premier match hier soir avec la victoire du Mexique, l'un des trois pays hôtes. 2-0 sur l'Afrique du Sud. La Corée du Sud, elle, bat la République tchèque 2-1. La France joue mardi à 21h contre le Sénégal. L'entraînement des Bleus a débuté près de Boston aux États-Unis. Préparation publique prévue aujourd'hui devant quelques 600 spectateurs.
7: La Coupe du Monde, merci Cyril Ardo-Redon. On continue d'en parler à Toulouse avec le maire qui sort le carton jaune, Jean-Luc Moudin, qui instaure un couvre-feu, Clémence Fuléda. Très concrètement, en quoi ça consiste?
3: Eh bien, ça veut dire que les mineurs de moins de 16 ans non accompagnés n'auront pas le droit d'aller en ville entre 22h et 5h dans une zone précise, hein, l'hypercentre, les allées Jean Jaurès, mais aussi les quartiers Saint-Cyprien, Maringot et Bonnefoy. Un couvre-feu qui concerne seulement 7 rencontres. Les 3 matchs de poule de la France, les 3 du Maroc et puis Tunisie, Pays-Bas. Tout contrevenant risque 150 euros d'amende et sera conduit au commissariat de police nationale pour être remis à son représentant légal, nous explique la mairie.
7: Mesure prise, merci Clémence Fuléda. En raison des débordements post-victoire du PSG en Ligue des Champions, il y a 15 jours, 45 000 euros de dégâts. 11 mineurs parmi les 18 interpellations dans la ville rose. Pour Jean-Luc Moudin, c'est le signe d'une délinquance des jeunes en hausse depuis 6 mois, dit-il. Et c'est aux parents que s'adresse cet arrêté, dit-il encore.
9: S'il va tout prix aller au match, il faut qu'il convainque ses parents. Et comme en réalité, cet arrêté s'adresse aux parents, les invite à exercer leur responsabilité, c'est-à-dire leur protection, la protection de leur enfant, ben, je crois que tout ça n'interdit rien du tout, simplement ça évite, du moins je le crois, les débordements et les violences qu'on a connues.
7: En tout cas, les Toulousains qu'on a rencontrés hier dans la rue après l'annonce tombent des nues.
10: De pas laisser les jeunes profiter de cette belle occasion qui est la Coupe du Monde, qui se fait une fois tous les 4 ans. Ouais.
11: Et j'accepte pas, parce que ça va rien changer. Dans tous les cas, s'ils veulent sortir, ils vont sortir. Il y aura trop de petits pour contrôler tous les petits.
12: Enfin, en fait, je pense qu'il y en a qui peuvent se gérer et que c'est aux parents de dire ouais. Oui ou non. C'est pas la mairie de décider.
7: On le disait, cette rencontre concernée France-Maroc-Tunisie, match ciblé par Émilion Esnault, l'adjoint au maire de Toulouse en charge de la sécurité. Il a analysé tout ça avec la préfecture.
13: On a regardé les matchs qui pouvaient être à risque, mais aussi les matchs à des moments où on pense qu'il peut y avoir un rassemblement derrière. Début, milieu de soirée, tout début de nuit, dont on pense qu'ensuite on pourrait avoir un risque de débordement à l'issue de ces matchs. On s'est appuyé en particulier sur ce qui s'est passé évidemment l'autre jour après la finale de la Ligue des Champions, mais également lors de la CAN, de la Coupe d'Afrique des Nations, avec là aussi des débordements qu'on avait pu constater en centre-ville.
7: Et une fan zone avec 18 000 personnes sera installée au stadium si et seulement si la France se qualifie en quart de finale, nous disait le maire Jean-Luc Moudin. Son interview est à réécouter sur ici.fr et votre appli ici.
0: Dans le journal de 9h à la radio tout à l'heure, une après-midi de recueillement dans le Gers.
7: Avec les obsèques de Liana retrouvée morte la semaine dernière à Florence, c'est donc au cimetière de la commune, recueillement aussi dans les villages alentours. Tout le monde n'ira pas par pudeur, vous l'entendrez dans notre reportage. Et puis cette finale de Fédéral Lune, Saint-Sulpice-sur-Lèze et les Landais de Peyrou. De cette finale, nous dira Rémi Doutre, qui est un peu la finale du rugby de clocher.
0: Petit à petit, Marek va finir en débardeur.
7: Parce qu'il fait de plus en plus.
0: C'est-à-dire que là, voilà.
3: C'est un striptease.
0: Non, mais disons que je vous vois bien plus filmé, Marcel. Hein
7: Marcel
0: en Marcel, Marek. Non
3: vous voyez Marcel en Marek.
7: Oui. Je l'ai pas.
0: Le Marek en Marcel. Donc, soleil aujourd'hui et tout le week-end et dans les 7 prochains jours avec un petit vent de nord sur l'Aude. Là, il fait 16 degrés actuellement rue Alsace-Lorraine à Toulouse. Mais au meilleur de cette journée, à Saint-Affrique, 25 degrés. À Saint-Giron, Grenade, Baziège et Cugnot, 27. À Lavaur et Marciac, 28. À Caussade, 29 degrés. On atteint les 32 degrés à l'ombre ce week-end. Et les risques de feux de forêt sont élevés d'ailleurs au niveau orange. La vigilance qui est sur l'Aude notamment. Voilà, et puis alors sur la route, attention parce que à l'ouest de Toulouse, j'apprends à l'instant qu'un accident vient de se produire entre 3 voitures sur la 621 dans le sens Toulouse-Aéroport au niveau de la sortie Blagnac. On a des bouchons aussi sur

0: souvenirs de l'année 86. 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
0: Dans le quart d'heure qui vient, je vous parlerai d'un dîner caritatif au Grand Rond de Toulouse le 24 juin en faveur de la protection de l'enfance. Je reçois l'organisateur de ce dîner bleu en soutien à l'association L'Enfant Bleu. Et puis il sera question de nos troubles de l'attention avec le docteur Kirzek aussi juste avant 9h. Parlons occitan, parlons français en même temps. C'est votre rendez-vous Kézako et on prend la direction de la mer ce matin. Adieu Jérôme Delbès.
3: Et adieu Maniac et adieu à tutti. Ce week-end, mon collègue Raymond va se rendre à la mer Méditerranée.
4: Raymond, bonjour Raymond.
3: Et bon, le salut. Oui. La Mar Nostre, c'est la mer Méditerranée en Occitan.
4: Et oui.
3: Raymond est originaire de l'Aude, plus précisément de Narbonne. Il aime emprunter une belle route là-bas pour se rendre à la plage et une route pulido que pulido. Pas Mince, Pujo et Birotabé. C'est une jolie route qui néanmoins monte et tourne également. Il faut être prudent. Cette petite route traverse le massif de la Clap.
4: Clap, c'est un mot qui sonne occitan d'ailleurs.
3: Ah, c'est vrai, c'est vrai. Alors, per vous autres qui nous écoutez, pour vous qui nous écoutez, je ne sais pas si vous connaissez dans l'Aude le massif de la Clap. C'est entre Narbonne et Narbonne-Plage. Mais sur cette route, besoin des Clapos. Vous voyez, des Claps. Vous voulez dire qu'il y a des peiros. Et nos Clapes, c'est un lieu couvert de blocs de pierre. Et les mancopas, nous machis de la Clape. Alors en Occitan, il y a la Clape, mais il y a aussi le Clapas. Qu'est-ce que
4: c'est? Je sais pas, c'est plus gros.
3: Ah ben ouais, le Clapas, c'est un gros tas de pierre. Toutefois, pas besoin de vous rendre dans l'Aude pour voir des Clapes. Il y en a aussi ailleurs dans notre région, ben, notamment sur les côtes du Quercy et,
4: oui,
3: et du Rouergue. Une clape, peut-être aussi en occitan, un long et épais morceau de bois. Et par allusion, une jouga et des rubis. Ouais, une clape peut faire référence à quelqu'un de grande taille et bien baraqué. Quelqu'un qui au rugby ferait certainement un beau deuxième ligne.

0: Bezès, vous voyez.
1: Ouais, c'est ça, un rock, quoi.
0: Ah, qui est. Bref, une clape peut en cacher une autre. Bounofi de Semana.
1: Et si vous préférez rester à Toulouse tout en voyageant dans les îles, ne manquez pas le festival Rio Loco ce soir et tout le week-end à la Prairie des Filtres. C'est un événement ici, Occitanie. À suivre les trucs en plus, Clémence.
2: Avec des entrepreneurs, des femmes qui ont lancé leur boîte et qui s'entraident.
1: À tout de suite.
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1: Avec des infos insolites et pratiques, nos trucs en plus, Clémence. Et là, vous prenez un café avec des patronnes qui sont aussi mamans.
2: Ouais, elles ont lancé leur boîte et elles veulent se serrer les coudes. Lundi prochain, le 15 juin, se tient le MAM Occitanie, un événement qui réunit les chefs d'entreprise. À l'hôtel Le Donjon, de 9h30 à 14h30, plus de 60 femmes sont inscrites, dont Isabelle Bouls, qui dirige un centre de formation dans le Tarn pour aider les collectifs à coopérer. Et elle insiste, c'est pas entrepreneuse. C'est entrepreneureux qu'on dit.
6: Derrière entrepreneuse, on peut mettre d'autres mots qui pourraient sortir du cadre. Une dame, une femme entrepreneuse, on préfère entrepreneur. Ça fait plus maman, chef d'entreprise, mais entrepreneur aussi, plutôt qu'entrepreneuse qui pourrait porter à confusion.
2: Et ce sont des femmes qui ont toutes un point commun, dit-elle.
6: On est des mamans qui ont choisi de ne pas choisir entre leur carrière et leur vie de maman, donc pouvoir allier les deux et montrer que c'est possible. Et dans notre activité, on peut aussi se sentir seule, se sentir un peu isolée.
2: Et si c'est possible, c'est parce que justement, elles essaient de ne pas être seules. Elles s'épaulent, c'est fondamental, grâce à ce genre de rencontres qui permettent de se couconner, de s'entraider, tout ça autour d'un café. Belle initiative. Alors qu'en France, 30% des entreprises sont créées par des femmes. Un événement organisé par le réseau Mampreneur qui compte 500 adhérentes en France. Une adhésion à 95 euros l'année.
1: Protéger les enfants d'agressions physiques ou psychologiques, il y met toute son énergie. Un Toulousain, juste après Alex Warren.

0: C'est une nouveauté ici Occitanie, Alex Warren avec Fever Dream. Je vous redonne la fréquence de votre radio locale ici Occitanie. Si vous nous écoutez par exemple à Toulouse, c'est 91.8. L'actualité, vous le voyez, est marquée par des faits de violence sur les enfants ces dernières semaines et une association veille à leur protection. C'est l'Enfant Bleu. Ce matin, j'accueille Grégoire Bilalian. Bonjour.
1: Bonjour.
0: Merci d'être avec nous. Vous êtes organisateur d'un événement engagé à Toulouse, mercredi 24 juin. Il y aura un dîner champêtre qui se prépare. Ça se passe ici. Mais on va en parler dans une seconde. D'abord, peut-être présentez-moi les activités de l'association L'Enfant Bleu.
1: Oui, alors l'Enfant Bleu a quatre grands piliers dans son action. Ça va être l'écoute, l'accompagnement, la prévention et la formation. Donc l'écoute, c'est il y a une cellule d'écoute téléphonique pour recevoir les appels des enfants, de proches qui constatent des maltraitances. Et ensuite, on va, selon l'avancée du dossier, ça, il va y avoir un accompagnement qui va se faire par des psychologues, par des juristes. Pour amener le cas à être révélé. Après, on prévenir aussi les enfants sur voilà les différents gestes qui ne sont inappropriés. Et après, donc ça va être aussi beaucoup de formation aussi sur tous les professionnels scolaires, périscolaires, pour qu'ils aient les bons gestes, les bons mots, la bonne écoute.
0: Sensibiliser, mobiliser, fédérer. Évidemment, on pense tous à la petite Liana ce matin. Ses obsèques, je le rappelle, ont lieu cet après-midi dans le Gers. Que vous inspire l'actualité de ces dernières semaines? Est-ce qu'il y a une résonance pour votre activité?
1: Malheureusement, oui. C'est vrai que tout du long, on a préparé cet événement. À chaque fois, il y a eu des événements, que ça soit sur la maltraitance physique, sexuelle. Ça peut être aussi des cas de cyberharcèlement, d'harcèlement. Voilà, des suicides d'adolescents. C'est des choses qui font écho à cette association et cette association en amont de la révélation, on va dire médiatique, judiciaire, intervient en petite main et cruciale dans ces cas-là.
0: Alors c'est vrai qu'on se sent un peu impuissant face à cette actualité, parfois dépassée, en association avec les Rotary Club de Toulouse et les Rotaract aussi, comme on dit. Vous proposez un dîner caritatif. D'abord, c'est où précisément?
1: Alors c'est au Grand Rond, le mercredi 24 juin. À partir de 17h, justement, les Rotaractiens, les Rotaract de Toulouse et Toulouse Terre d'Avenir vont animer des animations ludiques pour les enfants. Et à partir de 18h30, on va ouvrir une buvette, il va y avoir 3 food trucks, des tables, des chaises, donc les gens vont pouvoir se restaurer sur place, venir éventuellement avec leur pique-nique s'ils ont un régime particulier, s'ils le souhaitent, et un concert aussi, deux concerts de pop-rock. L'idée, c'est de fêter aussi ce patrimoine, c'est pour ça que ce garden party, c'est le bon terme, mais ça peut être aussi after work, ça peut être apéro en bleu. L'idée, c'est de se retrouver en fin de journée.
0: Et de vous soutenir, hein, parce que c'est ça, hein, l'idée, c'est de pouvoir vous soutenir. Quelles sommes doivent payer les participants?
1: Alors, il y a un tarif à 15 euros pour tout le monde. Après, il y a des tarifs dégressifs.
0: Dont 8 euros pour l'enfant bleu.
1: Voilà, dont 8 euros pour l'enfant bleu. Après, il faut nous aider pour l'organisation, la location qu'on peut avoir. Et voilà. Et donc, effectivement, c'est pour l'association et pour fêter le patrimoine aussi. Voilà, qu'on ait quand même ce côté festif malgré cette triste actualité. Voilà.
2: Est-ce que vous auriez un conseil peut-être pour les gens qui ont des enfants, des proches victimes de violences? Qu'est-ce qu'ils doivent faire?
1: Bah, les écouter, les interroger effectivement régulièrement pour pas que ça reste secret, voilà, que libérer la parole. Et c'est vrai que l'Enfant Bleu donne sur ses différents sites et réseaux sociaux donne différents conseils pour évaluer, jauger le bien-être de l'enfant, qu'il puisse y ait des baromètres, voilà, pour essayer de jauger et qu'il puisse parler aussi de leurs copains. Ça va être surtout ça.
0: Avec aussi du coup des chorales dans ce rendez-vous. Vraiment, je redonne, c'est mercredi 24 juin au Grand Rond de Toulouse à partir de 18h30 pour ce dîner de l'Enfant Bleu. Le dîner en bleu, vous en êtes l'organisateur, Grégoire Bilalian. Merci en tout cas d'être venu nous en parler ce matin sur ICI Occitanie.
1: Merci à vous.
0: Merci à vous.
1: Merci.
0: Dans moins de 4 minutes, c'est le docteur Kierzek qui nous rejoint. On va évoquer le TDAH. C'est juste après Alain Souchon. Il est 9h.

0: vous embrasse, si vous êtes en manque d'affection, des bisous comme ça pour bien démarrer la journée. C'est important, voilà, faites-vous des bisous là au réveil. Tiens ma petite chérie, mon petit chéri, allez un bisou, voilà, bisous, il est 9h05. C'est la journée consacrée au TDAH. On en parle vraiment beaucoup en ce moment. Visite médicale avec le docteur Kerzek. Bonjour Gérald.
1: Bonjour à tous. Sujet qui fait beaucoup parler sur les réseaux sociaux, dans les open space et même autour de la machine à café. La phrase, vous l'avez tous et toutes entendu. Hein. De toute façon, on a tous un peu un TDAH. Non, c'est vrai. Est-ce qu'on n'est pas tous un peu hyperactifs, un peu tête en l'air, un peu impulsifs? C'est la journée nationale de sensibilisation au TDAH. Et je vais vous proposer de démêler le vrai du faux. Parce que soyons clairs, oui, tout le monde peut se sentir distrait, hein, impatient, agité de temps en temps, l'inattention, l'impulsivité font partie de la vie. Mais c'est attribué à tort à un TDAH. Ça ne suffit pas pour être TDAH. Le trouble déficit de l'attention avec ou sans hyperactivité, c'est pas juste être discret. C'est pas juste perdre ses clés, par exemple. C'est vraiment perdre pied au quotidien. C'est vivre avec un cerveau qui ne répond pas comme attendu, même quand la motivation est là. C'est quelqu'un qui est incapable de se concentrer. Donc non, tout le monde n'est pas TDAH. Ça concerne 3% des adultes, 6% des enfants en âge scolaire et pas 100% des gens. Donc concrètement, ne vous auto-diagnostiquez pas. C'est pas les réseaux sociaux qui vont vous diagnostiquer non plus. Les médecins ont des critères très précis. Donc si vraiment ça vous handicape, il faut consulter.
0: Alors comment faire la différence entre une simple distraction justement puis un vrai trouble?
1: Je vais vous donner quelques signaux d'alarme. Si vous ou votre enfant avez constamment du mal à soutenir l'attention, par exemple, même pour des choses qui vous plaisent. Si vous semblez ne pas écouter quand on vous parle, comme si votre esprit était un peu ailleurs. Si vous perdez systématiquement vos affaires, vos clés, votre téléphone, vos lunettes, plusieurs fois par semaine, ou si vous avez tendance à interrompre les autres ou à finir leurs phrases, eh bien ce sont des petits signaux qui pourraient vouloir dire que vous êtes peut-être TDAH. Vous consultez et là, vous allez avoir un vrai diagnostic et parfois, vous aurez besoin de médicaments. Sinon, pour tout le monde, TDAH ou pas, allez, trois conseils. La méthode Pomodoro, c'est simple. Vous travaillez par intervalle de 20 minutes, 20-25 minutes et vous accordez 5 minutes de pause. Là, votre cerveau adore la routine. Ça va limiter la dispersion. Conseil numéro 2, vous chassez les distracteurs, les notifications, toutes les choses qui perturbent sur votre téléphone, même la couleur un peu vive. Vous mettez un fond gris, ça va apaiser tout le monde. Et conseil numéro 3, une bonne routine de sommeil, c'est fondamental. Couchez-vous, levez-vous à heure fixe. Tout ça, c'est un excellent régulateur de l'attention. Si vous rajoutez un peu d'activité physique, eh bien, vous serez parfait. Allez, d'ici là, portez-vous bien.
0: Puis le conseil qui vaut pour beaucoup, soyons patients. Changeons de regard et d'attitude. Vous savez, on est toujours le différent de quelqu'un hein, dans la vie. Eh bien, c'est pas grave. Soyez unique. Voilà, c'est ce que j'ai envie de vous dire. Pour vous souhaiter une belle journée d'ailleurs. Pour ceux qui nous regardent à la télé, qui vont nous quitter dans un instant. Ici Occitanie à la radio, ça continue bien sûr. Je voudrais saluer sur Facebook Juju qui relève 14 degrés à Muret avec un ciel tout bleu, avec du soleil. C'est agréable. C'est vrai que là, on en prend pour 7 jours. Ça va être bien sympa. Marie-Lou à 10 degrés à Barbotan-les-Thermes. Pas très chaud encore ce matin, nous dit-elle. Voilà, faut s'habiller comme Clémence Fuléda et provoquer l'été. On aime. À bientôt ici.
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0: Et c'est en voiture qu'on vous dit bienvenue chez vous avec Laura de Filippo. Bonjour.
11: Bonjour.
0: Oui, on va conduire avec vous, mais mieux.
11: Oui, mieux, enfin, j'espère. Si, on va conduire mieux, bah oui. Comment, quel conducteur vous êtes, vous, Alban?
0: Bah justement, vous allez parler d'éco-conduite. Moi, je suis assez souple dans ma conduite. Non, mais d'accord. C'est vrai, enfin, je veux dire, j'ai jamais perdu de points.
11: Ah, bon, c'est pas ce qui n'est pas mon cas. Je ne vous dirai pas combien de points me restent sur mon permis.
0: Voilà, la prise des ronds-points, par exemple, il y a toujours plein de
12: trucs. À l'envers, comme ça, de gauche à droite.
0: Voilà, il faut anticiper, il ne faut pas freiner, faire jouer le frein moteur et tout. Non, franchement, je crois que je suis assez souple. Ça vous va ou pas ?
11: Ouais, c'est pas mal, ouais. Vous êtes un bon élève. Mais est-ce que, également, vous pensez à votre carburant ? Est-ce que vous avez des réflexes pour, justement, économiser votre carburant ? Par exemple, faire attention à ne pas mettre trop fort la clim
12: Oui, moi j'essaie de limiter vraiment la clim, j'ouvre les fenêtres.
11: Ah, ça c'est bien. Ou ajuster par exemple sa
0: vitesse. Moi je n'ai pas de voiture, ça compte ou pas ? Je prends que les voitures de la radio pour les reportages.
11: Bon, bah nous, on parle surtout aux gens qui ont une voiture ce matin.
0: Oui. Faut y aller,
11: appelez-nous. Dites-nous justement comment vous conduisez au 05 34 43 31 31 ou par message vocal via WhatsApp.
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11: Vendredi 12 juin, il est 9h. Les infos avec Marie Keta, bonjour.
13: Bonjour Laura, bonjour tout le monde. L'actu aujourd'hui, c'est ce grand moment de deuil dans le Gers. 14h30, la vie s'arrête dans tout le département avec les obsèques de Liana. Cérémonie laïque dans la plus stricte intimité au cimetière de Florence où vivait la fillette retrouvée morte dans un silo agricole au sud de la commune la semaine dernière. Des rassemblements devant les mairies dans les villages alentours sont prévus pour honorer sa mémoire. Alexandra Lagarde, vous vous êtes rendue, vous, à Florence, où forcément on ne pense qu'à ça.
14: Sous les arcades de la place centrale à la terrasse des cafés, les obsèques de Liana sont dans tous les esprits. Marc et Sébastien finissent de déjeuner, ils ne savent pas encore s'ils iront.
15: Pour l'instant, je ne sais pas, je vais voir avec ma compagne en fait.
16: J'ai pas le cœur à y aller, je me sens pas capable d'y aller pour l'instant.
14: Olivier vient faire une course rapide à Florence, il ne reviendra pas ce vendredi. Pourtant, il a suivi les recherches de Liana ainsi que la marche blanche.
17: Pour la police en présence, je considère que c'est tout à fait privé et qu'il faut laisser ces gens tranquilles.
14: Sur un banc à côté, Noémie profite du soleil pendant sa pause déjeuner. Elle essaie de coupée de la morosité ambiante, dit-elle. Son bureau est juste en face du cimetière.
18: Je pense que ça va être lourd, comme depuis vendredi. C'est le seul sujet qu'on entend partout, quoi. Au bar, dans la ville. Voilà. On fuit la ville, du coup.
14: Noémie a prévu de partir juste après sa journée de travail, direction la mer. Hélène, elle essaie de se changer les idées au club du 3e âge, mais le sujet revient toujours dans les conversations. Elle espère que les obsèques aideront à tourner la page.
19: Je suis sûre que ça va se calmer après. Bon.
14: Natacha n'est pas de cet avis. Selon elle, il faudra beaucoup de temps pour que la ville s'en remette.
20: Pour la ville de Florence et pour le département, c'est quand même un truc assez lourd qui s'est passé, quoi. Tout ce genre de choses, on ne connaît pas.
14: Les proches de Liana prendront la parole dans le cimetière cet après-midi pour rendre un dernier hommage à la fillette.
13: Les associations de défense des droits des femmes et des enfants appellent à manifester désormais tous les lundis à 19h pour maintenir la pression sur le gouvernement, faire évoluer la loi sur les violences faites aux enfants et aux femmes. Le suspect est en détention provisoire dans la mort de Liana. Les procédures en cours contre lui, toute l'affaire est à retrouver sur ici.fr.
11: L'actu, c'est aussi le coup d'envoi du mondial de foot hier soir et le coup de sifflet final dans les rues de Toulouse.
13: La mairie instaure un couvre-feu pour les moins de 16 ans non accompagnés. Entre 22h et 5h du matin, sont concernés l'hypercentre, les allées Jean Jaurès et les quartiers Marengo, Bonnefoy et Saint-Cyprien. C'est une réponse au débordement lors de la victoire du PSG en Ligue des Champions il y a 2 semaines. 11 mineurs avaient été interpellés cette nuit-là.
11: Mais ce couvre-feu ne concerne que 7 rencontres.
13: Les 3 matchs de poule de la France et les 3 du Maroc et puis Tunisie, Pays-Bas. Tout contrevenant risque 150€ d'amende et sera conduit au commissariat de police nationale pour être remis à son représentant légal, explique le maire. D'ailleurs, cet arrêté s'adresse directement à eux, les parents, nous disait Jean-Luc Moudenc. Il était notre invité à 7h47. Ces explications sont à réécouter sur ici.fr et votre application ici. À Carcassonne, c'est le maire RN, élu en mars, qui fait parler de lui. Il refuse de prêter des locaux municipaux au consulat d'Algérie pour les législatives du pays. Christophe Barthès invoque des relations dégradées entre Paris et Alger, assure ne viser personne ici, seulement le régime algérien, dit-il. 600 personnes se sont rassemblées dans la cité médiévale le week-end dernier pour dénoncer sa politique. Lui qui souhaite notamment déloger les syndicats de la Bourse du Travail qu'ils occupent gratuitement.
11: Allez, direction Saint-Sulpice-sur-Lèze au sud de Toulouse, où on se prépare à la finale de fédérale de rugby.
13: À la fédérale 1 de rugby, c'est dimanche à Lourdes contre les Landais de Peyrorade. Dernier entraînement hier soir, la compo est tombée, il n'y a plus qu'à. Le village est en rouge et vert du sol au plafond. Le budget est modeste, 450 000 €, mais c'est un vrai, de vrai esprit de rugby de clocher, Rémi Doutre.
21: L'image n'a jamais été aussi vraie parce qu'on le voit littéralement, le clocher de Saint-Sulpice depuis le stade Gaston Sauré, un club de terroir comme Peyrorade, d'ailleurs, souligne le co-entraîneur Hugues Miorin.
22: Je trouve que c'est joli. Il y avait quelqu'un de, ou un joueur de Peyrorade qui disait qu'on ferait une finale à 5 000 habitants. C'est un petit peu la bataille entre le village et les grosses villes, ou les gros budgets, on va dire.
21: Ici, les joueurs ont un métier à côté du rugby. Ils sont issus pour une grande partie du bassin autour de Saint-Sulpice, un club avec qui tout le village a une histoire, à commencer par Lilou. Elle tient le bureau de tabac et cette finale est très importante pour elle.
1: Parce que j'ai perdu mon papa cette année, qui était entraîneur des espoirs à Saint-Sulpice. Et ça me fait chaud au cœur que la une soit en finale.
21: Ce dimanche, 4 bus pleins vont faire le déplacement jusqu'à Lourdes pour soutenir Saint-Sulpice.
3: Vous allez à Lourdes dimanche ?
4: Bien sûr, on fera une prière pour qu'il gagne.
23: Oui, oui, on a prévu un petit véhicule 9 places et on part en groupe, quoi.
24: Ah oui, j'y vais, oui. On sera nombreux à y aller, je pense. Habillé en rouge et vert, c'est bon, là, faut y être.
21: Pour pousser derrière les enfants du village, avec en tête l'inusable Benjamin Rocobert, déjà de la dernière finale en 2012, légende du club qui, à 38 ans, va jouer son dernier match avec son club de toujours.
25: Allez, USSS !
13: Le reportage de Rémi Doutre. Et donc Saint-Sulpice, Père Aurade, c'est ce dimanche à 15h au stade Antoine Béguer et ça se passe à Lourdes. Un beau temps qui se profile aujourd'hui, hein. Il fait plus chaud surtout
11: et donc ça annonce un super week-end également. Côté température ce matin sur le Midi Toulousain et autour, à Toulouse, à Montauban, à Castres 21, à Albi 22, à Castelnaudary 23. Et cet après-midi sur Toulouse et ses alentours, le beau temps continue à Saint-Gaudens, à Auch 26, à Toulouse, à Pamiers 27, à Albi 28. On n'oublie pas la crème solaire et on s'hydrate bien au niveau de la circulation. Attention, sur la 621 au niveau de l'échangeur Saint-Michel de Toulouse vers l'aéroport Blagnac, il y a un accident de 3 véhicules. Et sur la 68 à Rouffiac-Tolosan d'Albi vers Toulouse, il y a un accident de 4 véhicules. Donc soyez vigilants et ralentissez. Également, vous allez au boulot en voiture ce matin. 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
11: Ici Occitanie, ah, il fait du bien ce casou, ça rappelle les kermesses de l'école, vous n'allez pas y échapper avec la fin d'année avec les enfants. On fait notre kermesse ce matin avec vous et Michel Polnareff, on ira tous

0: Michel Polnareff, on ira tous au paradis avec Ici Occitanie.
1: Ici Occitanie, Laura de Filippo. Bienvenue chez vous.
0: Votre émission de 9h à 11h, vous nous partagez vos témoignages et vos souvenirs. Vous nous écoutez en voiture ce matin avec vous. Enfin, avez-vous en ce moment une éco-conduite ? Qu'est-ce que l'éco-conduite ? Vous savez, l'éco-conduite qui vise à réduire la consommation de carburant, les émissions de CO2 et puis également les accidents. Finalement, avoir une conduite plus souple, plus agréable. Ce matin, on est avec Bruno Donès, formateur à Saint-Or, au nord de Toulouse, centre de formation à la conduite. Avez-vous une éco-conduite quotidienne ? Et si oui, quels sont vos réflexes ? Au 05 34 43 31 31 ou par message vocal via WhatsApp. Bonjour Bruno Donès.
2: Bonjour.
0: On fait tomber les idées reçues en début d'émission. La première, l'éco-conduite, c'est juste rouler lentement.
2: Oui, alors ça, c'est le principe de base. Je pense que beaucoup de conducteurs le savent. Si on génère beaucoup de vitesse avec une voiture, on génère forcément beaucoup de consommation. Donc le principe de base, c'est déjà éviter les vitesses hautes et avoir un régime moteur le plus bas possible. Parce que du coup, si le moteur tourne plutôt lentement, la voiture elle consommera nécessairement moins. Mais après, il y a d'autres choses à mettre en avant pour que la voiture, finalement, consomme moins. Donc, en gros, il y a deux grands principes. C'est des choses qu'il va falloir faire avant même de prendre la voiture, avant même de prendre la route, au niveau notamment de l'entretien, la prise en compte des pneus aussi, au niveau de leur pression, parce que ça va générer de la résistance au roulement, ça va générer de la surconsommation, le chargement du véhicule, la façon dont je vais le charger. Des fois, on s'aperçoit que les conducteurs, ils ont des chargements qui sont pas utilisés, qui sont inutiles, mais on traîne avec ça dans la voiture tout au long de l'année. Donc voilà, la prise en compte aussi de la route que je vais pouvoir utiliser pour finalement moins consommer, considérant que voilà, si je mets mon GPS en amont avant de partir, éviter les bouchons, alors pas toujours facile, mais faire en sorte de pas tomber dans le bouchon, des bouchons qui peuvent être aussi liés à des accidents, la prise en compte des conditions météo, etc. Voilà, plein de choses à faire avant de partir. Et après, dans la façon de conduire, dans la façon d'être quand on est au volant, des choses à prendre en compte aussi, alors au-delà de la vitesse, parce qu'on sait qu'il y a des éléments qui vont être, peut-être on en parlera, qui vont être coûteux en termes de conso, la clim principalement, ça c'est un poste.
0: C'est ce que je vous allais dire, parce que là, il n'y a plus de suspense, vous commencez à tout nous dire sur ce dont on va parler aujourd'hui sur les coûts de conduite, mais exactement, c'est ce dont on va parler tout à l'heure. La deuxième idée reçue, pas besoin de s'arrêter au moment où le feu passe au orange.
2: Ouais, alors ça c'est une idée fausse, comme beaucoup de conducteurs. Je pense que les conducteurs ils ont un peu la mémoire sélective là, pour les personnes qui ont lu l'article 412-31 du code qui stipule comment passer au feu orange. L'article il dit il faut s'arrêter. Il faut s'arrêter, sauf si effectivement on ne peut plus le faire en toute sécurité. Alors si tu restes sur la dernière phrase, tu passes. Et c'est comme ça que nous on reçoit beaucoup de conducteurs qui font des infractions, qui se font flasher au feu rouge parce que ils sont pas dans la logique où j'anticipe et j'essaye de faire en sorte de bien respecter la règle qui veut que c'est un feu de transition, le feu orange entre le vert et le rouge. C'est prépare-toi, il va falloir que tu t'arrêtes quoi, coûte que coûte. Et donc après t'as beaucoup de conducteurs qui passent et qui reçoit la main dans la maison, quoi.
0: Et oui. La troisième idée reçue, finalement, le plus dangereux, c'est de boire de l'alcool fort, et pas forcément de la bière.
2: Oui, alors il s'agit d'alcool, hein, qu'il s'agisse de whisky, un alcool réputé fort, ou de bière ou de vin, c'est de l'alcool. Et si on parle de dose bar, c'est-à-dire des verres qui sont servis au café, la réglementation impose aux cafetiers de mettre toujours la même quantité d'alcool par verre servi, considérant que si on nous sert un whisky, donc un alcool où la teneur en éthanol est importante, eh bien on va mettre une toute petite dose. En revanche, si on sert une bière où il y a moins d'alcool, pour cet alcool-là, ben on va mettre un petit peu plus de bière, et à l'arrivée, on a exactement les mêmes taux d'alcool, quel que soit le verre ingéré. Donc voilà, ça c'est clairement une idée fausse. Un verre de bière vaut un verre de whisky, quoi. Au café, en tout cas.
0: C'est bien résumé. Dans un instant, quelles sont vos habitudes en termes d'éco-conduite? Adaptez-vous votre vitesse? Évitez-vous les freinages brusques? Vous réduisez également peut-être la climatisation en ville? Quelle est votre éco-conduite au 05 34 43 31 31 ou par message vocal via WhatsApp? Juste avant, une nouveauté ici Occitanie, un clip en noir et blanc sur l'amour. C'est Charlotte Cardin, The Way We Touch.

0: Magnétique ce morceau, la chanteuse canadienne Charlotte Cardin de Way We Touch.
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0: À quoi faites-vous attention en voiture pour avoir une meilleure éco-conduite? Entretenez-vous régulièrement votre véhicule? Vérifiez-vous régulièrement la pression de vos pneus, par exemple? Anticipez-vous le trafic? Ce matin, on est avec Bruno Donès, formateur à Centaure, au nord de Toulouse, centre de formation à la conduite. Quels sont vos réflexes en termes d'éco-conduite au 05 34 43 31 31 ou par message vocal via WhatsApp? Bruno Donès, on aime bien poser des petites questions plus personnelles à nos invités pour apprendre à mieux les connaître. Quel est votre parcours? Comment êtes-vous devenu formateur chez Centaure?
3: Alors, c'est le parcours classique, parce que pour travailler à Centaure, à la base, il faut être enseignant de la conduite et de la sécurité routière dans une des catégories du permis conduire. Donc moi, de base, je suis moniteur auto-école. Bon, je l'ai pas fait longtemps parce que, en vérité, je me destinais pas à faire ça sur le long terme. Moi, ce que je voulais, c'était être expert en sécurité routière. Donc, pour pouvoir notamment animer les stages de sensibilisation à la sécurité routière. Mais pour faire ça, il faut être enseignant de la conduite, quoi. Donc j'ai fait quelques mois effectivement sur une auto-école à Blagnac, enseignant de la conduite, et puis ensuite j'ai intégré l'équipe Centaure, et donc ils m'ont envoyé à Lyon, le centre formateur, où j'ai suivi en fait ma formation pour finalement animer les stages. Et ensuite, en 2015, je suis devenu expert en sécurité routière. J'ai passé l'examen à Nevers. La mec de la sécurité routière, c'est là qu'on forme les gens comme moi, quoi. Et voilà. Et depuis, donc, j'anime du coup les stages de sensibilisation, voilà, à Centaure.
0: Un chiffre, justement, que vous connaissez sûrement, Bruno Donès, seuls 58% des conducteurs pratiquent une éco-conduite selon Ipsos, l'Institut public de sondage d'opinion secteur.
3: Ouais, on peut imaginer que c'est peu finalement. Ouais. En gros, c'est un conducteur sur deux qui fait un petit peu attention à sa consommation. Mmh. Bon, peut-être que là, avec effectivement la flambée des prix du carburant, peut-être que ça va donner des idées à certains. Bon, les quelques conducteurs que j'ai eus là depuis, hélas, les événements là, dans le Golfe, ils me disent ouais, bon, quand même là, avec le gasoil à plus de 2 €, je fais un petit peu plus attention, j'évite de prendre ma voiture, voilà, pour les trajets du quotidien, quand il faut pas aller trop loin. Avant, j'avais pas forcément le réflexe d'essayer d'y aller à pied ou en vélo. Voilà, je fais un petit peu plus attention, mais c'est vrai que ça fait peu. Alors après, on peut imaginer que avec l'abandon des véhicules moteurs thermiques aujourd'hui, et qu'on est en train de prendre le virage quand même des véhicules hybrides qui consomment quand même, cela, et c'est quand même pas gégé, c'est pas génial pour la conso. Ces véhicules plus lourds, de motorisation, avec le poids de la batterie, donc, et puis les véhicules électriques avec l'autonomie qui est escalée. Bon, je pense que quand même les gens aujourd'hui vont, enfin, nous, ils en témoignent, les stagiaires, c'est ce que je vous disais tout à l'heure, hein, enfin, le groupe que j'ai eu hier, je pense que quand même les gens vont faire plus attention aujourd'hui à leur consommation et vont adopter d'autres pratiques, quoi.
0: Et justement, vous parliez de véhicules hybrides, qu'est-ce que vous conseillez selon l'endroit où on habite? Par exemple, si on habite en ville ou plus en campagne, qu'est-ce qui est le mieux? Avoir un véhicule hybride, diesel?
3: Alors clairement, le véhicule hybride, pour ne tomber en rade au niveau du carburant avec un véhicule hybride, faut y aller, quoi. Donc c'est des véhicules qui ont une super autonomie. Bon, donc on peut imaginer que quelqu'un qui habite en campagne, qui est un petit peu loin de tout, peut-être faire privilégier ce véhicule-là. Et alors après, on a tendance à dire que la voiture électrique, c'est bien pour la ville, mais bon, maintenant les constructeurs, ils développent quand même des véhicules qui ont des autonomies assez sympas. Donc voilà, je pense que c'est à chacun de bien réfléchir à l'usage et l'utilisation qu'il aura de son véhicule avant de faire le pas et avant de choisir le véhicule, quoi.
0: Dans un instant, à quoi avez-vous fait attention au moment d'acheter votre voiture pour avoir une éco-conduite? Avez-vous bénéficié, je ne sais pas, par exemple, d'une aide financière? Ou qu'avez-vous remarqué en termes d'éco-conduite au niveau de la sécurité routière? Au 05 34 43 31 31 ou par message vocal via WhatsApp. Avant ça, Florent Pagny, si tu veux m'essayer.
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0: Florent Pagny, si tu veux m'essayer, on essaye l'éco-conduite ce matin.
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0: L'éco-conduite a un impact direct sur la consommation de carburant, comment adapter sa vitesse, surveiller l'usure des pneus ou changer régulièrement les bougies. Et également, elle a un impact sur la sécurité routière. À quoi êtes-vous le plus vigilant sur la route en voiture? Ce matin, on est avec Bruno Donnès, formateur expert en sécurité routière à Saint-Aure au nord de Toulouse, centre de formation à la conduite. Quelle est la situation de conduite qui vous met le plus en difficulté au 05 34 43 31 31 ou par message vocal via WhatsApp? Ce matin, Bruno Donnès, vous nous avez amené un objet. Lequel ?
3: Oui, il s'agit d'une gourde. C'est un objet qu'on remet à nos stagiaires à l'issue du stage. Voilà, ça va dans le sens des conseils qu'on peut donner par rapport aux pauses qu'il faut réaliser. Bon, c'est tout ce qu'il faut faire une pause, en gros, toutes les deux heures de conduite. Et après, avec les fortes chaleurs, là, on a eu un gros coup de chaud. L'idée aussi, c'est ben quand tu fais ta pause, tu peux, avec notre gourde Saint-Aure, tu peux t'hydrater. Voilà, faire quelques pas, marcher sur l'air de repos. Alors, on a beaucoup de nos stagiaires qui nous disent, ouais, mais il suffit que je m'arrête et je ressens plus les signes de la fatigue. Et j'étais sur le point d'être victime d'un micro-sommeil. Et puis là, dès que je m'arrête, j'ai plein envie de dormir. Et il me tarde qu'une chose, c'est de reprendre le volant. Ben, ça veut dire que justement, ça marche. C'est-à-dire que les experts sur le sommeil expliquent que faire une pause de 5 minutes, parce que 5-10 minutes au bout de 2 heures de conduite, ça va redécaler le sentiment d'avoir besoin de se reposer, de dormir, pour 1h30 à 2 heures. Donc, si on imagine un conducteur qui est parti pour un long parcours sur l'autoroute, ben, ça te fait presque 4 heures d'autoroute. On a quand même fait un bon bout de chemin à ce moment-là en voiture, quoi.
0: Oui, c'est bon. On l'entend généralement qu'il faut faire une pause toutes les 2 heures, mais vous rajoutez également 5-10 minutes, c'est le minimum.
3: Ouais, 5-10 minutes, c'est bien, parce que, comme on vient de le dire, ça va nécessairement redécaler le sentiment d'avoir besoin de dormir.
0: Et en voiture également, comment économiser son carburant?
3: Alors ouais, voilà, c'est ce qu'on disait en introduction. Donc il y a deux choses à prendre en compte nécessairement. C'est tout ce que je vais faire avant de partir et après tout ce que je vais faire quand je vais être sur le terrain. Et souvent on néglige en fait la première étape, c'est-à-dire l'entretien du véhicule. Alors les pneus, clairement, c'est la pression des pneus, c'est quelque chose qui va générer jusqu'à 10% de consommation de plus. Pour bien comprendre qu'un pneu crée de la résistance au roulement, il faut imaginer un pneu de VTT, un gros pneu avec des gros crampons. Le VTT, il est pas bien gonflé. Mmh. Et là, le moteur, c'est tes cuisses. Et donc, ça pique, quoi. Donc, c'est très difficile d'avancer à ce moment-là avec le vélo. Ben, la voiture, c'est pareil. Si les pneus ne sont pas gonflés à la pression conseillée constructeur, ça va générer beaucoup de résistance au roulement et la voiture aura du mal à avancer. Et donc, du coup, elle va surconsommer et du coup, elle va surpolluer. Donc, ça, c'est le souci principal. Après, il y en a d'autres. Hein, les filtres à air, par exemple, encrassés sur les véhicules moteurs thermiques. Donc, un véhicule hybride, c'est aussi un moteur thermique. Donc, voilà, l'entretien du véhicule, les vidanges, etc. Donc, plein de choses à prendre en compte comme ça. Par rapport aux pneus, avoir aussi la classe de pneus, la catégorie de pneus que je veux utiliser. Par exemple, rouler en permanence avec des pneus hiver, alors c'est super pour la sécurité, parce que c'est un pneu qui a beaucoup de grip, il est thermogomme, donc il colle vraiment à la route. En revanche, au niveau de la conso, bien sûr que si on imagine un parcours entre Toulouse et Montpellier l'été, quand il fait du 40 à l'ombre, le pneu hiver, il s'impose pas et ça va forcément générer de la surconso. Donc le pneu été, voire le pneu 4 saisons, ce sont des pneus qui généreront moins de conso. Aujourd'hui, on voit des pneus EV, classés EV, là, pour les véhicules électriques. C'est des pneus été, gomme dure. Alors, ceux-là, attention, partant de pluie, parce qu'il n'y a pas beaucoup de grippe. Mais en revanche, sur route sèche, c'est vrai que c'est des pneus qui vont faire baisser la résistance au roulement et la voiture qui va moins consommer. Donc, voilà.
0: Et en quoi également parce que l'éco-conduite, elle permet justement d'économiser du carburant et vous avez donné plusieurs exemples, mais elle permet aussi d'avoir une conduite plus sûre, c'est-à-dire?
3: Alors voilà, là on est sur le terrain, donc dans les faits, si tu roules pas trop vite déjà, bon, sachant que au bas mot, il faudrait quand même respecter les limitations de vitesse, mais si tu roules pas trop vite et si tu te débrouilles pour un régime moteur bas, on pense à une conduite à ce moment-là apaisée, pas agressive, si cette conduite-là permet d'économiser du carburant, elle va permettre aussi de se déplacer avec plus de sécurité. Ça veut dire moins de vitesse en cas de choc. De toute façon, même si choc il y a, un accident moins grave. Ça veut dire peut-être un petit peu plus de temps pour anticiper les choses, pour voir les choses, pour les prendre en compte, pour bien les analyser et pour prendre les bonnes dispositions. Alors après, il n'y a pas que la vitesse, hein, c'est le respect des distances de sécurité, donc l'anticipation, on vient de le dire, et toutes ces choses-là mises bout à bout vont générer plus de sécurité. Donc, quand on a une conduite plutôt sécuritaire, quand on est sur une conduite défensive, on fait de l'éco-conduite. Et vice versa. Si j'adopte les gestes pour que mon véhicule consomme un petit peu moins, nécessairement, je fais de la sécurité routière aussi. Mmh. Voilà, donc c'est vertueux.
0: Dans un instant, quels sont les avantages à avoir une éco-conduite ? Qu'avez-vous remarqué ? Avez-vous vu une différence financière ou même en termes de sécurité ? Au 05 34 43 31 31 ou par message vocal via WhatsApp.

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0: Bernard Lavillier avec Nicoletta, Idée Noire, ici Occitanie.
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0: Quels sont les avantages à avoir une conduite plus éco-responsable? Quels sont les réflexes que vous avez mis en place au quotidien? Et quelles différences avez-vous remarquées? Ce matin, Bruno Donnès, on est avec Bruno Donnès, qui est formateur et expert en sécurité routière à Saint-Or, au nord de Toulouse, centre de formation à la conduite. Comment intégrez-vous l'éco-conduite dans votre quotidien au 05 34 43 31 31 ou par message vocal via WhatsApp? Bruno Donnès, on demande toujours à notre invité sa belle histoire. Bon, là, ce matin, sur l'éco-conduite, ouais. Quelle est la vôtre?
3: Alors, du coup, ça concerne pas directement l'éco-conduite. Ça concerne une situation qui touche une personne que j'ai eue en formation, finalement. C'est une dame qui était avec un véhicule léger un jour sur le périphérique à Toulouse, au niveau du pont Langlade. Et elle a été impliquée dans une situation avec un conducteur de poids lourd. Et je tiens à dire que j'ai rien contre les poids lourds, mais ce jour-là, le conducteur a fait un petit écart. Et elle, du coup, elle a été projetée contre la glissière de sécurité. Donc, elle a vu la glissière d'un côté, la barre de la semi-remorque de la remorque de l'autre. Et clairement, elle s'est vue mourir, quoi, ce jour-là. Et donc, à partir de là, elle avait une voiture de fonction et elle n'a plus souhaité conduire. Elle avait été choquée psychologiquement. Alors, physiquement, ça allait, mais psychologiquement, ça a été dur pour elle.
0: Oui.
3: Et pendant 2 ans, elle n'a pas pu conduire. Donc, du coup, ça a été du covoiturage, ses collègues de travail qui allaient la chercher pour l'accompagner jusqu'au travail, son mari, etc. Et un jour, son entreprise lui a dit, bon, non, mais là, c'est compliqué, donc il faut que tu

0: reprennes la voiture, il faut que tu remettes le pied à l'étrier. Et ils lui ont proposé de participer à une formation chez nous. Donc à l'époque, on avait des véhicules en double commande, et donc je l'ai accompagné pendant une semaine. On l'a pris par la main, et puis ça s'est bien passé. Alors le premier jour, on est retourné sur le périphérique. Dès qu'elle voyait un camion, elle lâchait le volant quand même. c'est pour dire le niveau de stress, ouais. Voilà, dans lequel elle était. Le traumatisme, voilà, qu'elle avait vécu. Et après, petit à petit, bon, mais voilà, ça s'est bien passé. Et puis elle a commencé à reconduire en ville. Et puis petit à petit, elle est retournée sur le périph. Donc c'était pour moi une petite victoire quand même, parce que j'étais vraiment vraiment choqué par cette situation là.
1: Quand on tombe du cheval, voilà, il faut remonter dessus. En une phrase, Bruno Donnès, quels sont les avantages à avoir une éco-conduite aujourd'hui?
0: Alors, l'avantage numéro un, c'est le coût des carburants. Si on admet l'idée de réduire de 10 km/h les vitesses moyennes auxquelles on roule, 10 km/h de moins, c'est 10% de conso économisé, donc c'est pas neutre. Et puis en ville, surtout, entre un conducteur qui a une conduite agressive et un conducteur qui a une conduite plutôt apaisée, le conducteur qui a une conduite sportive, agressive, je ne sais pas comment on peut l'appeler, ça peut monter jusqu'à plus 40% de consommation pour le véhicule. Donc ça, c'est déjà le premier poste d'économie, l'économie en carburant. Après, il va y en avoir plein d'autres. L'usure du véhicule. Si tu as une conduite agressive, tu vas user tes pneus, tu vas user tes freins, tu vas user la suspension. Donc là, le véhicule, il va vieillir beaucoup plus rapidement. Puis après, bon, bien sûr, la sécurité routière, hein, on l'a dit, et même pour l'état de stress du conducteur, c'est-à-dire avoir une conduite éco, pour ceux qui pratiquent la conduite éco, c'est apaisant. Alors, faut peut-être partir un petit peu plus tôt le matin, mais en même temps, on sait très bien qu'on gagne pas de temps en roulant vite sur la route, donc ça, c'est un effet psychologique. Hein. On pense toujours qu'en roulant un peu plus vite, on sera à l'heure. En partant de la maison, t'es déjà en retard. De toute façon, t'arriveras en retard, quoi.
1: Oui.
0: Voilà, donc je dois en oublier, mais il y a plein d'avantages. Puis bien sûr pour la planète, hein, finalement, la pollution, la santé publique, et puis le réchauffement climatique. Donc là, ça a une autre échelle, mais.
1: Merci beaucoup Bruno Donnès. Je le rappelle, vous êtes formateur et expert en sécurité routière à Centaure au nord de Toulouse, centre de formation à la conduite. Vous pouvez réécouter notre interview sur votre application ici ou sur ici.fr. 30% d'économie sur votre budget course, c'est la méthode IMC. Mais qu'est-ce que c'est que ce truc? Dans un instant, Valère Couréard vous explique la méthode IMC pour manger à moindre coût, juste avant Dalida et Alain Delon, Parole et Parole.
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2: Impossible de ne pas chanter en groupe sur Dalida et Alain Delon. Parole et parole.
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2: Chaque jour, un bon plan pour notre pouvoir d'achat. Ce matin, on est avec Valère Coréard. Et aujourd'hui, vous vouliez nous parler d'une méthode pour faire des économies sur son budget course.
5: On en entend pas mal parler en ce moment. Et comme d'habitude, les réseaux sociaux font chambre d'écho. Je voulais revenir sur la méthode IMC, qui serait, je cite, révolutionnaire et permettrait de diviser par deux son budget course. Alors, on va pas s'emballer, mais je vais vous expliquer en quoi ça consiste. Parce qu'on peut en effet espérer faire des économies. On parle d'environ 30%, ce qui n'est pas rien. Il s'agit de la méthode IMC. I pour inventaire, M pour menu et C pour course. Alors on va commencer par l'inventaire. En fait, avant d'aller faire ses courses, savoir ce qu'on a exactement dans notre frigo, congélateur, dans nos placards, c'est un peu la base pour savoir de quoi on a besoin. Mais ça va aussi permettre de faire le point sur les dates limites de consommation et éviter au passage un coûteux gaspillage alimentaire.
2: Et c'est d'ailleurs plus pratique de savoir ce qu'on a à la maison avant de faire ses courses. On peut adapter.
5: Oui, c'est pour cela qu'après le I d'inventaire, vous avez le M de menu, puisque vous y voyez clair maintenant, vous pouvez imaginer les menus de la semaine, en parler en famille, faire des surprises, chercher sur Internet et écrire tout ça. Et c'est là que le C de course arrive avec la fameuse liste, on le dit souvent, mais c'est important de se souvenir qu'une liste précise à laquelle on se tient autant que possible est un cadre qui va limiter les dérapages. Pour autant, si vous croisez un bon plan, une promo, ne soyez pas fermé, juste pensez à la façon dont ça va affecter vos menus, sinon pensez tout simplement congélation. Voilà. IMC. Et si vous aussi, vous avez des bons plans pour faire baisser le budget alimentation, eh bien, pensez à m'écrire. Mon mail, parisilleséconomies@radiofrance.com.
2: Merci Valère Coréard. 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Ça vous arrive parfois dans la journée de vous sentir submergé par vos pensées? Est-ce que j'ai bien fermé la porte ce matin? À quelle heure est mon rendez-vous chez l'opticien? Quel cadeau acheter pour le dîner de ce soir? Et si on faisait une pause dans un instant avec notre spécialiste psychologue à Carcassonne pour profiter du moment présent. Avant ça, vous pouvez sortir les mouchoirs, une douceur, Lewis Capaldi, Wish You the Best.

0: Lewis Capaldi, wish you the best. Traduction, on vous souhaite le meilleur ce matin.
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0: Bienvenue chez vous. C'est l'heure de vos spécialistes. On accueille aujourd'hui un spécialiste du Carpe Diem, Xavier Mathieu, psychologue à Carcassonne. Et on nous rabâche tout le temps qu'il faut vivre l'instant présent. C'est une notion qui s'apparente un peu à une obligation. Vous en pensez quoi ?
2: J'en pense qu'effectivement, c'est une injonction. Et en plus, la bonne nouvelle, c'est qu'on peut pas être ailleurs que dans l'instant présent.
0: Bah oui.
2: On a tendance, plutôt qu'à être là où on est et à essayer de le vivre complètement, à ruminer le passé. On fait beaucoup ça, ce qu'on aurait dû faire, ce qu'on aurait pu faire, ce qu'il aurait fallu faire, ce que les autres ont fait, et à projeter des scénarios anxieux dans l'avenir. Qu'est-ce qui va se passer, comment je devrais le faire, etc. Plutôt que d'être juste là. Ce qu'on peut, par exemple, travailler, par contre, c'est un peu plus de densité dans notre présence. Et pour ça, il y a beaucoup de gens qui se sont penchés là-dessus depuis des millénaires. Et je me disais que je pouvais peut-être vous faire faire un petit exercice juste là aujourd'hui.
0: Ah, bah oui, volontiers, au bureau, à la maison, même sur la route, on vous écoute, Xavier.
2: Allez, on essaye un peu. Alors, la première chose, c'est peut-être de fermer les yeux, sauf si vous conduisez, bien entendu, ou si, ou alors si le feu vient de passer au rouge, mais vous fermez les yeux. Et puis, il y a le premier truc, c'est de retourner au corps, à la sensation corporelle. Pour ça, ce qu'on peut faire, c'est déjà essayer de sentir nos points d'appui. Le contact du dessous des pieds avec la chaussure, le sol, les parties du corps qui touchent la chaise, le fauteuil, là où vous êtes. Et puis, on va juste simplement essayer de sentir dans quelle mesure on est tendu et laisser jouer la gravité. C'est-à-dire simplement voir ce qu'on peut laisser aller à la gravité. Et puis, ce qui reste tendu, on le respecte comme tendu. Et puis, simplement, ensuite, on prend juste conscience de la respiration. C'est comme une encre, la respiration. Plus la respiration est calme, plus on est calme. Et plus on est calme, plus la respiration est calme. Donc, simplement, on prend conscience de la respiration telle qu'elle est maintenant. Pas telle qu'elle devrait être, mais telle qu'on la sent dans les narines ou la poitrine qui soulève et qui s'abaisse, le ventre qui se gonfle et qui se dégonfle. Et puis, une fois que vous êtes là, vous laissez un peu votre attention se poser sur ces vagues que font la respiration, que fait la respiration, et je vais vous poser juste deux questions. Est-ce que vous pouvez essayer de voir où commence l'instant présent et où il s'arrête? Est-ce que vous arrivez à trouver des bornes quand vous vous concentrez dessus? Et a priori, vous n'allez pas en trouver, bien évidemment. Ce qui veut dire qu'en fait, quand on dit qu'on a que l'instant présent, c'est-à-dire qu'on est toujours dans l'instant présent. On peut pas délimiter ça. Et la deuxième question, c'est qu'est-ce qu'il faudrait rajouter au moment que vous vivez maintenant pour qu'il soit complet? Ou qu'est-ce qu'il faudrait lui enlever pour qu'il soit complet? Et vous allez voir que l'instant présent est toujours complet.
0: On recommence l'exercice régulièrement, c'est ça?
2: On peut faire ça tout le temps, ce qu'on vient de faire. Juste revenir au corps, aux sensations corporelles, qu'est-ce qui est tendu, qu'est-ce qui est détendu, à la respiration. Ça prend 15 secondes et ça change tout. Et juste pour finir, n'oubliez pas d'ouvrir les yeux, de remobiliser un peu votre corps et de repasser la première parce que ça klaxonne derrière.
0: Merci Xavier Mathieu, psychologue à Carcassonne. Vous pouvez réécouter et lire tous nos spécialistes sur votre application ici ou sur ici.fr. Dans 4 minutes, l'actu locale revient à 10h. Avant ça, 3 cafés gourmands à nos souvenirs.
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0: gourmand à nous souvenir. Je me ferai bien un café gourmand ce matin.
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0: Belle journée de vendredi, il est 10h. Les infos avec Clément Suleda, bonjour.
2: Bonjour Laura, bonjour tout le monde, et tout va se figer à Florence cet après-midi puisque les obsèques de Liana sont prévues à 14h30, 8 jours après la découverte du corps de cette collégienne de 11 ans dans un silo agricole. Ses proches prendront la parole dans une cérémonie laïque, puis l'inhumation sera dans la plus stricte intimité. Les associations de défense des droits des enfants et des droits des femmes continuent de maintenir la pression sur le gouvernement en demandant de vrais actes contre les violences sexuelles. Plus de 150 d'entre elles appellent à se rassembler tous les lundis à 19h devant les tribunaux de France et annonce une grande marche le samedi 4 juillet. Ce couvre-feu, c'est pour protéger les mineurs et c'est un message d'alerte aux familles. Voilà ce que nous a dit Jean-Luc Moudin, que le maire de Toulouse était l'invité de votre radio ici Occitanie à 8h moins le quart tout à l'heure. Il vient d'instaurer un couvre-feu pour les moins de 16 ans qui ne sont pas accompagnés de leurs parents pour le mondial. Pas de sortie entre 22h et 5h, notamment dans l'hypercentre. Ça concerne 7 rencontres de cette Coupe du Monde de foot et ceux qui ne respectent pas la mesure risquent 150 euros d'amende. La mairie qui par ailleurs mettra en place une fan zone au stadium à partir des quarts de finale si la France va jusque-là. Le Conseil d'État validera-t-il l'autoroute A69 ? La plus haute juridiction examinera lundi le pourvoi en cassation des opposants. Et hier soir, on a appris que le rapporteur public allait demander le rejet de ce pourvoi. Il s'appelle Vincent Jeanbrun, c'est le ministre de la Ville et du Logement et il est chez nous à Toulouse aujourd'hui pour défendre le plan relance logement pour faciliter l'accès à un logement abordable. Il va notamment dans le quartier d'Empalou. Et puis, l'Aude fait partie des 4 départements du Sud-Est classés en orange pour un risque élevé de feux de forêt aujourd'hui selon Météo France. Soyez très prudents. Parce qu'il fait beau, on n'ouvre pas la fenêtre pour fumer et jette sa cigarette.
3: Exactement,
2: ça, c'est non.
3: C'est l'idée.
2: C'est interdit. On peut ouvrir la fenêtre parce qu'on a chaud, mais pour jeter
3: ça.
2: Sa clope, monsieur,
3: non,
2: dame.
3: Non. En voiture, si on a besoin d'air frais, eh ben on allume la clim avec les fenêtres fermées.
2: Ou pas, parce que vous avez dit que c'était pour économiser le carburant.
3: Oui, c'est vrai. Ou sinon, ouvrez la fenêtre, mais pas de cigarette. Enfin, il faut choisir entre les deux. En tout cas, pas tout en même temps.
2: Voilà.
3: C'est ça que je veux dire. C'est ça qui est important de retenir. Donc, il fait beau et il fait chaud ce matin à Toulouse, à Montauban, à Castres 21, à Albi 22, à Castelnaudary 23. Et ça monte en température cet après-midi à Saint-Gaudens, à Auch 26, à Toulouse, à Pamiers 27, à Albi 28. Vous pouvez faire sécher le linge tranquillement à l'extérieur. Un beau week-end vous attend, samedi jusqu'à 31 à Albi et dimanche, le soleil brille jusqu'à 34 à Castelnaudary. Au niveau de la circulation, attention sur l'A68 à Rouffiac-Tolosan, d'Albi vers Toulouse, accident de 4 véhicules et l'accident de 3 véhicules sur l'A621 au niveau de l'échangeur Saint-Michel de Toulouse vers l'aéroport Blagnac est terminé.
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0: Ici Occitanie, il est 10h03, c'est vendredi, bientôt le week-end. Vous avez prévu quoi d'ailleurs ce week-end ? Week-end détente à la maison, avec grillade pour accueillir les convives, ou faire de la randonnée, vous avez prévu quoi ?
2: Oh là là, c'est chargé, il y a la fête de l'école, que j'organise en partie. Après, il y a un tournoi de basket, et après, il y a un tournoi de foot.
3: Ah oui,
2: enfants.
3: Très sportif.
2: Vie de maman, ça n'arrête pas. Ouais.
0: Et on vous accompagne également en musique avec Eddie Mitchell, couleur Mentalo.

0: Eddie Mitchell, couleur mentalo avec ici Occitanie.
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0: Dans un instant, c'est votre heure gourmande, un service aux petits oignons à Toulouse, Aperitu. Nouveau service toulousain de vente et de livraison de planches apéritives artisanales, des produits frais et locaux. On accueille Camille, cofondatrice d'Aperitu, juste avant une nouveauté ici Occitanie, composée par Gaëtan Roussel, Les Enfoirés, l'île au trésor.

0: Les Enfoirés et l'île au trésor, morceau qui célèbre le 35e anniversaire de la première tournée des Enfoirés.
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0: bienvenue chez vous. C'est votre rendez-vous gourmand. 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Le concept est simple. 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On a la chance ce matin d'accueillir Camille Besse, cofondatrice en charge de la communication et l'image d'Apéritu à Toulouse. Bonjour Camille Besse.
2: Bonjour.
0: Alors, comment on fait pour commander chez Apéritu?
2: Alors là, actuellement, on peut appeler directement. Le numéro est sur Internet, sur notre compte Instagram et compte TikTok aussi. Mmh. 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Et à l'avenir, on va avoir un site Internet aussi sur lequel on pourra directement commander, payer, réserver les créneaux pour la livraison, pour la vente à emporter.
0: Ça, c'est génial. Et donc, oui, à la carte, qu'est-ce que vous proposez comme type de planche?
2: Actuellement, on a 5 planches déclinables en 3 tailles. Donc, on va avoir la tropelle, qui est la mixte entre charcuterie et fromage. On va avoir la paysana, qui est la planche charcuterie. On va avoir la cailladou, la planche fromage. La campestrale pour la planche crudité coupée. Et la fritchou pour les fruits. Et les déclinables, les trois planches en 3 tailles. Donc la pitchoune, c'est la 4-6 personnes. La moyenne, c'est la 8-10. Et la grande, c'est pour les plus de 12 personnes.
0: Ouais, donc il y en a vraiment pour tous les goûts. Et vous mettez également en valeur sur vos planches les produits locaux de chez nous.
2: C'est ça. Évidemment, on essaie de mettre plus de produits de la région. Et surtout de producteurs qui viennent de la région. Des produits frais, des produits de saison aussi pour les fruits et les légumes. Avec des bons produits qui sont vraiment très bons, si je peux... si je peux me permettre, et le plus locaux et artisanaux possible.
0: Et comment est née cette idée de livraison de planches, justement, d'apéro?
2: Eh ben, c'est avec le cofondateur, donc Théo, qui de base, lui, est fromager. Où, lui, donc, il a, dans son ancien travail, il faisait des planches. Et il avait la demande de faire des livraisons de planches. Sauf que eux, à son ancien travail, ils faisaient pas de livraison. Donc, on a commencé à se poser la question, à voir si ça se faisait sur Toulouse. Et en fait, sur Toulouse, ça ne se fait pas, la livraison de planches apéritives. Donc, on s'est dit, bon, ben, il y a peut-être un petit marché à faire. Et donc, on a réfléchi, on a commencé à sourcer nos producteurs, à voir un petit peu comment faire. Et c'est comme ça qu'est né le projet.
0: Oh, c'est magnifique, c'est génial. Et quel est votre parcours à vous, alors, Camille?
2: Alors moi, j'ai toujours été dans la com. J'ai fait une école de com, j'ai travaillé dans l'événementiel surtout et un petit peu le commercial, le B2B. Et en fait, petit à petit, j'ai aussi, après mes études, je me suis lancée directement en freelance. Et j'ai eu quelques clients dans l'événementiel, dans des grands groupes, pour organiser des événements, organiser des séminaires en France, à l'étranger. Et donc j'ai un peu touché à tout ce qui est image de marque, personal branding et création d'images et de logos, de chartes graphiques. Et donc Théo fromager, moi dans la com, et en fait on a
0: Vous
2: fait
0: êtes
2: un
0: très
2: bon,
0: complémentaire.
2: Très complémentaire, oui.
0: Et donc j'ai dit que Apéritu on pouvait commander à Toulouse, mais également aux alentours.
2: Oui, c'est ça. Alors pour l'instant on fait la livraison sur Toulouse et Première Couronne. Pour la livraison, en tout cas, après à emporter, tout le monde peut venir chercher au local directement. Mais sinon, pour l'instant, ça sera Toulouse et Première Couronne, parce que c'est Théo qui fait et la préparation des planches et la livraison.
0: Donc, ça fait beaucoup.
2: Ça fait beaucoup. Donc, à voir comment ça évolue pour élargir au mieux le secteur. Mais pour l'instant, c'est Toulouse et Première Couronne.
0: Merci beaucoup Camille Besse, je le rappelle, vous êtes cofondatrice en charge de la communication d'Apéritu au 92 avenue Saint-Exupéry à Toulouse. Ici Occitanie, comme si on était en Écosse ce matin. Votre prochaine destination de vacances peut-être avec Mike Oldfield, To France.

0: Mike Oldfield de Two Friends avec ici Occitanie. La saison des barbecues est enfin ouverte. Vous aussi, ça vous arrive parfois au moment de faire la grillade, de donner un petit bout à votre chien. Jusqu'à là, vous allez me dire, rien de dangereux. Et pourtant, dans un instant, votre vétérinaire Pierre Fabin vous rappelle les règles d'or quand même pour passer un moment convivial et en toute sécurité avec vos chiens autour du barbecue. Avant ça, les innocents, l'autre Finistère.
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0: Les Innocents, l'autre Finistère avec Ici Occitanie.
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0: 10h25, on s'occupe de vos animaux avec votre vétérinaire Pierre Fabin. Avec les beaux jours, la saison des barbecues est ouverte, mais cette tradition peut vite virer au drame si votre chien traîne par là. Docteur, c'est quoi le plus gros danger ?
3: Alors, le danger numéro 1, c'est l'ingestion de corps étranger.
0: Ah oui.
3: Quand votre chien vole un morceau de viande sur la table, il avale tout rond. L'urgence absolue qu'on voit chaque week-end, c'est le fameux pic à brochette en bois. Mmh. Le chien sent le jus de viande et l'avale d'un trait. Ce pic va littéralement perforer son estomac ou ses intestins comme une aiguille. Et ça cause une infection mortelle. L'autre classique, c'est les os cuits, comme ceux des côtelettes. La cuisson rend l'os extrêmement cassant. Sous la dent, il éclate en petites échardes tranchantes qui vont lacérer le tube digestif. Sans parler des brûlures graves de la bouche s'il vole une saucisse qui est encore brûlante.
0: On fait donc très attention aux os et aux pics en bois. Mais du côté de la nourriture en elle-même, nos restes de grillades sont-ils adaptés à leur estomac ?
3: Et pas vraiment. La viande de barbecue, comme les merguez ou la poitrine, est beaucoup trop riche en graisse et en épices. Le pancréas de votre chien n'est pas conçu pour digérer tout ça d'un coup. Résultat, il peut déclencher une belle gastro, voire une pancréatite aiguë. C'est une inflammation très douloureuse, avec des vomissements violents qui nécessitent souvent une hospitalisation. N'oublions pas non plus les oignons et l'ail des marinades qui détruisent ces globules rouges. Et attention à l'épi de maïs grillé. S'il avale le trognon, cela agit comme un bouchon de liège et provoque une redoutable occlusion intestinale.
0: Ah, c'est un vrai cauchemar. Donc concrètement, quelles sont les règles d'or à mettre en place pour profiter de ces grillades avec ses amis en toute sécurité ?
3: Alors la première règle, c'est l'éloignement. Le chien ne doit jamais avoir accès au périmètre autour du barbecue, ni pendant la cuisson, ni pendant le refroidissement des braises. La deuxième règle, c'est de briefer vos invités. Personne ne donne rien sous la table. Mettez plutôt à disposition une gamelle avec ses friandises habituelles pour que les invités puissent le gâter sans aucun risque. Et enfin, le point le plus critique, sécurisez vos poubelles. Mmh. Un chien attendra que tout le monde dorme pour les fouiller. Les os et les graisses doivent aller dans une poubelle extérieure, non accessible. Et si malgré tout, vous le voyez engloutir un pic en bois ou un os, ne le faites surtout pas vomir pour éviter de déchirer son œsophage. Appelez tout simplement, directement, le vétérinaire de garde.
0: Merci Pierre Fabin, votre vétérinaire à revoir en images sur nos réseaux sociaux et à réécouter et à lire sur votre application ici ou sur ici.fr. Jusqu'à dimanche, un festival qui met à l'honneur voitures de collection et musique blues et rock'n'roll, Rock et Cars à Lavore. Au programme, des concerts, collection de voitures et motos en exposition, balade de voitures et de motos, remise de prix au plus beau véhicule avec un défilé et un concours de pin-up. Entrée gratuite, un voyage dans le temps, ce festival, Rock et Cars à Lavore jusqu'à dimanche. Ici, Occitanie, vos souvenirs en discothèque ce matin avec Philippe Timsit. Henri porte des lilas.

0: Team Sit en report des Lilas avec Ici Occitanie.
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0: Un festival pour les familles, les excentriques à Tournefeuille, une balade en pleine nature, la forêt de Buzet dans tous ses états à Paulhac, ici Occitanie, à vos côtés. Un festival en plein air, entièrement gratuit à Tournefeuille aujourd'hui et demain, le festival Les Excentriques. Le festival vient clôturer la saison culturelle de l'escale à Tournefeuille, au programme spectacle avec du cirque, théâtre, danse, des jeux interactifs, concerts, installations artistiques. Cinquième édition aujourd'hui et demain du festival Les Excentriques à Tournefeuille. Une balade en pleine nature aujourd'hui jusqu'à dimanche, la forêt de Buzet dans tous ses états à Paulhac. Pendant 3 jours, la forêt deviendra un véritable terrain d'expérience et de rencontre avec des animations nature, des balades, sensibilisation aux feux de forêt et démonstrations avec les sapeurs-pompiers ainsi que des activités sportives comme la randonnée. Aujourd'hui jusqu'à dimanche, profitez de la forêt de Buzet dans tous ses états à Paulhac. D'autres idées sorties dans une heure.
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0: Mieux que la vitamine C, un regain d'énergie. Elton John, I'm Still Standing, ici Occitanie.

0: Elton John, I'm Still Standing, avec ici Occitanie.
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0: On dit de lui qu'en matière d'arnaque, il fait la pluie et le beau temps, surtout la pluie d'ailleurs.
3: Ça fait plaisir, c'est pas grave.
0: Et aujourd'hui, cette expression est à prendre au sens le plus littéral possible. Pascal Westbrook, bonjour.
4: Bonjour Laura.
0: Qu'est-ce qui se passe avec la météo?
4: Rien, enfin plus rien. Et c'est justement le thème de cette chronique. Nous parlons aujourd'hui obsolescence programmée, l'arnaque la plus tordue qu'ont réussi à pondre les vendeurs de gadgets numériques, du smartphone à l'ordinateur, en passant, et je retombe instantanément sur mes pieds, par les stations météo.
0: Ah, je viens de comprendre. La pluie et le beau temps.
4: Oui.
0: Un petit rappel sur ce qu'est l'obsolescence programmée.
4: L'obsolescence programmée,

0: Cross Technologies ont cessé de fonctionner au début du mois de mai et n'affichent désormais plus que des petits tirets clignotants. Et si c'est le cas chez vous, j'ai une mauvaise nouvelle. Non, ça n'est pas une panne. L'infrastructure qui permettait à votre station de fonctionner a tout simplement été débranchée. Car, et c'était le maillon faible de ces stations météo, elle reposait sur une technologie rétro, sans Wi-Fi, sans Internet, mais sur un protocole qui s'appelle POCSAG, un réseau radio des années 90 qui, en son temps, a servi au beeper Tatou, que les plus anciens ont peut-être connu et sur lequel Météo France envoyait ses données. Vous savez pas ce que c'est, vous, le Tatou, j'imagine?
1: Non.
0: Non. Et ce monde capitaliste est dans ce qu'il est. L'opérateur de ce réseau a été placé en liquidation judiciaire en février dernier, pour ensuite être racheté par une autre société pour assurer la continuité des services qui en ont réellement besoin, à savoir les pompiers et les hôpitaux.
1: Donc, pas de météo.
0: Pas de météo. D'où la panne des stations qui utilisaient ce protocole. Une panne que le fabricant a promis de résoudre sous quinzaine. Ce qui, à l'heure où on se parle, n'a pas été suivi d'effet, et ça fait maintenant plus d'un mois. Et donc, et d'une façon assez ridicule, on a chez les particuliers près de 400 000 stations météo inutilisables, tout à fait fonctionnelles techniquement, mais qui, sauf miracle de dernière minute, sont bonnes à jeter à la poubelle.
1: Oui, mais c'est pas vraiment de l'obsolescence programmée. Le fabricant n'avait pas décidé de rendre ces stations météo inopérante.
0: Oui et non, hein, quand même, parce que dépendre d'un réseau si spécifique, sans, par exemple, implémenter une puce Wi-Fi pour quelques centimes de plus, aurait pu sauver ses engins. Hein, voilà. Enfin, je dis ça, je dis rien, je veux pas non plus jeter de l'huile sur le feu. Bref, si vous avez une station météo en panne depuis un mois, vous pouvez la débrancher, la ranger dans un carton, la mettre à la poubelle.
1: Voilà. D'accord, on n'en parle plus. Merci Pascal Westbrook. Vous pouvez réécouter et lire Ici, pas d'arnaque, sur votre application ici ou sur ici.fr. Dans un instant, utiliser son bébé comme haltère pour faire du sport à la maison, que ça vous tente.
0: Ouais, et si vous faites du golf, on n'a rien à dire à ce sujet.
1: Non. On va pas aller trop loin quand même. Ça peut être une alternative. Anaïs Genin a testé pour nous.
2: Oui. Avant ça...
1: C'est encore mieux le bowling, pourquoi pas. Avant ça, Pierre Garnier, L'Horizon.
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0: Pierre Garnier, l'horizon avec Ici Occitanie.
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0: Avis à tous les parents, grands-parents, tontons, tatas en charge d'un mini-humain. Saviez-vous que garder un bébé et faire du sport n'étaient pas deux choses incompatibles? Anaïs Genin a testé pour nous transformer son bébé en haltère. Oui.
3: J'ai une haltère pas du tout sérieuse. Aujourd'hui, j'ai testé pour vous faire du sport avec mon bébé à la maison. Alors bien sûr, on connaît les ateliers de motricité libre ou de la cartoucherie. On connaît aussi Kid Fitness, Toulouse L'Union, la salle de sport pour les enfants de 10 mois à 14 ans. On connaît aussi les bébés nageurs à l'escale essentielle Place du Puy à Toulouse. Mais quand on est coincé à la maison et qu'il fait par exemple super moche, mais qu'on veut faire du sport, eh bien je vous propose d'utiliser bébé comme une haltère. Je vais voir ce que j'ai en magasin. Alors, moi je vais prendre plutôt un modèle 12 kilos. Par contre c'est le modèle qui bave. Faut demander si l'haltère est d'accord quand même.
4: Ah, allez viens.
3: Premier exercice, on va faire des squats. Les squats sont des genuflexions. Allez, c'est parti.
4: Là.
3: Tu baves. On va commencer par faire 10 squats. Non, rends-moi ça. Et oh, t'échappes pas. Allez, 3, 4. Donc là déjà 10 squats à 12 kilos, on les sent un petit peu. Vous pouvez aussi faire des fentes. Donc les fentes, pied et largeur d'épaule. Vous allez avancer par exemple votre pied gauche. Hop. Et vous essayez de toucher le sol avec le genou droit. On descend. Et du coup, le genou gauche est perpendiculaire au sol. Et on remonte. Et d'une.
4: Allez.
3: 7. 8. 9. Et 10. Donc toujours, vous êtes à la maison, vous êtes tout seul, toute seule avec votre bébé. Vous pouvez, en troisième exercice, faire du gainage. Vous n'allez pas vous mettre le bébé sur le dos. Par contre, c'est un énorme défi de rester en gainage avec un bébé qui gravite autour. C'est une des pires choses d'ailleurs, à part si vous avez un chien. Dans ce cas-là, c'est un peu pareil. Donc le gainage, c'est-à-dire qu'on est en planche face au sol sur les coudes. Bébé en approche.
4: Il me fixe.
3: En fait, la difficulté de cet exercice de gainage, ça va pas forcément être le mouvement, ça va pas être le poids, puisque si, puisqu'on a le bébé qui commence à grimper. C'est surtout résister aux éléments extérieurs, c'est-à-dire la bave qui coule autour de vous, le bébé qui vient coller son nez juste devant votre nez, ou qui vient essayer de vous écraser. 30 secondes de gainage. Ok, il vient de s'essuyer la morve de son nez sur mon short. Excuse-moi, tu peux descendre de là par contre? Je vous propose maintenant de faire l'exercice de la chaise. Donc là, vous collez votre dos contre un mur et vous mettez en position donc de chaise. Ouh là là. Hop. Et là, en faisant la chaise, vous laissez s'asseoir le bébé sur vos genoux. Pour ceux qui ont un bébé qui marche déjà ou alors qui fait du 4 pattes, et alors là clairement c'est je pense le meilleur modèle. Vous pouvez vous aussi vous déplacer, alors pas vraiment à 4 pattes parce que nous on a des rotules et ça fait super mal. Par contre vous pouvez vous mettre en position de la marche de l'ours à 4 pattes mais sans toucher les genoux au sol, juste avec les pointes de pied. Et là vous le suivez partout dans toute la maison. On fait un test. Attention, j'ouvre la porte. C'est parti mon kiki. Vous notez quand même qu'il va peut-être plus vite que vous, c'est normal. Et là a priori vous êtes crevé. Mon assistant a un truc à dire. Ok, très bien. Donc ce qu'il voulait dire, c'est qu'il faut faire 4 séries de 12 répétitions pour les squats, les fentes. Pour le gainage, vous pouvez faire 4 fois 30 secondes. Pareil pour la chaise, 5 minutes de marche de l'ours. Voilà, du sport à la maison avec bébé, c'est possible.
0: Utiliser son bébé comme haltère pour faire du sport à la maison, une drôle d'alternative à réécouter sur l'application et le site d'ici. Merci Anaïs Genin. Après le sport, on va chasser des camions. Alors pas ceux en plastique, hein, les vrais, les truck spotters. L'idée, c'est de prendre en photo les plus beaux camions sur la route. Dans un instant, c'est Muriel Jordan qui vous décrypte ce nouveau phénomène sur les réseaux sociaux. Avant ça, la chanson d'amour par excellence, Andrea Bocelli et Hélène Segarra, Vivo per lei.

0: Andrea Bocelli et Hélène Segarra, Vivo per lei, ici Occitanie.
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0: Bienvenue chez vous. C'est votre rendez-vous tendance entre info et humour avec Muriel Jordan qui chaque jour décrypte une tendance qui raconte notre monde. Ce matin, on s'intéresse à des amoureux de camions.
2: Oui, ce sont les truck spotters. Vous les avez peut-être déjà vus au bord des nationales, des autoroutes ou des ponts piétons en train de filmer ou prendre en photo des camions. Alors ce sont des sortes de paparazzis de la route, si vous voulez. Ils font comme les badauds au Festival de Cannes, capables de risquer une insolation pour un autographe de Virginie Efira, pour finalement n'apercevoir qu'un youtubeur inconnu au bataillon. Les truck spotters, eh ben c'est pareil, mais pour apercevoir un semi-remorque customisé, un camion original avec une peinture délirante. Tapez le mot « truck spotting » sur Facebook, Instagram, TikTok ou YouTube et vous allez voir combien de vidéos ou de photos apparaissent. Et tout ça, bah, ça a piqué ma curiosité. Alors j'ai décidé de contacter un truck spotter, Mathis, 21 ans, chasseur de camions sur l'A39 et la RN6. Et il est chauffeur routier, il habite en Côte d'Or à Arnay-le-Duc. Il partage cette passion sur ses comptes Instagram et TikTok qui s'appellent « Matt Spotting ».
3: Ma passion du truck spotting, elle m'est venue vraiment depuis tout petit. Je pense que c'est le fait d'avoir habité toujours dans un village sur le bord d'une grande nationale et de voir le défi, le camion toute la journée ou forcément comme tous les gamins en passant sur le bord de la route avec papa-maman, bah, toujours le signe au conducteur routier, les coups de klaxon et tout, etc.
2: Donc si vous voyez comme ça au bord des routes des gens mitraillés avec leur smartphone ou appareil photo des camions, ce ne sont pas des fous mais des chasseurs de camions, des truck spotters. Et ce qui est génial, bah, c'est de voir les chauffeurs qui les klaxonnent comme ça toute la journée en guise de clin d'œil. C'est hyper bon esprit.
0: Et Muriel, on imagine que ces chasseurs de camions ne prennent pas en photo des poids lourds classiques.
2: Ah bah non, ils prennent les plus beaux de France. On connaissait les avions de chasse. Eh bah voici les camions de chasse. Ce sont eux qui intéressent les truck spotters. Les plus originaux, les camions décorés selon un thème spécifique par exemple. Tiens Mathis, quelle a été ta plus belle prise, ta fierté?
3: C'est un cliché que j'ai pris il y a 2 ans à Blétrand dans le Jura. Un rassemblement camion, c'était le dimanche, fin de journée, heure des départs. C'est un camion, un Scania Longline qui est peint sur le terme Transformers des transports beau, avec un autre camion derrière décoré. Je trouve la photo juste magnifique et comme quoi, pas besoin d'un beau rayon de soleil pour faire une photo parfaite.
2: Et bien sûr, ces chasseurs de camions ont leur spot favori.
3: C'est le National qui a un raccourci et une économie d'argent pour les transporteurs sur l'axe Paris-Lyon, du coup sur l'ancienne RN6 à Arnay-le-Duc en Côte d'Or. Bah, j'ai toujours été servi avec les beaux camions, le défilé de camions qui passent toute la journée. Je me mettais tous les après-midi sur le bord de la route les mercredis.
2: Bref, photographier les beaux camions, bah, c'est de plus en plus tendance. Les autoroutes et les nationales vont bientôt attirer plus de paparazzis que la croisette.
0: Merci Muriel Jordan. Vous pouvez réécouter ces tendances sur votre application ici ou sur ici.fr. Dans 6 minutes, votre actu local revient à 11h. Avant ça, Indochine, l'aventurier.
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0: Ici Occitanie, on part à l'aventure ce matin avec Sébastien Bretonneau, bonjour.
1: Bonjour Laura, bonjour à tous. Eh, dites donc, c'est la dernière.
0: C'est la dernière.
1: La dernière carte carburant de 30 euros à gagner.
0: Oh,
1: wow. Eh ouais, parce que c'est la dernière émission de jeu de cette semaine. Après, on repart lundi, entre 11h et midi. Alors, si vous la voulez, cette carte carburant, qui va vous aider à bien profiter du week-end ensoleillé qui est là, qui est à nos portes, eh bien, vous nous passez un petit coup de téléphone. 05 34 43 31 31. Je vous attends. Merci Laura et belle journée à vous.
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1: Et merci de passer du temps avec Ici Occitanie de 11h. Clotilde Jupon, bonjour.
3: Bonjour à tous. L'actualité aujourd'hui est ce grand moment de deuil dans le Gers avec les obsèques de Liana. Vous avez suivi l'affaire avec nous sur Ici Occitanie depuis le 29 mai, date à laquelle la collégienne a disparu à Florence. Son corps retrouvé une semaine plus tard à quelques kilomètres de là dans un silo. Les funérailles donc aujourd'hui à 14h30. Une cérémonie laïque d'abord, ouverte à tous. L'inhumation ensuite au cimetière se fera par contre dans la plus grande intimité familiale. Gérald Darmanin ne démissionnera pas. Le Premier ministre vient de lui renouveler sa confiance en tant que garde des Sceaux. Malgré les défaillances judiciaires dans la mort de la jeune Liana, l'enquête se poursuit pour comprendre pourquoi le principal suspect, Jérôme Barella, n'a jamais été inquiété par la justice, alors que plusieurs plaintes, plusieurs signalements avaient été faits pour des viols et agressions sexuelles sur mineurs. Le chanteur Patrick Bruel conteste les faits de viol et d'agression sexuelle et compte bien démontrer son innocence, assure ce matin son avocate chez nos confrères de France Info, après donc ces plaintes déposées par des femmes à son encontre. La Coupe du monde de foot est lancée, mais dans les rues de Toulouse, les règles sont strictes, avec un couvre-feu instauré pour les moins de 16 ans, non accompagnés, pour tous les matchs de la France, du Maroc et de la Tunisie, entre 22h et 5h du matin, dans l'hypercentre, mais aussi dans les quartiers de la gare, de Bonnefoy et de Saint-Cyprien. C'est une réponse au débordement lors de la victoire du PSG en Ligue des Champions il y a 2 semaines. Il y avait eu 11 mineurs interpellés cette nuit-là. Tout contrevenant risque 150 euros d'amende et sera conduit au commissariat pour être récupéré par son représentant légal, explique ce matin le maire Jean-Luc Moudenc. Son interview à réécouter sur ici.fr. On l'apprend à l'instant, la mort du chanteur Franck Michael. C'est sa fille qui l'annonce sur le réseau social Facebook. Il avait 79 ans. On se rappelle de ses tubes, de ses chansons d'amour, à commencer par « Toutes les femmes sont belles ». Au cours de sa carrière, Franck Michael a vendu plus de 10 millions de disques à travers le monde. Et côté météo, côté ciel,
1: le soleil qui brille hein, toute la journée de ce vendredi. Les maximales à Auch, Colomiers, Lavaur, Revel, Toulouse, 27 degrés. À Haute-Rive, Castres, Montauban, Muret, Pamiers, Villefranche de Lauragais, allez, un petit degré de plus, 28. Et puis à Alvier, Castelnaudary, 29 degrés. Demain, on a à nouveau une journée largement ensoleillée, avec quelques discrets passages nuageux en début de journée et en cours d'après-midi. Et de 30 à 33, les maximales grimpent encore un peu plus. Et puis dimanche, la journée débute avec un temps bien ensoleillé. L'après-midi, des nuages bourgeonnent. De petites averses sont possibles, notamment dans le sud de la Haute-Garonne. On aura entre 31 et 33 degrés.
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1: Oh là là, j'ai très envie d'une petite biguine. Qu'est-ce que vous en pensez, Clotilde?
3: Allez.
1: Une biguine. C'est n'importe quoi.
3: Bah oui.
1: Oh, laisse Marc Lavoine alors.
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0: Marc Lavoine pour une Begin avec toi. Marc Lavoine qui aurait déclaré « La chanson et la poésie savent nous remettre dans nos souliers d'adolescents ». Et moi, j'y rentrerai plus du tout, hein, dans mes souliers d'adolescents.
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0: Bon alors, il faudrait que je me contorsionne comme ça au niveau des orteils, ce serait insupportable. Alors, je vous propose pas de vous contorsionner, je vous propose de jouer avec moi tout de suite pour être malin comme un Toulousain et gagner 30 euros de carte carburant. Voilà ce que je vous offre. Alors, notez que c'est la dernière carte carburant à gagner de cette semaine. 30 euros pour passer encore un meilleur week-end. Ce que vous allez économiser en carburant grâce à Ici Occitanie, vous allez pouvoir le dépenser ailleurs. C'est pas trop bien ça? Un petit resto, enfin un resto pour une personne à 30 euros forcément, mais ça vous paye une part. Ou alors à faire un peu plus de courses pour un peu plus de choses sur la table. Bref, pour ça, il faut être malin comme un Toulousain. On joue tous les jours avec une archive de l'INA, vous le savez. Alors aujourd'hui, puisqu'on est en plein Rio Loco Festival Toulousain, archive de 2007 à Toulouse, reportage sur le Festival Rio Loco, vu à travers de jeunes étudiants espagnols venus étudier à Toulouse. Et donc, sur le Festival Rio Loco, ils ont été rencontrés par des journalistes. Votre défi, faire fonctionner votre mémoire et votre intuition, retenir ce qui se dit dans cette archive que vous allez entendre. Voilà. Moi, j'ai plus rien à ajouter. Il reste quelques places encore pour jouer avec moi. Alors, profitez-en.
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0: Et je vous souhaite évidemment bonne chance. Et merci d'ailleurs de passer du temps. Moi, écoutez, c'est vendredi, il y a du soleil dans le ciel. Je suis avec vous, on vous tue à la maison, c'est formidable.

0: de Christians sur votre radio préférée, ici Occitanie.
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0: Bonjour Brigitte.
3: Bonjour Sébastien.
0: Vous êtes pas loin de Saint-Gaudens, à quel endroit ?
3: À l'Arcan.
0: À l'Arcan, voilà. Alors, vous avez un grand bonheur en ce moment, Brigitte.
3: Ah ben oui, c'est mon jardin.
0: Ah oui. Et les, comment votre
3: le
0: jardin ?
3: Le potager, les fleurs.
0: Merveilleux.
3: Ah oui. Et mes petites mésanges.
0: Ah oui, qui sont là avec vous, qui vous accompagnent.
3: Ah ben sur la fenêtre de la cuisine, parce qu'elles ont tous les jours leurs biscottes, leurs graines de tournesol. Il y a même un piquet de pêche qui vient tous les matins.
0: Ah, oui. Donc vous êtes très biscotte le matin.
3: Non, moi je suis pain grillé. J'achète les biscottes pour les oiseaux.
0: Oh, c'est trop mignon ça. C'est gentil comme tout, Brigitte.
3: Ah ben oui, c'est tellement agréable.
0: Écoutez, c'est agréable comme de vous avoir en ligne.
3: Eh ben moi également.
0: C'est un plaisir. Tiens, j'ai une petite devinette pour vous, puisque vous parlez de jardin. Que fait un jardinier quand il ment ?
3: Alors vous me posez une colle.
0: Ah ben oui, avant de jouer là et d'essayer de gagner les 30 euros de carte carburant, cette petite devinette pour vous, alors d'après vous ?
3: Il rougit ? Non, c'est pas ça.
0: Il raconte des salades.
3: Oh, ben oui.
0: Elle est pas géniale celle-là ?
3: Ah, elle est très bien.
0: Eh ben vous pourrez la raconter, voilà, à vos amis, à votre entourage. Bon, allez, sans plus tarder, on joue avec cette archive de l'INA de 2007 à Toulouse. Reportage sur le festival Rio Loco. Rio Loco, un festival qui se tient actuellement à Toulouse. Vous y êtes déjà allé à Rio Loco ou pas ?
3: Non.
0: Ben il faudrait, parce que je vous assure c'est vraiment génial. Si vous avez l'occasion un jour, profitez-en. Alors reportage sur ce festival à travers de jeunes étudiants espagnols venus étudier à Toulouse. Concentrez-vous Brigitte, juste après je vais vous poser des questions sur ce que vous avez entendu.
4: Elles sont arrivées en avance bien avant l'heure espagnole, à l'heure des papis barcelonais de la rumba catalane, les patriarcas de la rumba, gardiens d'une tradition que l'on peut entendre dans les fêtes et les mariages gitans. Et Isabelle et Irénée, toutes deux étudiantes du programme Erasmus en agronomie, n'ont pas regretté, car Rio Loco consacré à l'Espagne, c'est d'abord la garantie de découverte, même pour les Espagnols.
0: Comment s'appelle l'une des étudiantes ? Est-ce qu'elle s'appelle Isabelle, Corinne ou Evelyne ?
3: Isabelle.
0: Isabelle, bravo ! Et Rio Loco consacré à l'Espagne, c'est quoi ? Un moment fabuleux ? De la sangria pour tous ? Ou alors la garantie de découverte ?
3: La garantie de découverte.
0: Vous avez une sacrée mémoire, hein, Brigitte. Dans le. Ça fait déjà 2 points. Et peut-être un 3e point, si vous faites marcher votre intuition comme il faut. Dans le début de la suite du reportage, que dira une des étudiantes espagnoles que l'on va entendre ? Elle dira, ce festival est vraiment accueillant, ou alors elle dira, je ne connaissais pas et j'aime beaucoup, ou bien nous avons le même festival à Madrid.
3: Voyons répéter, s'il vous plaît.
0: Ce festival est vraiment accueillant, ou alors je ne connaissais pas et j'aime beaucoup, ou bien nous avons le même festival à Madrid.
3: La une, à toute façon.
0: Ouais, ce festival est vraiment accueillant. Brigitte, à l'Arcan, à côté de Saint-Gaudens, quelle est votre radio préférée ?
3: Ici Occitanie.
1: Oui. Très bien. 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
0: Allez, vous avez 2 points, c'est pas mal du tout. Elle dira, je ne connaissais pas et j'aime beaucoup. Mais 2 points, ça suffira peut-être, Brigitte. C'est tout ce que je vous souhaite pour gagner les 30 euros de carte carburant. Peut-être à tout à l'heure, Brigitte.
3: Eh bien, je l'espère de tout cœur.
0: Eh bien, moi aussi, de tout mon cœur. Je vous fais des petits bisous, des poutous, des bousous.
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0: J'arrivais même pas à dire le mot bisous, c'est quand même incroyable. Allez à vous, à votre tour de jouer. Envoyez-moi un petit WhatsApp ou passez-moi un petit coup de téléphone. Voilà, pour jouer avec moi, c'est toujours un plaisir. 30 euros de carte carburant à gagner.
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0: Manon Lisa, le petit pêcheur. Avant midi, vous aurez peut-être 30 euros de carte carburant pour passer un bon week-end. 05 34 43 31 31 pour jouer avec moi. Dépêchez-vous.
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0: Il est temps d'accueillir Marie de Fontenay. Bonjour à vous.
5: Bonjour, bonjour toute l'équipe et aux auditeurs aussi.
0: Ouais, ouais, Marie, ma petite Marie, qui s'occupe bien de vous, vous occupez bien de votre petit-fils, vous.
5: Ah oui, oui, oui. Enfin, je fais ce que je peux.
0: Ouais. Il s'appelle comment ?
5: William.
0: Et il a quel âge ?
5: Il a 7 ans et demi.
0: Et c'est sa première année de ?
5: Rugby.
0: Et oui, et mamie Marie va aller le voir demain jouer.
5: Voilà, c'est ça.
0: Ouais. Alors...
5: Et puis bon, il y a toute une infrastructure autour, le club... Il prépare des crêpes, des choses comme ça. C'est toute la journée, hein, quand même.
0: Ouais, c'est vachement... Et puis, il doit être fier de jouer devant vous.
5: Ah oui, oui, oui.
0: Ouais. Ouais,
5: déjà, ça lui plaît.
0: Il vous dit quoi sur le rugby, votre petit-fils ?
5: Ah ben, avec un papy passionné.
0: Ah.
5: Ça va, c'est facile aussi.
0: Ouais. Il s'appelle comment, votre époux ?
5: Ah non, de mon côté, il n'y a plus de grand-père, mais c'est l'autre grand-père.
0: Ah,
5: l'autre grand-père, il s'appelle Eric.
0: Ah,
5: je sais
0: d'accord.
5: pas s'il écoute, mais oh. voilà.
0: Mais vous l'embrassez.
5: Voilà.
0: Vous lui faites un petit coucou. Et vous allez le voir toute seule ou vous y allez en famille ?
5: Ah non, j'y vais toute seule et je les retrouve là-bas en fait.
0: Eh ben c'est super. Écoutez, c'est franchement Marie, c'est vachement bien. La famille, c'est quand même quelque chose, hein ?
5: Ouais.
0: On est d'accord. Je vous propose de gagner, ben tiens, pour aller voir votre petit-fils jouer au rugby, 30 euros de carte carburant, Marie.
5: Très bien.
0: Bon, Brigitte qui a joué avant vous a 2 points. Si vous faites 3 points, vous passez devant comme ça, en sifflotant devant Brigitte. C'est quand même bien. Mais ouais. Voilà, pour cela, il faut bien écouter l'archive que je vous propose. L'archive du jour de 2007 à Toulouse. Reportage sur le festival Rio Loco qui bat son plein au cœur de Toulouse. Donc à travers de jeunes étudiants espagnols à l'époque venus étudier à Toulouse. Est-ce que vous êtes prête à jouer ?
5: Je suis prête.
0: Allez, retenez tout ce qui se dit dans cette partie d'archives.
6: Je ne connaissais pas et j'aimais beaucoup. Ils ont beaucoup de rythme, c'est des gens espagnols et c'est vraiment bien.
7: Je n'en ai pas vu, catalan, mais ils sont trop bons. Je vais aimer.
8: À l'heure véritablement espagnole, bien après le quart d'heure toulousain, Isabelle et Irénée ont été rejointes par d'autres étudiants espagnols, tous fans d'Oros de Bluro, un bouillonnant collectif d'artistes barcelonais très populaire en Espagne et qui emmène le flamenco vers le funk, le reggae et le hip-hop.
0: L'heure véritablement espagnole, c'est... D'après ce qui est dit, évidemment, hein. Bien avant le quart d'heure toulousain, ou alors bien après le quart d'heure toulousain, ou alors à toute heure de la journée.
5: J'ai pas tout compris, donc je vais dire bien après le quart
0: oui,
5: d'heure toulousain.
0: Oui, ça fait un point, Marie, bravo. Fiez-vous à votre intuition, vous êtes géniale. Quel genre de musique est cité ? Écoutez bien, il y a un genre de musique qui est cité. Le rock, le funk ou la salsa ?
5: Ah, j'ai entendu Bluro. Salsa.
0: Non, c'est le funk. C'est le funk. Mais vous êtes toujours dans la course. Alors maintenant, on va se projeter un petit peu. Et votre intuition, faites-lui confiance parce que vous pouvez vous y fier parce qu'elle fonctionne bien. Au début de la suite du reportage, d'après vous, que va-t-il se passer ? Est-ce qu'on entendra le directeur du festival qui parlera de la fête ? Ou alors, est-ce qu'on entendra un musicien évoquer son instrument ? Ou bien, est-ce que tout simplement, Marie, on entendra un groupe jouer ?
5: Je pense que c'est le groupe qui va jouer.
0: Votre radio préférée à Fontenay, c'est laquelle ?
5: Ici Occitanie.
0: Ouais.
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0: Bah écoutez, vous avez 2 points comme Brigitte. Bravo, c'est la bonne réponse. Ça veut dire que si personne ne fait 3 points, on vous rappelle en fin d'heure pour vous départager. Peut-être que vous allez pouvoir gagner les 30 euros de carte carburant. A tout à l'heure peut-être, Marie.
5: Merci
0: pour votre gentillesse.
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0: Écoutez, c'est formidable. On passe une matinée merveilleuse, une fin de matinée incroyable. J'attends vos appels ou vos vocaux sur WhatsApp ou même un petit mot via sur WhatsApp 05 34 43 31 31 pour gagner les 30 euros de carte carburant. Bonne chance à tous.

0: Quel plaisir avec ce beau soleil partout d'écouter ce groupe mythique, Super 30.
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0: Oh putain, puis moi j'ai envie de préparer déjà la fête de la musique à Toulouse avec vous. C'est dans quelques jours, c'est pas tout de suite, mais on va s'y pencher quand même un petit peu, parce que Gigi Land fête la musique sur les toits de Toulouse le samedi 20 juin déjà au-dessus des magasins, du magasin Midika au cœur de la ville. Vous allez prendre de la hauteur pour célébrer la fête de la musique sur une terrasse avec vue sur la ville rose. Un groupe de musique investira les lieux pour un goûter concert aux sonorités mashup rock dans une ambiance conviviale et festive à partager en famille ou entre amis. Deux sessions gratuites et ouvertes à tous sont proposées à 16h et 17h30. Et puis la cour des consuls célèbre la musique également dans son patio historique le dimanche 21 juin. La cour des consuls qui proposera une programmation musicale tout au long de la journée dans le cadre élégant de sa cour intérieure, de midi à 15h par exemple, avec un traditionnel brunch des consuls qui prendra des airs de club de jazz avec une performance live ce jour-là.
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0: Oui, allô, oui, bonjour, la programmation musicale d'ici Occitanie. Oui, je voudrais commander un titre, s'il vous plaît. Oui, oui. Alors j'aimerais bien écouter Jeanne Masse. Et alors Johnny, si c'était possible. Oui. Alors Johnny, oui, oui. Ah ben je sais bien, oui. Ah, c'est sorti en quelle année ça, Johnny? Ah, en 1985. En janvier 1985. Et c'était le deuxième extrait de l'album à l'époque. Mais non, vous en savez des choses, vous, c'est incroyable. Ah oui, classé numéro 1 du top 50 pendant 4 semaines la même année. Et c'est complètement fou. Ah mais remarquez maintenant que vous le dites.

0: Quand Johnny, Johnny, cette femme n'est plus à toi. Ben voilà, c'était Jeanne Masse hein, sur Ici Occitanie.
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0: Et une belle fin de semaine à tous avec Ici Occitanie. Alors j'ai pour vous, je vous signale, la toute dernière carte carburant de 30 euros. Elle est pour vous, si vous êtes malin comme un Toulousain. Brigitte et Marie ont chacune 2 points. Et le troisième, ou la troisième dernière candidate, si elle marque 3 points, eh ben gagnera cette carte carburant de 30 euros. Donc vous avez encore toutes les chances de la gagner. Je vous conseille vraiment de jouer tout de suite avec nous, soit par WhatsApp, soit un appel. Je vous attends, cette carte carburant est sans doute pour vous.
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0: Alors certains se demandent ce qu'est devenu Axel Red. Ben moi j'ai des nouvelles d'Axel Red, des nouvelles fraîches à vous donner. D'abord, elle sera en concert à Toulouse, à la Halle au Grain, le 4 juillet prochain. Vous pouvez réserver vos places, il en reste. Et elle sort un nouvel album à la rentrée prochaine.
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0: Et j'ai également des nouvelles d'Alexandrine de Montrabé. Elle est là d'ailleurs, Alexandrine. Bonjour à vous.
3: Bonjour.
0: Et quelles sont les nouveautés chez vous, Alexandrine? Comment ça va?
3: Eh bien, écoutez, ça va très bien. On prépare la journée, le week-end qui approche avec ce magnifique temps qui arrive.
0: Vous préparez surtout un événement.
3: Eh oui, j'ai ce soir un double événement parce que j'inaugure ma piscine.
0: Oui.
3: On fête un anniversaire avec la famille et des amis. Donc, je suis en train de préparer cette soirée.
0: Ça va être... Et puis, à mon avis, c'est avec le temps qu'il fait, il y a des chances que vous fassiez plouf.
3: Ah ben ouais, je l'espère, ça va être un régal. Ouais.
0: Elle est comment votre piscine, Alexandrine?
3: Oh, c'est une petite piscine de 10 mètres carrés, mais suffisamment grande pour apprécier et profiter.
0: Ouais, mais je vais vous dire, aujourd'hui, on fait des petites piscines. Les gens qui font des petites piscines, c'est bien mieux et effectivement c'est assez pour en profiter. Donc c'est super. Écoutez Alexandrine, moi je suis très heureux de partager ce temps avec vous. J'ai en plus de la piscine 30 euros de carte carburant à vous offrir.
3: Ah oui.
0: Ça c'est plutôt pas mal. Mais pour ça il faut être malin comme un Toulousain, maline comme une Toulousaine en l'occurrence, puisque c'est uniquement des candidats d'ailleurs, tiens, ce vendredi, puisque Brigitte a 2 points, Marie a 2 points, et si vous faites 3 points, Alexandrine, cette carte carburant elle est pour vous.
3: D'accord.
0: Alors le but de ce jeu c'est très simple, on écoute ensemble une archive régionale, là en l'occurrence une archive de 2007 à Toulouse, reportage sur le festival Rio Loco qui bat son plein actuellement là au cœur de la Ville Rose, Prairie des Filtres, donc à l'époque...

0: Le festival est vu à travers de jeunes étudiants espagnols venus étudier à Toulouse. Alors donc, il faut retenir ce qui se dit dans cette archive. Juste après, je vais vous poser des questions dessus. Est-ce que vous êtes prête à jouer, Alexandrine ?
1: Absolument.
0: Alors attention, top départ.

0: c'est le flamenco. C'est le rythme, la musique. C'est, ça t'inspire à bouger un petit peu, à danser un petit peu.
1: Que vous avez bien tendu l'oreille, Alexandrine, parce que c'était la fête à l'époque déjà à Rio Loco. À quel style de musique il y a une référence? Le monsieur que l'on entend au milieu, il dit, il parle de quoi? Est-ce qu'il parle de flamenco, de jazz ou de swing?
2: C'est facile, j'ai entendu comme tout le monde flamenco.
1: Le flamenco, bravo Alexandrine, ça fait un point. Et il ajoute quelque chose, ce monsieur. Cette musique incite à quoi? À bouger un peu, à chanter un peu ou à rire un peu? Que dit-il?
2: À bouger un peu.
1: Écoutez, ça fait deux points, vous êtes vraiment incroyable. Alors maintenant, on fait marcher votre intuition pour peut-être un troisième point qui vous permettra de gagner cette carte carburant de 30€. Au début de la suite du reportage, à la toute fin, le journaliste dira que les étudiantes ne décolleront pas leurs pieds, mais d'où? Est-ce qu'elles ne vont pas décoller leurs pieds des bords de Garonne, ou alors de la Seine, ou alors des pistes de danse? Qu'est-ce qui va être dit, Alexandrine?
2: Alors là, j'hésite.
1: Vous hésitez entre quoi et quoi?
2: Entre la Seine et les bords de Garonne, et je pense que c'est les bords de Garonne.
1: Eh bien, on va vérifier.
3: Quand je suis en Espagne, ça me plaît, mais quand je suis dans notre pays, ça me plaît encore plus. Ça me fait sentir plus proche de mon pays.
4: Irénée, Isabelle et leurs amis, c'est sûr, ne décolleront pas jusqu'à dimanche soir les pieds des bords de Garonne. Là où à Toulouse, l'Espagne pousse encore un peu plus sa corne.
1: C'est la bonne réponse, bravo à vous.
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1: Vous gagnez les 30€ de carte carburant.
2: Ah, merci beaucoup, je suis trop contente.
1: Ben, c'est génial, c'est voilà, doublement la fête chez vous à Montrabé.
2: Eh ben oui, ça commence bien.
1: Ça commence très très bien, ben, c'est génial. Vous êtes, vous êtes une fidèle d'ici Occitanie?
2: Ah oui, régulièrement, j'écoute tous les jours et je joue de temps en temps aussi.
1: Eh bien c'est génial. Alors évidemment, on va penser à Brigitte et Marie qui ont joué et que l'on embrasse affectueusement. Mais bravo, c'est vous qui êtes Maline comme tous les autres, notre grande gagnante du jour. Voilà Alexandrine, très bon week-end à Montrabé en famille.
2: Entendu, merci également à vous.
1: Salut.
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1: Ça se passe comme ça tous les jours, du lundi au vendredi. On remet une carte carburant de 30€ en jeu dès lundi entre 11h et midi. Je sens

0: Le duo Slimane et Claudio Capeo avec Chez Toi.
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0: On a trop envie de faire la fête avec vous, je vais vous dire. C'est pour ça que j'ai mangé un petit peu le jingle. 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Dans un peu moins de 10 minutes, toute l'actu locale du midi avec la rédaction d'Ici Occitanie. Et pour la musique, les Chanteurs sans frontières pour l'Éthiopie.
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Les Chanteurs sans frontières, chanson pour l'Éthiopie, à l'occasion de la 65e édition du mondial de la Marseillaise de à pétanque, qui se déroule du 3 au 8 juillet à Marseille. 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infos de midi qui arrivent juste après The Jackson 5.

0: Les Jackson 5, A, B, C. Continuez l'alphabet si vous en avez envie. Hein.
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0: Et une très belle journée de vendredi avec Ici Occitanie, il est midi. Des infos avec vous, Clotilde Jupon.
2: Dans le Gers, les drapeaux sont en berne au fronton des mairies. L'émotion ne retombe pas une semaine après la découverte du corps de la petite Liana. C'est toujours le sujet sur toutes les lèvres. Et une nouvelle journée très difficile attend les Florentins. Les obsèques en début d'après-midi à 14h30 au cimetière de la commune. Et à quelques heures de la cérémonie, Marc Bertrand, vous l'avez constaté, tout le monde s'active pour rendre ce dernier hommage à Liana.
3: La fleuriste est en train de charger des bouquets dans sa camionnette, des commandes d'anonymes venues de toute la France, aux pompes funèbres aussi. Le téléphone n'a pas arrêté de sonner.
4: J'ai même une plaque des gens qui font de la velotte en ligne, qui se sont cotisés, ils la connaissent pas la petite. Pour mettre une petite plaque, vous voyez.
3: Il y a écrit quoi ?
4: À Liana, un petit ange parti trop tôt. En fait, je pense qu'on se sent tous concernés, puis ça touche un enfant, donc c'est l'innocence.
3: À Florence, tout le monde tient à respecter l'intimité de la famille. Alors, il y aura des rassemblements dans les villages alentours. Céline habite Cadeillan, à 10 km.
5: Oui, à 14h30, belle heure des obsèques, on est appelé à se rejoindre devant la mairie. Ça me semble important, en solidarité pour les parents, puis parce qu'on a des enfants aussi. C'est vrai qu'on dépose les enfants et on ne regarde pas forcément ce qui se passe autour.
3: Devant le collège, les bouquets de fleurs de la Marche Blanche sont toujours là. Les gendarmes patrouillent à l'heure de la sortie. Les professeurs montent la garde. Olivia vient chercher sa fille. Elle se dit que les obsèques vont faire du bien.
6: Ça permet que le village retrouve un peu, pas d'apaisement, mais qu'il fasse son deuil. On est tous en deuil. C'est l'enfant du village, on fait peut-être pas partie de la famille, mais on est du village, donc on est en deuil.
3: Cet après-midi, il n'y aura pas de cours. Les élèves et les enseignants sont invités à venir à la cérémonie.
2: Cérémonie laïque, ouverte à tous, avec une dernière prise de parole publique des proches. Nous serons sur place à partir de 13h dans Ma France avec Wendy Bouchard. L'inhumation ensuite se fera dans la plus stricte intimité familiale, sans public ni caméra.
0: Autre affaire, celle de Patrick Bruel.
2: Le chanteur mis en examen conteste les faits de viol et d'agression sexuelle. Le parquet de Nanterre a identifié une vingtaine de victimes présumées. Mais Patrick Bruel compte bien démontrer son innocence, assure ce matin sur France Info son avocate. La Coupe du Monde de foot est lancée. Vous regarderez peut-être ce soir le match Canada-Bosnie-Herzégovine. Pour voir la France là, il faudra attendre mardi soir face au Sénégal. Mais attention, les enfants de moins de 16 ans ne pourront pas être sans parents dans les rues de Toulouse mardi, puisque le maire instaure un couvre-feu de 22h à 5h du matin lors des matchs de la France, mais aussi de ceux du Maroc et de la Tunisie, pour éviter les débordements, pour éviter les dégradations, nous dit le maire Jean-Luc Moudenc ce matin. Comme lors de la victoire du PSG en Ligue des Champions, il y a 2 semaines, il y avait eu 11 mineurs interpellés. Tout contrevenant pendant cette Coupe du Monde risque 150 euros d'amende. L'interview du maire de Toulouse est à réécouter sur notre appli ici.
0: Tous en rouge et vert à Saint-Sulpice-sur-Lèze.
2: On est à 40 km au sud de Toulouse et on soutient à fond les rugbymen qui vont tenter ce week-end d'être sacrés champions de France. Ils sont à un match du titre de Fédéral 1. Ce sera à Lourdes face aux Landais de Peyrorade. Il y aura du monde. 4 bus pleins à craquer sont affrétés pour faire le déplacement. Le village est clairement en ébullition.
7: Ben oui, les gens ne parlent que de ça.
8: Ah oui, beaucoup, on entend les gens autour en parler, comme on disait sur l'organisation, mais surtout, est-ce qu'ils vont gagner, quoi ? Ça, c'est la grande question.
9: Tout ça, mettre de la déco, on a envie que tous les joueurs puissent passer devant les commerces et se dire, ils sont tous avec nous, quoi.
10: C'est pas arrivé souvent, hein, c'est chelou. Donc, ça fait plaisir, quoi.
11: Alors, on est tous en vert et rouge. À l'entrée du village, il y a un énorme drapeau. Vers la carrosserie là-bas, même les habitants, alors nous les commerçants aussi c'est sûr, mais même les habitants, dans presque toutes les maisons, il y a des petits drapeaux, des ballons, on parle que de ça en ce moment, oui.
12: C'est une obligation, quoi. C'est le village du rugby quand même. Donc,
2: Le match donc Saint-Sulpice-Peyrorade, dimanche à 15h au stade de Lourdes. Et puis on l'apprend ce matin, le chanteur Franck Michael est mort, c'est sa fille qui l'annonce sur Facebook, il avait 79 ans. Et puis on se rappelle de ces tubes, hein. C'est une chanson d'amour, à commencer par Toutes les femmes sont belles.
0: Magnifique. Toutes les femmes ont un sourire.
2: Ah, vous êtes incollable.
0: Au cœur. Quelque chose qui ressemble à du bonheur.
2: Ah, bah, oui, attendez. Voilà, un vrai fan. Bon, ouais. Il avait quand même vendu 10 millions de disques à travers le monde. Hein.
0: Incroyable. Alors la météo, hein, si vous profitez
2: ensoleillé
0: du festival Rio Loco, puisqu'on parlait de chants de chansons, et bien le soleil brille toute la journée, température maximale à Auch, Colomiers, Lavaur, Revel et Toulouse 27 degrés, à Haute-Rive, Castres, Montauban, Muret, Pamiers 28 degrés, à Castelnaudary 29 degrés. Et puis ce week-end c'est du soleil, demain 30 à 33 et puis dimanche 31 à 33 degrés également. Très belle journée avec Issy Occitanie.
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14: Bonjour la France, j'espère que tu vas bien la France. Tu vas forcément bien puisque c'est vendredi, c'est le week-end. Moi, je vais super bien parce que bon, évidemment, j'ai tous les candidats qui vont jouer pour moi. C'est voilà, ça va Éric Bastien?
15: Bah écoutez, pas vraiment, hein, surtout avec cette présentation merveilleuse. J'en ai pas mis un dedans de la semaine. Je suis dégoûté.
14: Eh oui,
15: mais
14: oui.
15: Je suis quand même content parce que je suis en Damidolandie.
14: Ah,
15: Je me réjouis d'être dans ce pays de l'amour.
14: Ah, le pays de l'amour et de la joie. Ah, on a quand même 650 demandes, hein. Donc on est un petit pays, mais
15: pour
14: on est bien. Pour nous rejoindre.
15: Eh oui.
14: Alors, je rappelle que le premier prix aujourd'hui, c'est un séjour pour deux personnes à l'occasion de la 65e édition du Mondial La Marseillaise à Pétanque. Ah là là là là. Alors, vous allez direction la cité phocéenne, vous dormirez à l'hôtel Villa M, un petit 4 étoiles sympa. Vous aurez évidemment plein de cadeaux, des jeux de triplettes, des sacs, des polos et surtout 100 euros de carburant pour aller jusqu'à Marseille. Si vous ne gagnez pas ça, vous gagnez quoi, mon petit bouchon?
15: À votre avis, qu'est-ce qui se cache derrière la Villa M? Vous croyez que c'est Marseille?
14: Ah non, je crois pas.
15: Évidemment que non.
14: C'est Malongo.
15: Pour vous avouer que c'est toute la team Malongo qui vous accueille dans cette villa. Ils l'ont construit eux-mêmes.
14: Ah là, avec leurs petites mains.
15: Ah, c'est pas en briques, c'est une maison en café.
14: Ah, c'est une maison en café.
15: 32 dosettes de café pour bâtir cette villa à M. Et puis alors les fenêtres en verre, comme les verres.
14: Comme les six verres qu'on gagne.
15: Exactement.
14: Okay. Eh bien, nous allons accueillir tout de suite mes

0: Et oui, parce que qui gagne aujourd'hui, c'est un... tout le monde chante, voilà. Évidemment, parce que tout le monde est citoyen du Dami d'Hollande. Oui. Et de champion. Ah là là là là.
1: Alors que moi, dans ma tête...
0: Ah oui, dans ta tête, toi...
1: C'est plutôt ça, vous voyez.
0: Oui, je sais.
1: Il n'y en a pas un, quoi.
0: Où sont-ils,
1: les candidats?
0: Ils sont au Dami d'Hollande. Alors, j'accueille donc Mireille, Christine, Remireille, Héloïque. Comment ça va, mes petits chéris?
2: Bonjour tout le monde.
3: Ah, bien. Bonjour tout le monde.
1: Youhou. Bonjour, j'en connais pas.
2: Alors, on se demande pourquoi.
0: Et voilà, on se demande pourquoi, n'est-ce pas? Bah écoutez, c'est simple, hein, c'est parce qu'il sait pas coacher les gens. Hein. Pour coacher les gens, il faut les aimer.
1: Il y en a quand même qui vont devoir jouer avec moi, ils sont cons.
0: Évidemment,
1: hein.
0: On a tiré au sort, qu'est-ce que tu veux que je te dise? Je suis désolé, mes petits canards, il y en a deux qui vont aller dans la team. Qui vont être punis dans la team du désespoir. Alors, nous avons tiré au sort. Mireille de ici Orléans, tu démarres avec moi contre Christine de ici Vaucluse.
1: Qui rejoint la team de la Louse.
0: Et la deuxième demi-finale, nous aurons Mireille ici Vaucluse contre Loïc
1: qui rejoint la team de la Louse.
0: Voilà
1: aussi.
0: Mon petit canard.
1: Louseland.
0: Allez, on démarre avec Mireille et Christine. Comment ça va, les filles?
2: Ça va très bien.
0: Alors, Mireille, je le rappelle, a joué lundi avec nous. Elle joue avec ici Orléans. Elle habite à Boisne dans le Loiret. Elle est mariée à Hervé. Elle a 3 enfants, 5 petits-enfants. Et elle s'appelle Mimi et Nanou. J'ai bien résumé ou pas?
2: Tout à fait.
0: Ah, voilà. Alors, attention, elle rigole pas. Elle est un peu comme moi. Elle adore les jeux. Il paraît que tu fais des concours de belote.
2: Ah oui, tout à fait. Oui, bah, peut-être demain aussi. Je vais peut-être en faire un demain.
0: Alors, coinché, pas coinché, comment on fait?
2: Ah non, la belote simple.
0: Ah oui.
2: Avec la belote et rebelote et c'est tout.
0: Belote et rebelote. Voilà. J'adore. Alors, tu fais aussi des lotos, des mots croisés, des sudoku. Ah là là là là, t'es une joueuse, quoi.
2: Ah oui, j'aime bien jouer, oui.
0: Et voilà, elle adore.
2: La preuve, je suis avec vous aujourd'hui, donc.
0: La preuve, ma chérie. Alors, on va tout de suite jouer et on va tout de suite surtout marquer le premier point. Tiens, je te mets une ambiance de taverne.
1: J'ai peut-être allé me saouler pour oublier que j'ai pas un candidat.
0: Du rhum, des femmes, de la bière, nom de Dieu. On va parler de rhum, ma petite Mireille. Écoute bien. Le meilleur rhum arrangé du monde, eh ben, il vient de La Réunion. Est-ce que c'est vrai ou faux que le meilleur rhum arrangé vient de La Réunion? Top chrono, 5 secondes.
2: Oh oui.
0: Tu dis oui?
2: Oui.
0: C'était un piège. Et oui, le meilleur rhum arrangé du monde, il est fabriqué en Loire-Atlantique à Saint-Hilaire-de-Chaléon. Et c'est vraiment le meilleur rhum arrangé. Alors, pour vous dire, je l'ai goûté, il est en vente à l'île de Ré chez des amis. Et c'est très très bon. Voilà, bon, pas de points, mais tu vas te rattraper.
1: Christine, ne sois pas déçue. Je sais. Bah, non mais Christine, on va quand même tenter de tout donner, Christine.
3: Mais moi, je suis contente d'être avec mon ciré, comme ça, s'il pleut,
1: C'est vrai. Je vous rappelle qu'elle parle, elle sait lire les prénoms à l'envers, effectivement.
0: Exactement.
1: Je me souviens. Avec ici Vaucluse, je vais te dire, Christine, ma première radio au sein du réseau France Bleu à l'époque, c'est France Bleu Vaucluse. Donc, tu vois, c'est peut-être ainsi. C'est ma radio de cœur, comme toi. Tu habites à Piolinx, à quelques kilomètres d'Orange, à 6 kilomètres d'Orange. Et c'est vrai qu'on a parlé
0: de Mornas, du manoir.
1: Et oui, parce que t'es à l'accueil de la forteresse.
3: Valérie,
1: Non, tu oublies Valérie. Aujourd'hui, Valérie n'existe plus. Tu ne t'intéresses qu'à moi.
3: Mais c'est quand même elle qui avait dormi au manoir.
0: Eh oui, elle a dormi pendant 10 ans au manoir chaque été. Elle connaît très bien Mornas, elle adore.
1: Mais elle dort partout où elle passe, Valérie, vous savez bien. Et oui, t'étais en costume, Christine, je me souviens.
0: Oui.
1: T'étais à l'accueil de la forteresse, exact. Mariée à Patrick, une fille, Tiffany, le petit chat gazelle qui va bien, et la farfelue, ton pseudo, pour ta belle-fille, qu'on embrasse, qui s'appelle Laetitia. Christine, moi je crois en nous. Je crois en nous.
0: J'y crois encore.
1: Voici la possibilité de marquer un premier point et peut-être gagner ce beau séjour, donc à Marseille. Question. Extrait.
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1: On adore ça. Oh là là, François Valéry. Le chanteur François Valéry tient son nom d'artiste de François Mitterrand, mixé avec Valéry Giscard d'Estaing. C'est pour ça qu'il s'appellerait François Valéry. Est-ce que selon toi c'est vrai ou faux? Tu as 5 secondes, top chrono.
3: Pour moi c'est faux.
1: mon poulain.
0: Non, c'est vrai, ma chérie.
1: Eh oui, François Valéry. Ah ouais. Parce qu'il a bien choisi son pseudo. Il s'est inspiré de l'élection de 74.
0: Ah ouais. Et son tube est sorti en 74.
1: Et voilà, et c'était, souviens-toi, 74, c'était justement Mitterrand-Giscard pour le duel. Aïe,
0: 0 plus 0, la tête à Toto pour mes deux candidates. Mais c'est pas grave parce qu'il y a plein de questions. Et là, tout de suite, vous écoutez ici. Et on va partir. On sort les guitares. On est dans sa voiture, on est chez soi. On bouge son petit bolide. On écoute Francis Cabrel, Sarbacane. Je vous aime, mes petits canards.
1: Ouais, bah méfie-toi. Parce que moi, je vais aller chercher la Sarbacane. Les flèches que tu vas avoir.

0: Sarbacane à 12h15 en ce début de week-end avec Francis Cabrel. Merci d'écouter ici.
1: Allez,
0: elle est joviale, elle est joviale. Cap candidat.
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0: C'est tellement trop souvent.
1: Ah, écoutez, mon petit chat, je ne sais pas. Remettez-vous en cause. Remettez en cause vos méthodes de coaching. Qu'est-ce que vous voulez que je vous dise? Alors, nous sommes donc avec Mireille d'ici Orléans et Christine de ici Vaucluse.
0: La meilleure.
1: Ils sont tous meilleurs. Hein. Moi, j'aime bien Orléans. Hein. C'est une très belle ville, Orléans. Alors, comme ça, on aimerait bien déjeuner avec lui?
3: Jour. Nuit.
4: Oui.
3: Jour.
1: Nuit. Écoutez, monsieur.
5: Je vous en prie, allons, ça devient casse-pied. Je sais que votre ami ne veut pas se mettre à table, c'est gênant.
1: Alors, tu aimerais déjeuner avec Christian Clavier, c'est ça?
4: Oui, tout à fait, oui, parce que je trouve sympa. C'est un très bon acteur et j'aime bien tous ses films.
1: C'est quoi ton film préféré avec Christian Clavier? C'est Les Visiteurs ou il y en a d'autres?
4: Oh ben non, il y en a d'autres. Hein,
1: Papy fait de la résistance.
4: Au bon Dieu, tout ça, je sais plus, il y en a tellement. L'enquête corse, il est sympa, c'est le bon bonhomme, ça.
1: Ouais, Papy fait de la résistance, il est drôle aussi.
0: Michel comment déjà?
1: Michel Taupin, j'ai rendez-vous avec la France, c'est réglé comme du papier à musique.
0: Exactement.
1: Alors, c'est bien. Alors, comme ça, on est prête à jouer au Valoche et Rico Fredonne.
0: Ah oui, c'est du lourd aujourd'hui.
1: C'est-à-dire, c'est le quiz musical, mon petit canard, et je vais fredonner un titre, puis un autre, d'accord?
4: Oui.
1: Et donc, tu devras reconnaître, d'après mes fredonneries, tu devras reconnaître, évidemment, la chanson. Est-ce que tu es prête, chérie?
4: Je suis prête.
1: Alors, écoute bien, premier titre. 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

0: Ça va aller, là.
1: Stop. Chrono.
2: C'est une chanson de Goldman, peut-être.
0: Bien sûr, bah voilà.
3: Oh, là, là.
0: Tellement mieux chanté.
3: Oh, du tout, tu vas la fermer, hein. Alors attention, pas du tout, c'était ça.

0: C'était Julien Clerc quand je joue. Allez.
1: Ah, dis donc, Christine, on a peut-être l'occasion là de.
2: Hein de quoi je redonne bien.
1: Ah. Oh, la pression.
0: Eh oui, ta.
1: Bon, on va tout faire. Hein. Ici, Vaucluse. Tu fredonnes un peu, toi? Tu aimes chanter? C'est ton truc pour Renaud?
2: J'aime bien siffler, moi.
1: Oui, ah, vas-y, qu'est-ce que tu nous siffles un petit truc, vite fait? Alors, j'ai pas reconnu.
0: Alors, écoute, Micheline Dax, tu vas reprendre tes cours.
1: Alors, j'ai tellement pas reconnu.
0: Et on va se retrouver. Allez.
2: Arrête, on sonotone.
1: Ah, bien sûr. Christine, voilà. Voici donc une première chanson que je vais tenter, bien sûr, de fredonner, que tu vas reconnaître. Voilà.
0: Il a gardé les chansons les plus faciles.
1: Ah, mais pas du tout.
0: Si. Je t'aime. C'est moi qui avais demandé à fredonner Johnny.
1: Je sais.
0: Christine,
1: je vais quand même te faire rêver un instant. Et je vais laisser Valérie fredonner la chanson qui arrive. Parce que c'est effectivement...
0: Ah, parce qu'il sait pas le faire.
1: Non, parce que c'est Valérie qui avait choisi toutes les chansons qui arrivent. Et donc, non, c'est Valérie qui va la fredonner. Mais attention, le point est pour moi. Hein, si elle
0: ça va, c'est bon, allez. Voilà.

0: Allez, chrono.
1: Alors, je pleure comme je ris. Ouais. Si maman si, si maman si.
0: Et c'est qui?
2: La chanteuse.
1: La chanteuse. Oh merde. Si maman si. Je croyais qu'il fallait que le titre.
3: Ah non.
1: Si maman si.
3: C'est France Gall, maman, c'est France Gall,
1: si
3: c'est
1: tu voyais ma vie, ouais.
3: France Gall.
2: C'est maman si.
3: Ah là là là là.
2: Maman si, ouais, ouais, tu ouais, voyais ma vie. Est-ce que tu l'avais, Mireille? Je pleure
1: comme je ris. C'était plus facile.
2: Ah, pense. Tu vois, il a pris les plus faciles.
3: Bon, on l'a pas trouvé,
1: ouais,
3: hein.
1: Bah, allez, ça va. Pas de pour moi.
2: Allez, un point pour Christine. Pas de point pour Mireille, mais il restera une question. Allez, allez. Et là, on va faire un petit bond dans le temps, là. 1988. On va partir avec Tracy Chapman, vous vous rappelez de ça?
3: Je sais pas,
2: Talking about a revolution. Vous écoutez ici, on vous aime, à tout de suite. 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

0: Chapman, on est en fin de saison, je fais un effort. Talking about the revolution. Talking about the revolution.
1: Qui veut dire quoi?
0: Alors, soit, donc, je verrai ça la saison prochaine. Déjà, je fais les accents.
1: Nous allons parler de révolution. Talking about. Voilà. Révolution.
0: Oui, on va faire la révolution.
1: Non, on va parler de la révolution.
0: On va parler.
1: On va en parler.
0: Allez-y, je vous écoute, Alain Decaux.
1: Allez, jingle.
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1: Ici, nous sommes avec Mireille qui joue avec ici Orléans contre Christine qui joue avec ici Vaucluse. Mireille, elle habite, je l'ai dit, à Boisne, qui est une toute petite commune. Mais il paraît qu'entre le 16e et le 19e siècle, c'était la capitale du safran dans le monde.
3: Oui, tout à fait, oui, oui.
1: Alors, il paraît que même quand tu avais des bulbes de safran, c'était dans une dot de mariage.
3: Ah ça, je savais pas ça par contre.
1: Mais il y avait un...
3: si dans les dots, oui, il me semblait avoir entendu parler de ça, oui.
1: Il y avait un oui. Eh oui, il y avait un carnaval du safran.
3: Oui, oui, tout à fait.
1: Et alors, dis donc, qu'est-ce qui s'est passé? Pourquoi on a arrêté le faire du safran?
3: Bah, je crois que c'est dû à la maladie, il me semble, quelque chose comme ça. Vous savez, c'est assez ancien. Moi, j'étais pas née, remarqué.
1: Bon, j'espère bien qu'au XVIe siècle, t'étais pas née. Ou alors, on va consulter, t'es un vampire.
3: Oui.
1: Voilà. Mais alors, il paraît que t'en as un petit peu chez toi de...
3: Oui, oui, oui. J'ai quelques bulbes de safran tous les ans, mois d'octobre. Je récolte mes petites stigmates de safran.
1: Et alors, qu'est-ce que tu fais? Parce que, par exemple, je sais qu'il faut beaucoup, beaucoup de petites, justement, de petits machins, là, pour faire du safran. T'en as...
3: Oui.
1: Tu t'en sers pour épicer quel plat, par exemple?
3: Ben quand je fais une paella ou quelque chose comme ça, au lieu de prendre dans le commerce, j'ai mon safran naturel.
4: Oh là là là là.
1: Hop, hop, hop, hop, hop. Eh ben, dis donc. Bien, alors écoute, tu n'as pas de points et Christine a un point. Ce qui veut dire que t'es obligé de marquer. T'es obligé, il faut marquer et prier qu'elle ne marque pas. Voilà, donc... T'es prête?
3: Ben on va essayer, oui.
1: Allez, je fais une petite chose.

0: va parler de mots croisés. Oui. Ça devrait pas être dur parce que t'aimes bien ça. Comment on appelle les passionnés de mots croisés? Top chrono, 10 secondes.
1: Cruciverbis.
0: Voilà, j'étais sûre que t'allais trouver tout de suite. Évidemment, tu fais tellement de jeux, de machins, de trucs, que tu savais la réponse. Oui. Parce que le mot vient du latin crux, qui veut dire croix, et qui désigne les amateurs des grilles de mots croisés. Voilà. Donc, Mireille, tu as 5.
2: Je ne sais pas vous, mais j'ai un petit peu faim. Il est déjà 12h27. Voilà, on a tous envie d'aller à table. Et je sais que Christine, à Piolenc, dans le Vaucluse, aime bien cuisiner. Et prépare des bonnes choses. Ben ouais. Qu'est-ce que tu nous proposes à midi? Quels sont tes talents cachés en cuisine?
3: Eh ben moi, je vous propose une ratatouille. Avec les légumes cuits les uns après les autres, séparément, donc dans un peu d'huile d'olive, et aromatisé avec l'ail de Piolenc, évidemment, avec de la farigoule de mon jardin.
0: De la farigoule,
3: Et après, on remet tout ça dans le même dans la même marmite. On laisse un peu ratatouiller, Et voilà, et on agrémente la ratatouille avec différentes choses. Moi, aujourd'hui, ça sera avec de la graine de couscous nature, parce que je trouve que ça se marie bien pour faire le féculent et le légume. C'est pas mal.
2: J'ai déjà réservé mes places pour le TGV, là, pour faire un petit Paris-Avignon. On arrive. Quiche tarte salée, elle sait faire aussi la flamiche picarde, rien à voir avec le Vaucluse. Poivre vert ou encore le poulet au curry. Qu'est-ce qu'il y a?
0: Je sais que Mireille aussi, elle cuisine.
3: Moi, j'ai pas le safran, moi.
0: Ouais, elle a pas le safran, mais elle a cuisiné pour 50 personnes à l'anniversaire de son chéri. Enfin, tu vois, on a des auditeurs magnifiques.
2: Ah, merveilleux. Qu'est-ce que tu fais, Christine, ce week-end? T'as déjà un truc de prévu à Piolenc ou pas?
3: Ce week-end, non, rien de prévu, mais il y a des petites fêtes médiévales, par exemple, dans le secteur. Donc, on ira peut-être fête médiévale à Visan, village sympa.
2: Qui sont du côté de Visan, Orange, Piolenc, vous avez compris, il se passe plein de choses ce week-end. On joue tout de suite avec cette question. Alors, elle a combien, Mireille?
0: Elle a 5 et Christine a 1. Ce qui veut dire que si Christine remporte.
2: Grosse pression, Christine, extrait.
4: J'aimerais être une saucisse au scarmeille. 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

0: cochon, Spider cochon.
1: Quel type de saucisse met-on traditionnellement dans le hot dog? On parlait de cuisine. Quel type de saucisse met-on traditionnellement dans le hot dog? Top chrono.
2: Saucisse de Strasbourg.
3: Ta ta ta ta ta ta ta ta ta. Olé!
1: Tu vas rajouter quelques kilomètres depuis Strasbourg, c'est pas très loin. C'est Francfort. Les saucisses, la saucisse de Francfort dans le hot dog.
3: Oui. Ah bon, alors.
2: Très bien, bravo Mireille.
3: Bravo Christine d'avoir joué. Mireille, t'as compris, t'es qualifiée.
1: Bravo Mireille, mais.
4: Merci, oui, je m'y attendais pas du tout.
2: Désolée Eric.
1: Ah bon. Bah c'est moi qui suis désolée parce que je perds encore une fois de plus. Donc,
3: oui, bon, ça va, allez.
1: J'ai fait ce que je pouvais, Christine.
3: Bon, Christine, bravo Mireille, à tout de suite. Et nous.
2: Plaisir d'une prochaine fois.
3: Mais oui,
1: merci Christine.
3: Nous allons faire tout de suite la réclame, mais pas que. C'est aussi l'actualité dans vos régions grâce aux 44 locales de votre radio ici. À tout de suite.
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3: Mireille d'ici Orléans s'est qualifiée pour la finale. Dans un instant, on va jouer avec Mireille d'ici Vaucluse et Loïc. Je rappelle les prix de cette finale. Le premier prix, c'est un séjour pour deux personnes à l'occasion de la 65e édition du Mondial, la Marseillaise à Pétanque. Vous dormirez à l'hôtel Villa M à Marseille, un petit 4 étoiles très sympa. Vous aurez plein de cadeaux et surtout 100 euros de carburant pour aller à Marseille. Si vous ne gagnez pas ça, vous gagnez la machine à café Malongo.
1: À la Villa M, M comme Malongo,
3: oui,
1: la légende.
3: Avec, évidemment, 32 dosettes, 6 verres en verre. Et là, on reprend la compétition avec Mireille Vaucluse et Loïc. Allez, c'est parti.
1: C'est une autre Mireille.
3: C'est une autre Mireille, mais celle-ci, elle joue avec ici Vaucluse. Donc finalement, t'as perdu Christine d'ici Vaucluse, mais le Vaucluse est en force encore.
1: Ouais.
3: Ici Vaucluse est là. Comment ça va Mireille depuis hier?
16: Eh ben, ça va très bien, Valérie. Merci beaucoup.
3: Alors, donc, je rappelle, hein, tu habites Pernes-les-Fontaines. Tu as 73 ans. Tu as un chéri qui s'appelle Alain, qui cuisine, qui bricole et qui jardine.
16: Oui.
1: Oui, c'est le matoufin.
3: Oui, c'est un homme parfait. Bon, ben voilà. Alors, en revanche, Mireille, elle fait de l'aide aux devoirs, elle a fait une association pour les dons d'organes, donc elle est quand même très active dans plein de domaines qu'on adore. Mais alors, surtout, ce qu'on n'avait pas dit de Mireille hier, c'est que Mireille, elle a fait de la figuration dans une série avec Florence Pernelle et Jacques Penaud qui s'appelait Tarandole.
16: Oui, à Pernelle-les-Fontaines, oui.
3: Et voilà.
16: Il y a longtemps, hein.
3: Et oui, dans les années 80. Et alors, qu'est-ce que tu faisais? C'était quoi, si on te voit, tu joues quoi?
16: Eh ben, j'avais mon fils aîné dans les bras et j'allais prendre le train.
3: Oh là, oh là.
16: Parce qu'à l'époque, il y avait encore la gare à Pernes-les-Fontaines.
3: Il n'y a plus la gare à Pernes-les-Fontaines.
16: Oh. Non, c'est un restaurant maintenant.
19: C'est mieux.
3: Ce restaurant de la gare, bah non, c'est pas mieux.
19: Ah bah si.
3: Bah non.
19: Bah dans une gare, c'est pour ça qu'on mange pas. Sandwich, des trucs, quand même.
3: Je pense que les habitants, ils préfèrent les gares, tu sais, pour pouvoir circuler, en fait.
19: D'accord.
3: Voilà. Tu as aussi joué, enfin, tu as participé au casting de Et la montagne fleurira pour France 3.
19: Tout le monde s'en souvient.
16: Oui.
3: Et alors, tu devais ramasser des fleurs de tilleul chez toi pour la tisane.
16: Je devais montrer aux acteurs, donc j'étais silhouette, je pense que c'était comme ça que ça s'appelait, montrer comment il fallait ramasser les fleurs de tilleul, parce que c'était des petits jeunes, donc pas ramasser.
3: Et voilà. Oui, et toi, on sait, ton petit rituel, hein, tous les jours, c'est de boire la tisane au tilleul verveine de ton jardin. Bien,
16: voilà.
3: On va tout de suite marquer le premier point avec cette question vrai ou faux. Écoute bien, il paraît qu'on ne peut pas nager dans de l'eau. Donc on ne peut pas, pas plouffer non
19: plouffer
3: plus.
19: Non plus non.
3: Enfin si on peut, mais on peut pas nager dans l'eau gazeuse. Est-ce que c'est vrai ou faux?
16: Faux.
3: Et non, c'est vrai, on peut pas nager, on peut plouffer, hein, mais parce que l'eau qui est chargée en bulles, elle est moins dense et elle offre moins de flottabilité, donc on flotte pas très bien et on nage pas trop bien. Voilà. Bon, pas de point.
19: On peut pas tromper mille fois, oui. Mille personnes.
3: Voilà.
19: Mais on peut mille personnes.
3: Prenez un chewing-gum, Emile, et jouez avec votre candidat.
19: Loïc, ah, moi je suis content, Loïc. Je rappelle que j'ai zéro candidat. Hein. J'ai vraiment été pitoyable tout au long de la semaine. Mais enfin, je récupère quand même quelques candidats. Vous avez vu, j'ai brillé dans la première partie de l'émission. Hein. Elle n'a pas gagné. Loïc, je pense que tout ça est très encourageant pour toi.
20: Oui, tout à fait, Eric. Ah oui.
19: Loïc, on va montrer qu'on est capable. Voilà, c'est mon Loïc.
20: Mais bon, je m'aperçois d'une chose.
19: Oui.
20: C'est que je suis encore le seul homme contre trois femmes.
3: Eh ouais. Oui, bah t'es un homme à femme, qu'est-ce que tu veux?
20: Ah bon, oui, on va.
19: Bon, Loïc.
20: Dis ça à la mienne.
3: Bah je vais lui dire.
19: Il est 12h37 et dans 23 minutes, tu brandiras la coupe. Oui, mon Loïc, parce que Loïc, il joue à la pétanque. Je voulais vous rappeler qu'il est de Saint-Laurent en Gâtine. Oui. Comme on gagne quand même un séjour à la Marseillaise, là, tu connais bien ce sport. Tu fais encore quelques tournois, un peu moins, mais t'en fais encore, hein.
20: Non, beaucoup moins maintenant.
19: Ouais. Hein? T'as jamais été au mondial
20: avec l'âge. Hein.
19: Oui, mais t'as jamais été au mondial à Marseille et tu rêverais d'y aller. Je sais que ça fait partie vraiment de tes rêves absolus.
20: Ouais, tout à fait, tout à fait.
3: Eh ben,
19: il collectionne les coups.
20: Rencontrer,
19: oui, les grands. Bah oui,
20: très grande joie.
19: Allez, ce qu'on va faire. D'ailleurs, t'en as rencontré certains aux 24 heures de pétanque, c'était il y a quelques années maintenant. Et très joli le bateau que vous avez dessiné, Valérie.
3: Ouais, j'ai dessiné un très beau bateau. C'est le bateau dans le port de Marseille.
19: Exactement. Allez, nous jouons avec cette première question. Et cet extrait, allons-y.
21: C'est la caissière de Jules Verne. C'est la caissière de Jules Verne.
3: C'est la caissière de chez Leclerc.
19: Eh ben, on salue toutes les caissières de chez Leclerc. Hein. En Belgique, un supermarché a créé une caisse lente réservée aux clients qui aiment discuter et prendre leur temps.
3: C'est une caisse pour moi, ça.
19: Alors, vrai ou faux, top chrono, 5 secondes. Eh bien, figure-toi que c'est vrai. C'est une ancienne néerlandaise qui s'appelle Jumbo qui a lancé en Belgique une caisse bavarde pour les clients qui aiment discuter avec le caissier, notamment les personnes âgées plus isolées. Donc, c'est quand même quelque chose de social derrière tout ça. C'est une très belle idée. Ça pourrait arriver peut-être chez nous. Ça, on sait jamais.
3: Non, ça, c'est que belge. La vie, elle est belge parce que les Belges sont exceptionnellement géniaux. Bon, et ça fait 0+0 la tête à Toto, hein. Et puis là, tout de suite, aux voisins, les voisines, je veux dire bonjour. Allez, vous écoutez ici. On bouge son petit body. Renan Luce, les voisines, à tout de suite.

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1: Eh oui, jingle.
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1: Nous sommes au taquet avec Mireille qui joue avec ICI Vaucluse et Loïc qui joue avec ICI Touraine. Alors comme ça, Mireille, grâce à l'émission hier, t'as un ami que t'avais pas vu depuis longtemps qui t'a appelé.
3: Oui.
1: Alors,
3: Saint-Brieuc.
1: Un ami de Saint-Brieuc. Et alors, vous allez vous revoir?
3: Je sais pas, mais enfin, c'était sympa. Il m'a reconnu, voilà.
1: Il t'a reconnu, voilà, ok. Et alors, du coup, comment il a trouvé ton numéro? Par le bottin? L'annuaire?
3: Non, il avait mon numéro, mais c'est qu'on ne s'appelle pas souvent, voilà.
1: Ah, voilà, on ne s'appelle pas souvent, mais là, on s'est appelé quand même, hein, voilà.
0: La magie de la radio.
1: La magie de la radio.
3: Oui, mais là, il écoute, hein, sûrement.
1: Et comment il s'appelle?
3: Bernard.
1: Eh ben bonjour Bernard.
0: Pareil qu'il y a Mélanie qui est contente de retrouver Bernard dont on parle aujourd'hui.
1: Bernard, alors ma chérie, c'est le moment du quiz musical. Il va falloir nous dire qui chante. Nous sommes sur des artistes étrangers et c'est des chanteuses, mais il va falloir bien écouter.
3: Première chanson. Étranger.
1: Oui, enfin international. Bon, écoute bien.
0: C'est des tubes.

0: Céline Dion.
1: Qu'est-ce que tu dis?
0: Céline Dion.
1: Céline Dion.
2: Mmh. On est sur le même registre vocal. Hein.
1: Oui, c'est une diva, mais c'est pas la bonne. Hein. C'est... Non,
0: ah, pas c'est du... pas la bonne. Non. Ah,
1: c'est pas Whitney lune. Houston. Alors, c'est pas moi qui fais les bingos musicaux. Hein. Évidemment, il aurait pu prendre un tube, hein, mais non. Il a
2: c'est
1: pris
2: un tube,
1: truc.
2: Ça. Attends, non, tu rigoles,
1: non,
2: quoi.
1: Non, non.
2: Eh, c'est la finale, hein. C'est un peu plus compliqué.
1: Écoute bien cette deuxième chanteuse internationale et ce tube.

0: tu vas me dire que c'est pas un tube, ça, peut-être.
1: Allez, qui c'est qui chante, ma chérie?
2: Je sais même pas si c'est une anglo-saxonne, je sais pas.
1: Oh, tu m'as fait comment? Mimi, c'était Lady Gaga, Poker Face. Voilà, alors, ben on sait pas. Je sais pas ce qu'il lui a pris. Il a pris que des trucs musicaux.
0: Ah, bah c'est que des tubes, ça, pardonnez-moi.
1: Oui, oui, ça va. Hein. Bon, allez, on va voir si Loïc y trouve.
0: Hein. Bah oui, alors on a combien là pour Mireille en tout?
1: Et zéro. Et Loïc, zéro.
0: Ah, bah c'est bien. Loïc, il suffit d'un seul point pour accéder à la grande finale.
1: Non, non, il y a encore la question cash.
0: C'est vrai, je l'avais oublié celle-là. Bon, mon Loïc, on va jouer tout de suite avec ici Touraine, à Saint-Laurent-en-Gâtine. Loïc qui se prépare à passer un bon week-end. Juste un petit mot, tu sais si toi, tu fais quelque chose en Touraine ce week-end?
3: Je garde toujours les chiens.
1: Ça, c'est une bonne activité.
0: Oui, c'est une bonne activité. Profite bien de ce week-end qui sera un peu chaud d'ailleurs dans toute
3: et
0: la France.
3: Je garde même des girondelles.
1: Et voilà.
3: Dans mon sous-sol.
1: L'homme aux animaux.
3: Et deux coupes.
0: Ah, mais c'est l'homme orchestre, quoi. C'est Rémi Bricat avec les colombes. Voici ta chanson, à toi de reconnaître ce tube.

0: Queen. On va pas envoyer le chrono, bien sûr. C'est Bohemian Rhapsody. Voici un point.
1: Allez,
0: et on va tenter de gagner un deuxième point. Allez, attention. On enlève Queen, s'il vous plaît, pour qu'il ait de bonnes conditions d'écoute. On y va. Eh ben alors,
1: c'est qui?
0: Alors qui c'est?
2: Eh ben je sais pas.
1: Ta ta ta ta ta ta ta da da.
0: Elle l'a Mireille ou pas? Non, je pense pas. Hein.
1: Mireille, tu l'as? Voilà, elle est morte de rire, Mireille. C'était.
0: C'est Justin Timberlake.
1: Eh oui. Justin Timberlake.
0: Que des stars internationales.
2: Oh,
1: bon, ça veut dire Loïc, un point. Mireille, pas de point. C'est pas grave, il reste encore la question cash. Et là, tout de suite, on part avec Bruno Mars, I Just Might. C'est une petite nouveauté. Et là, c'est vraiment fait pour qu'on bouge son body. Vous écoutez ici. À tout de suite, mes petits canards.

0: Just Might, c'est Bruno Mars. Bah oui, c'est ça, hein.
1: Ouais.
0: Just Might, Bruno Mars.
1: Just Might, toi.
0: Ouais. Just Might. Talking about the revolution.
1: Voilà, les jingles, va.
0: Tracy Chapman.
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1: Alors ici, nous sommes avec Mireille qui joue avec ici Vaucluse contre Loïc qui joue avec ici Touraine. Mireille n'a pas de point, Loïc a un point. Alors, dis donc, il paraît que tu as plein de trèfles à quatre feuilles dans ton jardin.
3: Oui.
1: Tu vas aller m'en chercher un tout de suite, puis tu vas me l'envoyer par la poste. Tu vas l'envoyer à Maître Coupet, parce que j'en ai besoin de la petite trèfle à quatre feuilles. Puis toi, tu vas aller t'en couper un pour maintenant.
0: C'est pas bon signe pour nous, ça, Loïc. Pour bon signe.
1: Tu vas aller t'en couper.
4: Si.
1: Bah, et tu vas te couper un petit trèfle à quatre feuilles, puis tu vas te le garder dans la main pendant la question, hein. Elle se marre, elle est morte de rire, Mireille. Il paraît que t'as un talent inutile exceptionnel. Tu es très souple. Mais c'est pas inutile, hein.
3: Non, c'est pas inutile.
1: Bah, tu peux toucher
3: au
1: le sol avec tes mains.
3: Les lacets.
1: Eh oui. Parce que, attends, tu peux toucher le sol avec tes mains.
0: Bah, tout le monde.
3: Oui.
1: Non, pas toi, non. Non, vas-y, fais-le.
0: Bah,
1: vas-y, allez, touche. Allez. Non, les jambes tendues. Voilà. Non, debout. Ouais. Hey, allez, voilà.
5: Oh, j'ai mal partout.
1: Voilà, il est mort. Qu'est-ce que tu veux que je te dise? On n'est pas aidé. Ma pauvre.
0: Où est le docteur Kirsek?
1: Madame Mimi, on n'est pas bien aidé. Hein. Bon, écoute, on va y aller. On va essayer de gagner. Je sens que c'est la question à 5 points. On va s'en sortir. On respire. On y va. Écoute bien. Dans les héros de roman de Frédéric Dard, il y a un commissaire de police. C'est le héros du roman de Frédéric Dard. Comment il s'appelle ce commissaire de police dans les romans de Frédéric Dard? Comme chrono, 10 secondes. Le commissaire dans les romans de Frédéric Dard.
3: Saint-Antonio.
1: Tu diras merci à Alain qui est près de toi. Oui, c'est Saint-Antonio, bien évidemment que c'est Saint-Antonio. On l'adore avec son copain Berrurier et voilà. Bon, eh ben bravo, 5 points pour Mireille.
0: Mireille, 5 points, Loïc, 1 point. Ça veut dire, Loïc, que si tu réponds correctement, c'est toi qui te sélectionnes. Si tu réponds à côté, tu t'en vas.
1: Tu t'en vas.
6: Ce n'est rien. Un ton en dessous, hein.
1: Ouais, pardon, non, mais c'était pour chanter.
0: Il a raison, Loïc. Alors, Loïc, c'est un drôle, Loïc, hein, d'ailleurs. Dans les années 80, l'équipe des Grosses Têtes était venue faire un spectacle en public chez Tours, hein, voilà. Alors, il y avait Philippe Bouvard, il y avait Sim, il y avait Zitron, il y avait Jean-Yann, grande équipe des Grosses Têtes. Et puis, la soirée se termine. Tu prends ta voiture, tu te rends compte qu'à côté ou derrière, il y a une voiture qui est un peu paumée. C'était qui était dedans?
6: Eh ben, c'était Léon Zitron et Sim.
0: Et Sim, alors qu'est-ce que tu as fait pour eux?
6: Alors, je me suis arrêté.
0: Ouais.
6: Je leur ai demandé s'ils cherchaient leur route, parce qu'ils étaient un peu paumés. Et je leur ai dit, j'ai écouté, moi j'habite sur Tournord, donc il n'y a pas de souci, je peux vous sortir de Tours.
0: Et ils t'ont suivi.
6: Donc ils m'ont suivi.
0: Oh, super.
6: Et je les ai amenés jusqu'au dernier feu. Et je leur ai demandé, j'ai dit, écoutez, il est 11h30, minuit, si vous voulez, je vous paye un café, là, j'habite juste à
0: et
6: côté.
0: Alors et alors?
6: Et Sim, il a dit oui, mais Léon Zitron, il a dit non.
0: Mais non,
1: et voilà. Rien,
0: parce que Léon, il devait retrouver...
1: Allez, voilà. Pose ta question parce que là, tu vas trop loin.
0: Il y a longtemps que j'avais pas fait Guilux.
1: Oui, ça fait longtemps.
0: J'ai plus de gorge. Allez, voici ta question, on écoute Pascal Obispo. Simple pour peut-être te rendre à Marseille. Réponds à cette question. Quel est le plus long fleuve de France? Top chrono 10 secondes. Le plus long fleuve de France, c'est quoi?
6: La Loire. Et elle passe chez nous.
0: Avec plus de 1000 km, en prenant sa source au Mont Gerbier, des Joncs en Ardèche. Oui, monsieur, c'est la Loire. Et tu es en finale.
1: Et tu es en finale. Bravo à toi, quand même, Mireille, d'ici Vaucluse. Hein, tu as très bien joué. Mais c'est Loïc qui rejoindra Mireille d'ici Orléans juste après notre ami La Réclame. Bravo. Et bien, à tout de suite, on écoute La Réclame.
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1: À ma gauche, Mireille, elle joue avec Ici Orléans. Elle a 70 ans, elle habite à Boisne, elle est mariée à Hervé. Elle a 3 enfants, 5 petits-enfants. Autant vous dire qu'elle ne va pas lâcher l'affaire et que c'est elle qui va partir à Marseille. À ma droite,
0: le chiffre du jour, 4. Elle en avait 4. Seulement j'en ai récupéré un, Loïc. Loïc qui habite à Saint-Laurent-en-Gâtine. Et je vais montrer que malgré ma défaite tout au long de la semaine, mon Loïc, aujourd'hui, c'est lui qui va gagner.
1: Ouais, c'est ça. Ah là là là là, décidément. C'est bien, l'espoir fait vivre.
0: Ah, j'en ai quand même un, j'en récupère un.
1: Oui, oui, oui, bah c'est moi qui l'ai coaché, le petit Lolo. Hein, ouais, le petit Lilic.
0: C'est moi qui l'ai conduit en finale aujourd'hui. Hein.
1: Oui, oui, ça va. Allez, allez, allez. Chut. Alors Mireille, est-ce que tu te sens d'attaque, ma petite chérie?
3: Il va falloir,
1: tu vas y arriver. Alors, je rappelle hein, que tu aimes énormément Henri Salvador, Michel Sardou, mais tu aimes aussi Johnny Hallyday. Et pour t'encourager, on va te mettre ça.
5: Laisse.

0: ça. Oh, là
1: oh my God, qu'est-ce qu'il était beau. Il était beau. Oh, il était beau, hein, on est d'accord.
2: Je l'ai vu.
1: Oh, bah t'as bien de la chance. Moi, je l'ai pas vu, mais je l'ai vu à la télé. Mais qu'est-ce qu'il était beau.
2: Oui, non, non.
1: Mon Dieu. Alors, ma chérie, il s'agit de remporter le bingo, mon petit cœur. Alors, le bingo, il est très simple. Tu dois me donner un maximum d'acteurs étrangers, donc pas français, américains, anglais, espagnols, qui tu veux, qui sont vivants ou morts. Mais je veux un maximum d'acteurs hommes étrangers. Top chrono, 10 secondes.
2: Qu'est-ce qu'il va y avoir comme acteur étranger? Oh là là là là là là,
0: mon Dieu.
2: Oui, Bruce Willis, Nicholson.
1: Ça fait deux. Il y avait Tom Cruise, Brad Pitt, George Clooney, John Wayne, Jason Statham, Leonardo DiCaprio, Robert De Niro, Johnny Depp, que sais-je, Pacino, Eastwood. Bon, tu m'en as donné deux, c'est déjà pas mal.
0: Loïc.
2: On est en France.
1: Eh oui, je sais, mais on a déjà fait les acteurs français la semaine dernière.
0: Ah, Loïc, qui dans un instant va chanter rien qu'une larme dans tes yeux.
1: Alors, t'es gentil, de bonheur. Tu ne peux pas massacrer Mike comme ça.
0: Et je fais ce que je peux.
1: Oui, c'est ça, fais ce que tu peux.
0: Je sais que quelqu'un va avoir les larmes dans les yeux. Peut-être les larmes de bonheur pour mon Loïc. Parce que là, les compteurs étant mis à zéro.
1: Ton Loïc.
0: Oui, c'est mon Loïc. Oui, il est devenu mien. Il est
1: ton Loïc, il a joué deux fois avec moi, ton Loïc.
0: Il est à moi. Il a quitté le Dabi d'Hollande pour rejoindre la Louseland.
1: Non.
0: Et franchement, Loïc, il y a deux points. Mais tu peux ne pas y arriver.
3: Tu sens
0: un peu le coaching, tu peux ne pas y arriver.
1: Oui, allez, dépêche-toi là.
0: Voici la chanson que tu aimes. Non, t'inquiète, ça va aller. Voici Céline que tu adores.
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0: Allez, bah moi je sais où tu vas aller, c'est à Marseille. En marquant 3 points maintenant, je te donne 10 secondes. 10 secondes pour me citer un maximum d'actrices qui ne sont pas françaises. Tu l'as compris, des actrices étrangères. Des actrices, top chrono, 10 secondes, on y va.
3: Alors, Céline Dion.
0: Actrice.
3: Meryl Streep.
1: Fred Dunaway. Ouais, d'accord. Alors, je t'explique, vous avez deux chacun.
0: Ah bah oui, il y en a deux chacun.
1: Et c'est celui qui a marqué le plus de points qui l'emporte.
0: Alors combien elle avait marqué votre Mireille cette semaine?
1: 20 points.
0: Eh bien Loïc, cette semaine, puisque nous cumulons l'ensemble des points, il a marqué 21 points, Loïc.
1: Voilà. Ça s'est joué à un point.
0: Loïc,
1: t'as gagné. Tu pars à la pétanque, au Mondial La Marseillaise, à Marseille. Tu vas dormir à l'hôtel Villa M, qui est un hôtel 4 étoiles. Tu vas gagner des jeux de triplettes, des sacs, des polos, 100 euros de carburant pour y aller. T'es content?
0: Ah oui.
3: Ah bah oui.
0: Un fan de pétanque.
3: La victoire appartient aux plus opiniâtres.
1: Bien sûr.
0: À qui qu'on dit merci, Loïc, hein?
1: On dit merci à Valou. Voilà. Mireille, toi, tu gagnes la machine à café Malongo avec les 32 dosettes et les 6 verres en verre.
0: C'est
1: bravo, Mireille.
0: Cadeau, hein. Bravo, Mireille.
2: Je suis content pour le candidat qui aimait la pétanque. C'était son rêve, donc je suis content pour lui.
1: Bravo, vous êtes
3: Mireille.
1: Trop mignon.
3: Merci,
1: bien.
3: Mireille.
1: Allez, on vous embrasse tous, vous êtes formidables. Je remercie Céline à la réalisation, Emma à la technique. Nous aurons évidemment à embrasser Maître Coupez. Au savoir, je ne sais plus qui est au standard, mais
0: Sadika,
1: je ne voyais pas ma petite chérie Sadika. Éric Bastien, bravo.
0: Oui.
1: Bon week-end à tous, on vous aime.
0: Je vais essayer de m'en remettre.
1: Amusez-vous, profitez bien.
0: J'ai gagné quand même. Des comptes, Wendy Bouchard, des candidats perdants qui sont heureux pour les candidats gagnants.
4: Ça, j'adore. Et c'est puis, beau, j'adore quand on entend l'épouse souffler.
0: Oui. Fred Dunaway, c'était très mignon.
4: C'est l'important, c'est la joie de participer.
1: Exactement.
4: Aux auditeurs. Eh bien, écoutez, je reçois une famille de cœur dans quelques instants, au nom et avec le Secours Populaire. Elle permet aux enfants, notamment défavorisés, de passer quelques vacances. C'est un baromètre inquiétant qu'on vous livre dans Ma France, mais de jolies solutions à l'appui, évidemment.
0: Et c'est bien, Ma France.
1: Bonne émission, bon week-end, chérie.
0: Bon week-end, Wendy. À tout de suite.
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0: D'autres voyages, d'autres cadeaux et plein de bonne humeur dès lundi. Et la Louse, j'y serai. Au rendez-vous.
1: 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Il est 13h.
0: Bon week-end, Valérie. Bon week-end à tous. Voici Wendy Bouchard.
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4: Bonjour à tous et merci d'être fidèles à ma France. Une France qui se rassemble en pensée au jour des obsèques de Liana dans le Gers. Des hommages anonymes affluent de tout le pays pour entourer la famille de la petite fille. La mobilisation ne faiblit pas par ailleurs devant les tribunaux du pays pour demander plus de moyens et une priorité à ces dossiers de violence sur les enfants. Patrick Bruel conteste tous les faits d'agression et de violence sexuelle qui lui sont reprochés. Sous contrôle judiciaire, il prépare sa défense et en théorie, ses concerts, car rien ne l'empêche juridiquement à se produire sur scène pour sa tournée de l'automne. La mort du chanteur Franck Michael à 79 ans. Il s'était produit pour la dernière fois en Alsace au mois de décembre dernier. 20 millions de disques vendus, 2000 concerts en France et en Belgique. On lui doit les titres à succès. Toutes les femmes sont belles ou dites-lui que je l'aime. Au cœur de vos régions, l'hommage de la Corrèze à Bernadette Chirac, dont la cérémonie d'obsèques se déroule aussi à Paris cet après-midi. L'épreuve de bac mathématiques dès la première, vécue par ces lycéens de Valence. L'épreuve était ce matin. Et puis cette réalité contre laquelle se bat notamment le Secours populaire. Plus d'un Français sur quatre ne part pas en vacances cet été. Un enfant sur trois. Les vacances entre copains, les guinguettes solidaires sont soutenues par l'association pour offrir ces moments d'ailleurs aux plus démunis. On en parle avec notre invité dans Ma France et avec une famille, je vous le disais, de cœur. Les obsèques de la petite Liana sont célébrées à 14h30 à Florence, la commune du Gers où elle habitait avec ses parents. Une famille qui, par la voix de l'avocat, demande à respecter l'intimité de ce moment tragique. L'association des maires du Gers demande par ailleurs de mettre tous les drapeaux en berne au fronton des mairies du département. Et Marc Bertrand, les hommages arrivent de toute la France en mémoire de Liana.
6: La fleuriste est en train de charger des bouquets dans sa camionnette, des commandes d'anonymes venues de toute la France, aux pompes funèbres aussi. Le téléphone n'a pas arrêté de sonner.
7: J'ai même une plaque des gens qui font de la belote en ligne, qui se sont cotisés, ils la connaissent pas la petite. Pour mettre une petite plaque, vous voyez.
6: Il y a écrit quoi ?
7: Aliana, un petit ange parti trop tôt. En fait, je pense qu'on se sent tous concernés, puis ça touche un enfant, donc c'est l'innocence.
6: À Florence, tout le monde tient à respecter l'intimité de la famille. Alors, il y aura des rassemblements dans les villages alentours. Céline habite Cadeillan, à 10 km.
8: Il y a 14h30, belle heure des obsèques, on est appelé à se rejoindre devant la mairie. Ça me semble important, en solidarité pour les parents, puis parce qu'on a des enfants aussi. C'est vrai qu'on dépose les enfants et on regarde pas forcément ce qui se passe autour.
6: Devant le collège, les bouquets de fleurs de la marche blanche sont toujours là. Les gendarmes patrouillent à l'heure de la sortie. Les professeurs montent la garde. Olivia vient chercher sa fille. Elle se dit que les obsèques vont faire du bien.
9: Ça permet que le village retrouve un peu, pas d'apaisement, mais qu'il fasse son deuil. On est tous en deuil. C'est l'enfant du village. On fait peut-être pas partie de la famille, mais on est du village, donc on est en deuil.
6: Cet après-midi, il n'y aura pas de cours. Les élèves et les enseignants sont invités à venir à la cérémonie.
4: Et le maire de Florence a pris la parole hier pour rappeler l'évidence. Ce n'est pas un symbole qu'on enterre, c'est une enfant. Une semaine après la découverte de son corps, ses obsèques procurent évidemment une vague d'émotions. Romain Biteau, vous êtes, vous, pour ici, Occitanie, à Florence, justement, dans ce deuil qui étreint ce village de 6000 habitants. Romain, comment la cérémonie va-t-elle s'organiser ?
10: Je suis actuellement devant le cimetière de Florence où deux portraits de Liana, petite fille souriante, sont exposés à côté de l'entrée. Et juste en face, des rubalises sont accrochées des deux côtés de la route sur plusieurs centaines de mètres. Des rubalises derrière lesquelles va prendre place le public. Car dans un premier temps, une cérémonie laïque est prévue avec des prises de parole des proches et de la famille de Liana. Les élèves du collège de Florence, vous l'avez dit, là où la petite fille de 11 ans était scolarisée, n'ont pas cours cet après-midi et sont invités à venir à la cérémonie. Les journalistes aussi seront autorisés à rester. Ça, c'est donc pour la partie publique. Et dans un second temps, place à l'inhumation dans la plus stricte intimité. Seule la famille et les proches pourront y assister.
4: Bien sûr, Romain, avec une ambiance très pesante. On le ressent encore dans cette commune du Gers.
10: Oui, dans le centre, on croise, pour tout vous dire, très peu d'habitants qui disent vouloir venir assister aux obsèques. Certains sont même partis ou vont partir pendant la cérémonie. En revanche, beaucoup de personnes de la région ont fait la route en soutien à la famille et en mémoire pour Liana. Par exemple, j'ai croisé Jean-André, il vient d'un petit village à une trentaine de kilomètres. En tant que grand-père, il voulait être présent. D'autres viennent de Haute-Garonne, du Tarn même. Et tout le Gers va accompagner une dernière fois Liana et sa famille dans plusieurs communes communes du département. Des appels au recueillement vont se tenir à 14h.
4: Romain Bitteau en direct de Florence pour ce temps de l'adieu, pour ce temps du deuil, mais aussi le temps des comptes. Le ministre de la Justice, Gérald Darmanin, son collègue à l'intérieur, Laurent Nunez, ont lancé, vous le savez, une enquête administrative confiée aux inspections générales de la gendarmerie et de la justice, qui doit rendre ses conclusions le 19 juin sur ces défaillances tragiques qui ont conduit à la mort de Liana. Gérald Darmanin continue de marteler qu'il n'y a pas de problème de moyens. Réponse vive sur ici héros de la présidente de l'Assemblée nationale, Yaël Braun-Pivet, qui était en visite à Castelnau-le-Lez auprès des gendarmes et des policiers municipaux.
11: Je suis totalement en désaccord. Il y a un problème de loi. Il faut aller plus loin. Il y a des dispositions qui sont importantes. Et deuxièmement, il faut mettre plus de moyens. On a mis des moyens. Il ne faut pas dire qu'on n'a rien fait. Le budget de la justice a augmenté sous ces 10 années de plus de 50%. On a 1500 magistrats qui sont en train d'être formés pour justement renforcer nos tribunaux. Mais ça ne suffit pas. Il y a un problème de moyens au niveau de nos forces de l'ordre. Il y a un problème de moyens au niveau de la justice. Et il faut regarder le problème en face parce qu'on a aussi depuis des années sous-investi ces secteurs et on a une explosion du nombre de plaintes. Donc entre l'explosion du nombre de plaintes et le sous-dimensionnement de notre justice, eh bien ça craque de partout. On le voit, moi j'ai des gens qui m'écrivent, des avocats, des magistrats. Il faut regarder la réalité en face. Et donc on a fait beaucoup, mais c'est manifestement insuffisant.
4: Et un nouveau rassemblement de colère pour Liana aura lieu notamment à Perpignan, lundi 19h devant le palais de justice, alors qu'Emmanuel Macron avait demandé à ce qu'il n'y ait pas de cri sur cette affaire. Eh bien les voix s'élève face à la douleur de l'injustice. On ne lâchera rien les prochaines semaines, promet la Fondation des Femmes, qui appelle aussi en mémoire de Liana à une grande manifestation le 4 juillet. Patrick Bruel continue de nier toutes les accusations de viol et d'agression sexuelle. Le chanteur, mis en examen pour 4 affaires, est libre, mais placé sous contrôle judiciaire, alors que de nouvelles plaintes continuent à être déposées. Ce matin, son avocate, Maître Fanny Collin, a précisé sa ligne de défense sur France Info.
12: Pour ce qui a été porté à sa connaissance, il conteste les faits qui lui sont imputés et les qualifications pénales qui assortissent ces faits-là. Pour le reste, il s'explique, il apporte des réponses. C'est le processus judiciaire auquel nous devons tous chacun nous tenir. Chacun aura compris que Monsieur Bruel conteste les faits et entend démontrer son innocence. Il ne peut le faire que dans un cadre judiciaire, qui est un cadre secret, pour le faire de manière sereine, tout simplement.
4: Patrick Bruel pourra-t-il se produire en concert et rien ne l'en empêche aujourd'hui, juridiquement. D'ailleurs, à partir du mois d'octobre, il est possible de réserver une place pour son spectacle. Julien Baldacchino, il a le droit.
13: Eh bien, en théorie, oui, d'abord parce que le contrôle judiciaire auquel est soumis Patrick Bruel ne lui interdit pas de se produire sur scène, en France en tout cas. Et par ailleurs, la tournée qui s'engage à partir d'octobre n'est plus une tournée des festivals, mais une tournée des grandes salles de type Zénith. Et dans ce cas, la plupart des contrats sont des contrats de location de salles, beaucoup plus difficiles à rompre pour les lieux qui accueillent les spectacles. Joint par France Inter, des responsables du monde du spectacle vivant rappellent qu'un Zénith ne peut pas déprogrammer un concert, tout simplement parce qu'il ne l'a pas programmé, il a simplement louer son espace. Il peut donc retirer la date de la location, mais il s'expose à des poursuites judiciaires. Il faut donc avoir les moyens financiers de s'exposer à un tel risque, d'autant plus que la plupart du temps, des producteurs régionaux, donc plus modestes, sont aussi dans l'équation. Patrick Bruel, qui est producteur de ses propres spectacles, peut de son côté annuler la tournée, comme il l'a fait pour les dates jusqu'à l'automne, et devra payer des indemnités, prises en charge ou non par ses assurances, selon les clauses de son contrat. Le seul pouvoir public à pouvoir décréter une annulation, c'est le préfet, mais il faut pour cela qu'il estime qu'il y a un risque de trouble à l'ordre public.
4: À la une judiciaire encore, la Cour de cassation annule l'arrêt de la Cour d'appel de Versailles qui avait ordonné en mars que le policier auteur du tir fatal sur Naël soit jugé pour violence ayant entraîné la mort sans intention de la donner. Cette décision rouvre la voie à un possible procès pour meurtre, ce qu'avait requis initialement le parquet de Nanterre. 4 départements du Sud-Est, les Pyrénées-Orientales, l'Aude, les Bouches-du-Rhône et le Var sont placés en vigilance orange pour risque élevé de feux de forêt. La préfecture de l'Aude déconseille notamment les promenades ainsi que les travaux professionnels et interdit les travaux mécaniques des particuliers entre 10h et 22h. On vous rappelle en effet que 90% des incendies sont d'origine humaine. La disparition d'un chanteur de charme très aimé du public français, Franck Michael, est mort à l'âge de 79 ans d'un cancer des poumons. De son vrai nom Franco Gabelli, il naît en Italie avant de rejoindre la Belgique à la fin des années 40 et de sortir son premier tour en 1974. Il connaîtra le grand succès dans les années 90 avec notamment ce titre.
14: Toutes les femmes sont belles.
4: Michael, c'est un succès populaire. 20 millions de disques vendus. Un artiste qui aura sillonné la France, la Belgique pour des galas avec ce dernier concert en Alsace qu'il affectionnait. Concert à Bischwiller en décembre dernier. Sa fille annonce que des visites pour rendre un dernier hommage au chanteur seront autorisées en témoignage d'affection. Quelques mots du mondial de foot qui a commencé hier avec les Mexicains, pays hôte pour une partie de la compétition, qui ont parfaitement lancé les hostilités en s'imposant 2-1 face à l'Afrique du Sud. Près de 5 millions de téléspectateurs ont suivi cette ouverture hier soir sur M6. Et pendant ce temps, l'équipe de France continue de prendre ses marques à Boston en s'entraînant sur le terrain réservé à l'université de Bentley.
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4: On commence ce tour des régions à Paris avec à 14h30 les obsèques de Bernadette Chirac à la basilique Sainte-Clotilde, proche de la chapelle du même nom où elle s'était mariée il y a 70 ans avec Jacques Chirac. Une partie de l'église sera en accès libre, le parvis sera sonorisé et permettra donc au public de suivre la messe de l'extérieur. Une seule prise de parole est attendue, c'est celle de son petit-fils unique, Martin Ray Chirac. Brigitte Macron, qui lui a succédé à la tête de la fondation Hôpitaux de France Hôpitaux de Paris, est attendue, ainsi que Nicolas Sarkozy et Carla Bruni, François Hollande et Lynn Renault. La Corrèze, département de cœur de Bernadette Chirac, va également lui rendre hommage. Elle avait choisi ces terres, vous le savez, pour son parcours, pour son ancrage politique, en y étant élue pendant plus de 40 ans, en nouant donc un lien singulier avec ses habitants, des Corréziens et des Corréziennes qui pourront donc lui témoigner leur reconnaissance, Philippe Graziani, avec dimanche deux temps forts au programme.
14: Oui, le premier, c'est à Corrèze, le chef-lieu de l'ancien canton dont Bernadette Chirac fut l'élue durant 36 ans. Une messe sera célébrée à 10h par l'abbé Roland Néné, vicaire général du diocèse, dans l'église Saint-Martial et en présence de l'évêque, uni aux prières de la famille et des fidèles pour honorer une femme de courage et de foi, précise Mgr Bidot dans un communiqué. L'hommage se poursuivra à Clairgoût, au château de Sédières, lieu culturel emblématique de la Corrèze, que Bernadette Chirac avait largement contribué en son temps à faire rayonner. Il s'agira d'un moment amical de partage de souvenirs et de recueillement, précise le conseil départemental qui organise l'événement. Il est ouvert à tous les Corréziens. Un temps de discours est prévu avec les interventions courtes de plusieurs personnalités, en particulier de Pascal Coste, le président du département, et de Claude Chirac. Toutes ces prises de parole seront entrecoupées d'air d'accordéon, un instrument très prisé de Bernadette Chirac.
4: Merci Philippe. Partout en France, 500 000 de lycéens ont planché sur les épreuves de bac français hier et on accompagne la nouveauté cette année. C'était et même ce matin, l'épreuve de maths pour tous, pour tous les lycéens. 2 heures d'examen, coefficient 2 ce matin pour les élèves de première. Une nouvelle épreuve qui divise les intéressés. Vous étiez à l'Institut Notre-Dame à Valence, Pauline Aubel, pour ici Dromardèche.
15: Oui, parce qu'avant même le contenu du sujet, ce qui a surpris les élèves, c'est surtout une règle, interdit d'utiliser sa calculatrice. Pour Emma, ça change tout.
16: Je trouve ça un peu stupide de la part du ministère de l'Éducation, alors qu'on nous a habitués depuis toute petite à avoir la calculatrice. Donc là, on est complètement perdu en fait.
15: Pourtant, sur le fond, l'épreuve reste assez accessible selon plusieurs lycéens.
17: Honnêtement, c'est vraiment facile. Enfin, nous, on trouve ça vraiment facile.
18: Ouais. Ça reprend des sujets du collège,
17: collège.
18: Non, ouais. En fait, on a tous une partie automatisme après des exercices.
15: Et puis surtout, cette épreuve compte relativement peu dans la note finale du bac, coefficient 2 contre 10 pour le français par exemple, de quoi relativiser un peu la pression selon Léo.
19: Vu que c'est un petit coefficient, c'est pas très très inquiétant, mais faut quand même réviser parce que ça fait une bonne note en plus.
15: Reste une question parmi les élèves, est-ce vraiment utile d'imposer des maths en première à tout le monde, même aux plus littéraires ? Pour Théodora, oui, ça peut toujours servir.
20: Je me dis que si par exemple on a un diplôme certifiant qu'on a quelques connaissances en mathématiques, même si c'est minime, ça montre quand même qu'on sait un minimum et peut-être qu'on pourrait, si jamais, se réorienter vers un autre parcours et peut-être plus scientifique, on va dire, vu que nous on est littéraire. Mais...
15: Alors pour elle, pas question de rater son épreuve. Hier après-midi, elle a enchaîné les exercices pour être totalement prête.
4: Allez, bon courage encore à tous ceux qui passent leur bac, notamment la semaine prochaine. Nous voici en Loire-Atlantique pour terminer ce tour des régions près de Nantes, où la ministre de l'Agriculture, Annie Genevard, s'est rendue à l'usine LU de la Haie Foissière. C'est un site qui fête ses 40 ans. Elle est venue y défendre notre souveraineté nationale en matière agroalimentaire. 24 000 tonnes de biscuits sont sorties de cette usine, dont 6 000 Leïla Meshaouri pour le fameux petit beurre.
21: À peine entrée dans l'usine, une bonne odeur de beurre nous met en appétit.
22: Donc bienvenue au façonnage. Et là, ici, vous avez tous nos pétrins qui sont au fond.
21: On suit notre guide.
23: Paul Corbard, je suis responsable de l'une des deux sections du site.
21: Face à nous, de très gros bacs remplis de 300 à 1000 kilos de pâte à biscuits, et pas n'importe laquelle.
22: Ça, c'est la pâte du petit beurre.
21: L'iconique biscuit de la marque LU.
22: Au global, un véritable petit beurre, à partir du façonnage jusqu'à son emballage, il fait quasiment 1,5 km.
0: de tapis.
21: Un site entièrement automatisé avec 7 lignes de production. Des milliers de biscuits dorés défilent sur d'interminables tapis.
0: Alors là, ça sent la pâte et là, ça va sortir le biscuit.
21: 40 ans après l'ouverture, l'usine Luce se veut aujourd'hui plus écologique. Elle a remplacé les emballages plastiques des petits beurres par des emballages papier. Laure Amélie Didot de la communication de Mondelez France.
1: 63% de plastique en moins sur l'emballage du véritable petit beurre grâce à ce nouvel étui en monopapier qui a été développé de manière très innovante et qui a demandé 3 ans de recherche, de tests en usine puisque le papier est un matériau beaucoup plus fragile que le carton ou que le plastique.
21: Le groupe met aussi l'accent sur les circuits courts. Les 18 000 tonnes de farine utilisées chaque année dans cette usine viennent d'un blé cultivé à moins de 250 km et transformé par des meuniers locaux.
4: Merci d'être à l'écoute. D'ici, il est 13h15.
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4: Et dans Ma France, on vous montre aussi la force de la solidarité et de la fraternité dans une société qui vacille, où l'enfant est si mal protégé par nos institutions. Heureusement, les associations abattent un travail admirable pour aider ceux qui en ont besoin, les plus vulnérables aussi, notamment en cette période à l'approche des vacances. Merci d'accueillir, chers auditeurs, pour le Secours Populaire, Émilie Schaff. Bonjour Émilie.
2: Bonjour Wendy.
4: Vous qui êtes membre du bureau national de l'association et en charge des vacances, et vous n'êtes pas venu seul, et je vous remercie parce que ce studio est auréolé de soleil grâce à nos invités. Est-ce que vous pouvez nous les présenter?
2: Oui, donc en fait, on a fait la route de Caen ce matin. Oui. Et en fait, je suis accompagnée d'une famille qui est accompagnée par le Secours Populaire. Donc il y a Sandra, la maman, et puis ses deux fils, Nolan et Mathéo. Voilà, avec cette plus-value qu'ils sont commencés à être accompagnés par le Secours Populaire et depuis sont tous bénévoles.
4: Ça, c'est absolument magnifique. Ouais. Nolan, bonjour Nolan.
3: Bonjour.
4: Tu as 11 ans. Je te laisse présenter ton frère, Mathéo.
3: Mathéo, il a 14 ans et voilà.
4: C'est un exemple pour toi?
3: Oui.
4: Comme les autres garçons de la famille. Bonjour Mathéo.
24: Bonjour.
4: Mathéo, 14 ans, et donc vous êtes deux des garçons, des 7 garçons de la famille. Et
24: oui, tout à fait.
4: Je disais à Émilie hors antenne, est-ce qu'ils sont tous aussi incroyables que vous?
3: Ouais.
4: Comment tu me dépeindrais ta famille, Mathéo?
24: Elle est incroyable. Parce que on peut faire beaucoup de choses, on s'ennuie jamais.
4: Ouais.
24: Et voilà.
4: Sacrée famille nombreuse, vous allez nous dire justement ce que vous mettez à profit pour le Secours Populaire. Et la maman est là, parce qu'il n'y a pas d'enfant sans maman. Sandra, bonjour Sandra.
25: Bonjour.
4: Merci beaucoup d'être venue aussi nous parler de cette expérience. Quand je vous dis, c'est la réalité qui la chiffre aujourd'hui, on va en parler avec Émilie, qu'un Français sur 4 ne part pas en vacances, que pour une majorité de Français, les vacances sont devenues un luxe, qu'un enfant sur 3 ne part pas en vacances. Cette réalité, vous l'avez connue, vous la connaissez?
25: Oui. Avant, je connaissais pas du tout les vacances plus que ça. Je connaissais un petit peu les week-ends avec mes parents, mais autrement, jamais j'étais partie en vacances.
4: Oui.
25: C'est grâce au Secours Populaire que j'ai pu partir mes premières fois en vacances.
4: Avec vos enfants.
25: Avec mes enfants.
4: En faire profiter aussi vos enfants.
25: Tout à fait.
4: Changer d'air et partager un moment ailleurs ensemble.
25: Oui, tout à fait, pour qu'ils voient autre chose et qu'ils voient, qu'ils oublient les soucis de la maison, qu'ils connaissent des copains, copines, et des endroits où ils peuvent pas spécialement aller avec nous et quand ils partent en colonie, tout ça, quoi.
4: Bien sûr, ça a été quoi les vacances marquantes, Mathéo?
24: Le ski, tout premièrement, parce que c'était ma première fois que je faisais du ski. Et.
4: C'était quand?
24: Il y a 2 ans.
4: Oui, première au ski, avec le Secours Populaire.
24: Bien sûr.
4: Avec des copains du Secours Populaire ou avec la famille?
24: Avec la famille.
4: Avec la famille. Et toi, Nolan, ton grand souvenir?
3: C'était le ski.
4: Le ski aussi, première fois pour toi aussi.
3: Oui.
4: Ouais. Qu'est-ce que tu dirais de ce moment que tu as découvert, de ces vacances-là?
3: C'était bien, c'est bien éclaté.
4: Ouais.
3: Moi... Qu'est-ce que j'ai préféré? C'était juste de skier, de profiter.
4: Ouais. Et, voilà. Et de voir ta maman profiter avec vous aussi.
3: Oui.
4: Ouais. Émilie, c'est une histoire de famille et je vous remercie à tous les trois vraiment de venir témoigner aussi. Parce que les vacances, on dit les vacances c'est sacré, on entend souvent ça, c'est un moment, c'est une bulle. Sauf qu'on a presque 30% des Français qui ne peuvent pas se les autoriser, ces vacances.
2: Tout à fait. Qui ne peuvent pas ou alors qui ne savent pas comment faire. En fait, on nous dit souvent que le premier frein, c'est le financier, mais c'est pas le financier. Le premier frein, c'est de se dire qu'on n'y a pas le droit. Et en fait, je pense que ça, c'est le principal frein sur lequel va lutter le Secours Populaire grâce à un accompagnement humain. Et finalement, notre plus grande réussite, alors la première, c'est quand on voit des sourires d'enfants. Quand on fait une journée des oubliés des vacances, hein, comme l'année dernière.
4: Ça se passe l'été, hein, les oubliés
2: des vacances. L'été, tout à fait, toujours après le 15 août. Le deuxième souvenir, quand c'est famille, c'est quand on nous envoie une petite carte postale qu'on accroche dans l'accueil du Secours Populaire à destination de tous les bénévoles qui se sont donnés, quand même, qui ont collecté pour pouvoir rendre ces vacances possibles. Et puis, la dernière des victoires pour nous, c'est quand ils arrivent à partir en vacances sans nous, où ils ont pris en main leur projet, ils se le sont autofinancés, et ça, c'est ce qu'il y a de plus beau, en fait, parce qu'on dit, voilà, on n'est pas là pour distribuer des vacances, on est là pour accompagner, et qu'un jour, il n'ait plus besoin de nous. Voilà.
4: Ça, c'est super joli, et c'est une jolie leçon aussi. Alors, Mathéo, tu fais grand, je te vois maintenant, mais tu as 14 ans. Mais en tout cas, une maturité pour comprendre ce que vient de dire Émilie. L'idée, c'est de pouvoir s'autoriser, de dire à ta maman, bah, allez, on peut partir en vacances, on va s'organiser, on va le faire, ça, ensemble.
24: Oui, tout à fait.
4: Et comment tu l'imagines, toi, par exemple?
24: Que ça nous a débloqués dans la vie.
4: Oui.
24: Parce qu'avant, on était bloqués, on avait une restriction au niveau des moyens, tout ça.
4: Ouais.
24: Et
4: maintenant, ça,
24: c'est débloqué.
4: C'est débloqué. Bah ça, c'est. Ça,
2: et
4: c'est
2: une des belles histoires quand même, c'est Mathéo qui, je pense qu'il peut le dire par lui-même, mais en fait, il a déjà une vocation qui est née de tout ça, dont il aime nous parler. Et est-ce que tu veux nous dire, par exemple, ce que t'aimerais faire plus tard?
24: Plus tard, j'aimerais créer un camping, parce qu'avant on s'est fait accueillir par un camping en Bretagne.
4: D'accord.
24: Avec le Secours Populaire, et pour leur rendre hommage, j'ai envie de créer un camping plus tard, et après pouvoir accueillir ensuite des familles dans mon camping.
4: Ah, ça, c'est magnifique.
2: Voilà,
4: ça,
2: donc je trouve que c'est aussi une des grandes victoires, en fait, parce que c'est venu de lui-même, en fait. Oui. Et voilà.
4: Et en l'occurrence, le camping qui les a accueillis, c'est une famille accueillante pour les vacances, c'est une structure accueillante en lien avec le Secours Populaire.
2: Oui, ça peut arriver, en fait, sur vraiment des familles qui ne savent pas comment partir en vacances. Les premiers projets qu'on leur propose, en fait, c'est on réserve le camping, on s'occupe de la caution, et vous avez juste à prévoir le transport, la nourriture, et vous vous installez dans le mobil-home et vous profitez ensemble.
4: D'accord.
2: Et puis après, bien sûr, on peut essayer de mettre en œuvre où c'est eux qui vont choisir leur camping. Nous, on va juste les aider à financer. Donc, c'est-à-dire que c'est à eux de payer la caution, tout ça. Enfin, le but, c'est vraiment de les rendre autonomes au fur et à mesure de l'accompagnement, puis après qu'ils partent tout seuls, comme je le disais.
4: Si vous êtes réunis aujourd'hui, si on en parle aujourd'hui du Secours Populaire, on en parle souvent, mais merci aussi de venir éclairer les 90 ans des congés payés avec cette enquête qui nous fait pas plaisir, parce que les choses n'ont pas changé depuis les années 80, pour des raisons financières, mais pas seulement, car un quart des Français ne partent pas aujourd'hui en vacances, je vous le disais, un enfant sur trois ne part pas, et beaucoup considèrent que ces vacances sont un luxe, ce qui explique vos différents programmes toujours en cours avec Vacances pour tous, des séjours en famille, ils en ont bénéficié au ski, des colonies, des vacances adaptées aux seniors, parce que là on a des jeunes, mais on n'oublie pas les plus âgés, alors ça c'est un programme qui fonctionne aussi beaucoup.
2: Exactement, donc ça peut être des programmes pour les seniors, ça peut être des programmes pour les familles monoparentales, finalement les soucis administratifs pour pouvoir y arriver, c'est encore plus complexe. Ça peut être des séjours pour les personnes isolées. Et dans certaines fédérations, il existe aussi des séjours pour les personnes qui sont à la rue, pour essayer de leur donner un petit peu de souffle face à un quotidien très précaire et très difficile au quotidien. Enfin voilà, on essaye toujours de s'adapter au public que l'on a en face de nous, et on crée le projet en fait pas selon ce que nous avons envie, mais surtout selon les besoins des publics que l'on accueille.
4: C'est ça. Et puis vous nous parlez aussi des guinguettes solidaires. Alors moment important qui arrive à Paris. Vous allez y participer, Super. Alors dites-nous comment ça se passe, Émilie.
2: Eh ben les guinguettes solidaires, en fait, c'est ce qui a été voulu en fait pour déjà guinguette pour cet anniversaire des 90 ans, essayer de trouver un rassemblement référence à l'époque, Donc et c'était pour nous de le faire de cette façon-là, avec des jeux en bois, avec des animations faites par les bénévoles. Donc ce sera à l'espace périphérique. Ce soir et demain.
4: De la Villette, à Paris.
2: À la Villette, tout à fait. Mais vous en avez dans toute la France. Donc, on vous invite vraiment à vous rapprocher de votre fédération. Il y a une fédération par département, de façon à vous aussi connaître le jour et le lieu de cette guinguette qui va aussi nous servir à collecter pour faire partir des personnes en vacances. On n'oublie pas que les bénévoles, au Secours Populaire, ils sont animateurs, collecteurs, bénévoles. C'est-à-dire qu'ils animent. mais ils collectent aussi pour mettre en œuvre les projets. Et les guinguettes vont être l'expression même de cette campagne vacances, de ce lancement de la campagne vacances. Dans l'heure, ce sera par exemple le 27 juin prochain.
4: Le 14 juin, donc ce week-end à la base nautique de Mercus dans l'Ariège.
2: Exactement, tout à fait. Donc ça va être tout le long du mois de juin, hein, selon les sites qu'on pouvait nous mettre à disposition.
4: Émilie Schaff est avec nous pour le Secours Populaire en charge des vacances dont on parle aujourd'hui avec une partie de la famille de Sandra qui est présente, la maman avec Nolan 11 ans, avec Mathéo 14 ans. Et alors ce qui est beau aussi, très beau dans votre histoire, c'est que vous avez bénéficié de ce soutien du Secours Populaire, peut-être est-ce encore le cas, mais aujourd'hui vous leur rendez avec du bénévolat. Comment ça se passe, Sandra, très concrètement pour vous?
25: Au niveau du bénévolat, on fait des braderies, on fait des lotos, on fait la chasse aux œufs. On fait pas mal de choses.
4: Des grands moments de collecte de fonds, finalement.
25: C'est ça, la GOV avec les enfants. On fait pas mal de choses qui est ouvert et que ça nous fait plaisir et que les enfants puissent participer à tout et eux-mêmes donnent un coup de main pour les remercier comme ils peuvent, quoi. Voilà, c'est magnifique. Pas spécialement.
4: C'est une très belle philosophie que vous leur donnez à vos enfants, et donc je pense que les 7 garçons sont élevés exactement de la même manière, et ça c'est très beau. Alors ton frère Nolan, il veut ouvrir son camping pour célébrer d'autres enfants à venir, ça c'est magnifique, et rendre hommage à ceux qui vous ont accueilli. Tu sais déjà, toi, à 11 ans, ce que tu aimerais faire, ce qui te plairait en tout cas?
25: Non, je sais pas encore.
4: Tu sais pas encore, mais toi, quand tu te sens bénévole, tu aimes faire quoi, par exemple, dans ces actions de bénévolat?
25: Beaucoup de trucs, par exemple, faire.
4: Vas-y.
25: Village du Copain du Monde.
4: Ah, alors raconte-moi, Village Copain du Monde, c'est quoi?
25: On aide les gens, on fait beaucoup de trucs.
4: Ouais, pour rassembler Village Copain du Monde, ça c'est un beau programme dont on n'a pas vraiment parlé.
2: Ouais, alors le Village Copain du Monde, en fait, c'est une amorce ou une pérennité à l'engagement d'un enfant.
4: Oui.
2: C'est-à-dire qu'on leur offre en fait un village qui dure 15 jours. Donc par exemple, nous pour la Normandie, ce sera Urville-Nacqueville en août. Et en fait, c'est plein d'enfants qui viennent de toute la région Normandie, mais qui viennent aussi d'ailleurs en France. Et en fait, on accueille des délégations venues de l'étranger ou des outre-mer.
4: Qui sont des enfants défavorisés,
2: pas nécessairement. Spécialement. En fait, il faut savoir que pour être copain du monde, en fait, peu importe d'où vient l'enfant. D'accord. Tout ce qu'on veut, c'est qu'il ait une envie d'engagement. On n'est pas là pour voir sa CSP, ses ressources. Tout ce qu'on veut, c'est développer finalement cette envie d'engagement qu'il pourrait avoir. Et surtout, créer de la mixité sociale, en fait, c'est important. Et donc, là, cette année, dans notre village, on va accueillir, si les visas passent, des Cubains, on va accueillir des Portugais, des Guyanais, des Mahorais et certainement des Ukrainiens. Voilà. Et en fait, le but, c'est que tous les enfants aient un espace d'expression et de liberté en commun et qu'ils se disent, c'est quoi être un enfant ailleurs? Et tous ces enfants qui vont retourner dans leur pays, finalement, après, c'est aussi se dire, je veux mettre ça en place dans mon pays et je vais m'engager pour mon pays, quoi.
4: Ça,
2: voilà.
4: C'est super. Mathéo, tu y participes à ce programme Village Copain du Monde. Comment tu ressens les choses et quelles expériences tu en retires là depuis ?
24: On apprend à parler d'autres langues.
4: Ah oui.
24: Ce qui est super. Parce que quand on voyage, on peut croiser n'importe qui, n'importe quelle langue, tout ça. Et après, ça nous. On est plus sociable aussi. On est moins dérangé envers les autres.
4: Oui. On est à l'écoute ?
24: Oui, souvent. C'est
2: ça. Et donc l'année dernière, il nous a accompagnés en Guyane pour aller rencontrer notre club copain du monde guyanais. Donc il a eu la chance de faire les 9000 kilomètres.
4: J'ai l'impression qu'il prend du galon, Mathéo. Prend du galon, ce Secours Populaire.
2: Non, mais c'est vrai. Et puis c'est aussi pour la Guyane, ça reste un territoire français, mais les enfants sont pas pareils là-bas.
4: Ouais.
2: Voilà, et donc ils ont tourné un film sur les problématiques rencontrées par les enfants en Guyane, qui est magnifique. Ça dure 3 minutes, c'est un court métrage, et ils se sont éclatés à écrire le scénario, à tourner. Enfin voilà, parce qu'en fait les vacances, c'est découvrir d'autres horizons, se faire des amis, avoir du souffle, avoir des souvenirs.
4: Bien sûr,
2: c'est important pour le moral.
4: Et alors, je peux vous demander ce que vous allez faire pour les prochaines vacances? Est-ce qu'il y a des choses de prévues, Sandra? Est-ce que vous avez réussi à organiser quelque chose pour votre famille et pour vous?
25: Partir en famille, pas pour ces vacances-là, mais les enfants partent. Donc il y a Mathéo et Nolan qui partent en colonie pendant une semaine. Et j'ai mon troisième enfant et quatrième enfant qui partent en Hollande 15 jours dans une famille qui les accueillit. Et après, pour les autres, on fera des petites sorties entre deux, parce que après, j'ai le. Avec le Secours Populaire, on fait la GOV et.
4: La GOV, c'est
2: La journée des oubliés des vacances, ce sera pour nous le 20 août au Mans.
4: Donc, colonie pour vous, Mathéo et Nolan. C'est quoi le thème de la colonie?
24: Char à voile.
4: Char à voile, oh, bah, c'est super.
2: Et bon. Pour Nolan, équitation. Je crois.
4: Équitation. Oui. Tu mets ta bombe. Hein. pas. Merci, bravo.
2: Merci à vous pour votre accueil.
4: Merci, Micha, pour le Secours Populaire et ces vacances, ces belles vacances grâce à vous, à votre lumière, les amis. Merci Mathéo, merci Sandra, merci Nolan et bravo. Bravo.
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9: Une soirée des fiertés à Montaigu-sur-Save et un atelier de dessin urbain à Toulouse. 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
7: Pascal Vesbrouck.
9: La soirée des fiertés vous attend dès 17h à Montaigu-sur-Save. Oui, c'est aujourd'hui, la place de la mairie s'illumine pour célébrer ensemble la diversité, la liberté et le partage. Au programme des DJ sets, un show drag spectaculaire pour soutenir une belle cause puisque les bénéfices sont reversés à l'association Le Refuge. Un événement placé sous le signe de la convivialité et de la bonne humeur, c'est la soirée des fiertés qui vous attend dès 17h cet après-midi, place de la mairie, à Montaigu-sur-Save. Et puis, l'atelier Dessiner Toulouse vous attend demain samedi au port de l'Embouchure pour affûter vos crayons et votre regard pour une balade créative ouverte à tous les passionnés de croquis. Inspiré par la communauté Urban Sketchers, vous allez apprendre à capturer la réalité quotidienne, une expérience gratuite pour dévoiler la beauté des canaux toulousains. Et pas besoin d'être un pro, hein, l'initiation est accessible à tous et le petit matériel peut même être fourni. Dessiner Toulouse, c'est demain samedi au bassin des filtres à partir de 10h. Ici Occitanie à vos côtés, on revient dans une heure.
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0: Un vrai souvenir ici Occitanie, Sultans of Swing, c'était les Dire Straits. Ici Occitanie vous souhaite un très bon vendredi. Le week-end arrive à toute vitesse, mais pas seulement, puisqu'on a également l'écho d'ici à accueillir dans quelques minutes. C'est Jean-Louis Raffin, le président délégué de la Chambre notaire de Haute-Garonne, qui sera avec nous. Pour la musique, Alain Souchon dénonce l'isolement de notre société dans Ultramoderne Solitude. Et Louane se sauve en voiture dans Conduire, une nouveauté ici Occitanie.
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2: Bonjour Jean-Louis Raffin.
3: Bonjour Clémence.
2: Merci d'être là ce matin. Vous êtes le président délégué de la Chambre des notaires de la Haute-Garonne et vous organisez aujourd'hui et demain des consultations gratuites avec des notaires sur les allées Jules Guesde à Toulouse. Donc, on peut venir les mains dans les poches pour parler d'un projet immobilier par exemple, on sera reçu.
3: C'est exactement ça. L'idée, c'est des rencontres informelles, accessibles au plus grand nombre, pour que chacun puisse avoir accès à une information fiable d'un notaire. Et donc voilà, on vient à la rencontre du grand public dans un cadre qui se veut être convivial.
2: À l'entrée du Jardin des Plantes, vous attendez beaucoup de monde sur ces deux jours ?
3: Oui, généralement il y a du succès quand même. Il y a des taux de fréquentation qui sont assez soutenus, puisqu'on va délivrer à peu près 200 consultations.
2: Ouh, pour combien de notaires mobilisés ?
3: Alors, le nombre de notaires va varier selon les journées, mais il y a toujours à peu près 4 à 5 notaires en permanence sur le stand pour accueillir le grand public. Voilà, donc on se met à disposition. Il peut y avoir des temps d'attente le matin, selon la fréquentation. Mais voilà, chacun peut venir sans rendez-vous.
2: Vous conseillez d'arriver tôt, peut-être, ou pas forcément ?
3: Pas nécessairement. Alors évidemment, les matinaux auront plus de chances d'être pris rapidement, mais bien sûr, on peut aussi venir l'après-midi. Souvent, il y a un petit peu moins de monde en début d'après-midi.
2: Mais vous pourrez recevoir tout le monde, vous nous le
3: confirmez. On pourra recevoir tout le monde.
2: Et c'est pas un peu expéditif ?
3: Alors, l'idée, c'est d'avoir effectivement l'accès à l'information. C'est pas forcément de faire des consultations qui sont très poussées. Pour autant, selon la nature des sujets, on va considérer qu'une consultation dure entre 15 et 20 minutes, parfois un peu plus longtemps, selon les besoins de la personne et selon le

0: contexte, hein, qui va être exposé au notaire.
1: Vous l'avez dit, c'est gratuit. Alors c'est quoi l'intérêt pour vous, pour votre profession? C'est d'avoir des nouveaux clients
0: Non, pas des nouveaux clients. C'est de communiquer et de répondre aussi à notre mission de service public. Le notaire, il est là pour nos concitoyens, pour tous nos concitoyens. Et on sait que certains d'entre eux n'osent pas pousser la porte de nos études, soit parce qu'ils se sentent pas concernés, soit parce qu'ils ont peur du coût que ça peut représenter.
1: J'allais vous dire, parce que ça peut être cher.
0: Alors, les conseils... Très généralement, dans les études, sont gratuits. Hein. Les premiers rendez-vous sont quasi systématiquement gratuits dans chacune des études, mais le grand public ne le sait pas nécessairement.
1: Donc si, par exemple, je ne sais pas, j'ai un projet immobilier, je peux tout à fait solliciter un notaire, j'aurai un rendez-vous présentiel ou visio
0: gratuit. Bien sûr,
1: gratuit.
0: Bien sûr. Voilà, bien
1: sûr. Votre mission.
0: Oui, tout à fait. On est là pour conseiller, orienter, et donc, bien, effectivement, on est à disposition du public, et on vient le rappeler à ceux qui sont peut-être un peu plus éloignés de nos études, qui n'ont pas l'habitude d'ouvrir les portes des études.
1: Et aujourd'hui, notaire, c'est une profession qui va bien ?
0: Oui, c'est une profession qui va bien, c'est une profession qui a envie, c'est une profession qui a de l'avenir, bien sûr, elle va bien. Elle rencontre des difficultés, hein, c'est une profession qui est économique, comme tout à chacun.
1: Lesquelles ?
0: Ah bah ça peut être des difficultés économiques, parce qu'on a eu quand même on sort d'une crise de l'immobilier, hein. On est toujours d'ailleurs, notamment pour les logements neufs, dans une situation qui est difficile. Mais pour autant, moi je suis très confiant dans l'avenir et dans nos capacités à avancer.
1: Et vous personnellement, Jean-Louis Raffin, qu'est-ce qui vous plaît dans ce métier que vous exercez depuis ?
0: Alors j'exerce ce métier en qualité de notaire depuis 13 ans. Moi ce qui me passionne dans mon métier, c'est la relation. Parce que j'adore rencontrer mes clients, j'adore être avec eux, être au plus proche de leurs problématiques. Le notaire, c'est vraiment un conseiller très particulier, il est dans l'intime des personnes, et il va rencontrer tout un tas de personnes avec des profils différents, en âge, et puis avec des situations différentes, ça peut être des sujets professionnels, familiaux,
1: Et quelle que soit sa problématique, on peut donc aller faire ces consultations gratuites avec des notaires, 9h à 18h aujourd'hui et demain, allez Jules Guedes. Merci beaucoup Jean-Louis Raffin, c'est vous qui les organisez, et vous êtes président délégué de la Chambre des notaires de la Haute-Garonne.
0: C'est moi qui vous remercie,
1: bonne journée.
0: Je vous souhaite une bonne journée. 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

0: 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L'actu, ça sera pour 14h, mais d'abord, on va se poser en 1977. Michel Sardou aime la France, surtout quand elle s'exporte aux USA. Oui, on va se préparer à chanter la Java de Broadway.
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2: Cortège de motards et des farandoles de fleurs et de bougies à Florence dans le Gers. Les hommages avant les obsèques de Liana dans une demi-heure. La collégienne de 11 ans retrouvée morte la semaine dernière. Le principal suspect est mis en examen pour enlèvement. À la même heure, ce sont d'autres obsèques qui ont lieu à Paris. Celle de Bernadette Chirac, la veuve de Jacques Chirac. Elle est morte à l'âge de 93 ans. Encore un rebondissement judiciaire. Près de 3 ans après la mort de Naël, tué par un policier à Nanterre, la cour de cassation annule la requalification des faits pour violence, ce qui rouvre la voie à un possible procès du policier pour meurtre. Un peu de rab pour les agriculteurs, la prolongation jusqu'à fin août des aides à l'achat de carburant publiées aujourd'hui au journal officiel. Plus 15 centimes par litre de gasoil non routier livré entre mai et août pour des travaux agricoles ou forestiers. Autre conséquence de la guerre au Moyen-Orient, l'inflation en hausse, 2,4% en mai sur un an selon l'INSEE, notamment du fait de l'accélération des prix de l'énergie. Un nouvel entraîneur pour Auxerre, il s'appelle Will Steele, ancien coach de Reims et de Lens. Il succède à Christophe Pélissier, démis de ses fonctions en fin de saison malgré le maintien en Ligue 1 de foot obtenu in extremis. Et puis toutes les femmes sont belles, c'est pour cette chanson notamment qu'il était connu. Franck Michael est mort à l'âge de 79 ans, chanteur italo-belge aux millions d'albums vendus.
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4: Une semaine de soleil. Ouais, la météo, c'est vraiment l'été en avance. Météo idéale pour Rio Loco à Toulouse en fin d'après-midi sur la prairie des filtres. On attend 27 degrés à Castres, Auch et Pamiers 28. À la base de Saint-Nicolas-de-la-Grave et à Cahors 29 degrés. Proche de la Méditerranée, la tramontane souffle à 50 km/h sur l'Aude. Ça accentue les risques de feux de forêt dans ce département placé en vigilance orange. Et puis ce week-end, bah, c'est 32 degrés à l'ombre, 34 ressentis dans le midi toulousain. Prenez les lunettes de soleil.
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0: Le groupe allemand Alphaville rêve de gloire au Japon. Ici Occitanie, Begin Japan. Ici Occitanie est à vos côtés dans quelques minutes avec un festival de rock et de voitures à Lavore et une fête responsable qui vous attend au Récébédou. Pour notre sélection musicale francophone, Nino Ferrer déménage dans le sud, c'est dans quelques minutes. Michel Berger est libre dans sa tête, c'est aussi dans quelques minutes. Et Mentissa est de retour. Nouvel album, Enfance difficile, qui sort aujourd'hui et dont on va d'ailleurs parler ce soir à 20h dans Décibel avec Émilie Mazoyer. 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
1: Un festival de rock et de voitures à Lavaur et une fête responsable au Récébédou. Ici Occitanie à vos côtés, c'est maintenant.
2: Pascal Vesbrouck.
1: Pour la 18e édition du festival Rock and Car à Lavaur, plus de 900 bolides de collection et des centaines de Harley envahissent la ville. C'est le rendez-vous ultime pour les passionnés de chrome, de US cars et de gros sons rock and roll. Des concerts explosifs de blues et de rockabilly, mais aussi des défilés de pin-up, des stands vintage, des balades, le tout en accès gratuit. C'est la 18e édition du festival Rock and Car, c'est à Lavaur. Vous avez rendez-vous au jardin de l'évêché jusqu'au 14 juin. Et puis les quartiers d'été s'installent au Récébédou demain samedi autour de la maison de quartier. Un quartier qui se transforme en une immense cour de récréation avec des châteaux gonflables et du baby-foot humain. Une fête avec une scène ouverte, des danses et un défilé de mode éco-responsable inédit. L'entrée est libre et gratuite. Vous avez rendez-vous au quartier d'été au Récébédou demain samedi à partir de 14h. Ici Occitanie à vos côtés, on revient dans une heure.
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0: Tear Us Apart, ici Occitanie, c'était le groupe In Excess. Actu, musique et bonne humeur sont à suivre. Ici Occitanie, c'est l'actu pour 15h. Et la musique, c'est dans un instant avec Philippe Bellé, Phil Collins, Easy Lover. Avec le tout nouveau Mylène Farmer, c'est à qui le tour, nouveauté ici Occitanie. Et avec Jackie Quartz et sa légendaire mise au point.
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1: Excellent après-midi, ici Occitanie, 15h, c'est l'heure de l'info.
2: Florence dit adieu à Liana, ses obsèques depuis une demi-heure dans cette ville du Gers, cérémonie en cours dans le cimetière avec des prises de parole. Le corps de la collégienne de 11 ans a été retrouvé la semaine dernière, un homme est en détention provisoire, mis en examen pour son enlèvement. À Rouen, un policier mis en examen pour corruption en formation. Ici, Normandie, il est suspecté d'avoir vendu des fichiers confidentiels et procédé à des levées d'immobilisation de véhicules contre rémunération. Alerte aux feux de forêt, 4 départements du sud-est de la France sont en orange pour risque élevé. Il s'agit des Pyrénées-Orientales, de l'Aude, des Bouches-du-Rhône et du Var. Sans calculette, stylo à la main et pendant 2 heures, plus de 500 000 élèves de première générale et technologique ont planché sur les mathématiques ce matin. Épreuve inédite du baccalauréat et qui comptera pour Parcoursup. Pour les terminales, les épreuves écrites commencent lundi avec la philo. À l'approche des vacances d'été, beaucoup de Français laisseront leurs valises dans le placard. Plus d'un sur quatre ne partiront pas, selon un baromètre d'Ipsos. Une étude commandée par le Secours Populaire, invitée dans Ma France ce midi, l'association a donc rappelé l'importance de sa journée des oubliés des vacances afin d'emmener des familles à la mer ou à la montagne. Ses œuvres lui représentait beaucoup de piscines, des piscines californiennes. L'artiste David Hockney est mort à l'âge de 88 ans chez lui à Londres. Figure majeure de l'art contemporain aux lunettes rondes et dont les œuvres sont depuis rentrées dans la culture populaire.
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4: Une semaine de soleil. Ouais, la météo, c'est vraiment l'été en avance. Météo idéale pour Rio Loco à Toulouse en fin d'après-midi sur la prairie des filtres. On attend 27 degrés à Castres, Auch et Pamiers 28. À la base de Saint-Nicolas-de-la-Grave et à Cahors 29 degrés. Proche de la Méditerranée, la tramontane souffle à 50 km/h sur l'Aude. Ça accentue les risques de feux de forêt dans ce département placé en vigilance orange. Et puis ce week-end, bah, c'est 32 degrés à l'ombre, 34 ressentis dans le midi toulousain. Prenez les lunettes de soleil.
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0: Les amateurs de développement personnel et de psychologie positive se sont régalés. Ici Occitanie, c'était Desri, You Gotta Be. Ici Occitanie est à vos côtés dans quelques minutes avec une soirée des fiertés qui vous attend à Montaigu-sur-Save et un atelier de dessin urbain qui vous attend à Toulouse. Côté musique francophone, Jean-Jacques Goldman est saoulé par le quotidien, voilà encore un matin. Jérémy Frérot est définitif, adieu. Et Jacques Higelin a manifestement oublié son parachute et il est tombé du ciel.
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1: Une soirée des fiertés à Montaigu-sur-Save et un atelier de dessin urbain à Toulouse. Ici Occitanie à vos côtés, c'est maintenant
2: Pascal Vesbrouck.
1: La soirée des fiertés vous attend dès 17h à Montaigu-sur-Save. Oui, c'est aujourd'hui, la place de la mairie s'illumine pour célébrer ensemble la diversité, la liberté et le partage. Au programme des DJ sets, un show drag spectaculaire pour soutenir une belle cause puisque les bénéfices sont reversés à l'association Le Refuge. Un événement placé sous le signe de la convivialité et de la bonne humeur, c'est la soirée des fiertés qui vous attend dès 17h cet après-midi, place de la mairie, à Montaigu-sur-Save. Et puis, l'atelier Dessiner Toulouse vous attend demain samedi au port de l'Embouchure pour affûter vos crayons et votre regard pour une balade créative ouverte à tous les passionnés de croquis. Inspiré par la communauté Urban Sketchers, vous allez apprendre à capturer la réalité quotidienne, une expérience gratuite pour dévoiler la beauté des canaux toulousains. Et pas besoin d'être un pro, hein, l'initiation est accessible à tous et le petit matériel peut même être fourni. Dessiner Toulouse, c'est demain samedi au bassin des filtres à partir de 10h. Ici Occitanie à vos côtés, on revient dans une heure.
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0: En 1984, le groupe Van Halen sort son album 1984, c'est malin, duquel sortira ce hit incontesté, Jump. 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L'actu, ça sera pour 16h. Mais d'abord, Véronique Sanson contredit la météo du week-end, rien que de l'eau. Florent Pagny se positionne pour la dernière chanson du monde. D'avance, bonne chance. Et c'est une nouveauté ici Occitanie. Et Kate Bush, elle, court en haut de cette colline.
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1: Très bonne journée, ici Occitanie, 16h, c'est l'heure de l'info.
2: Près de 200 personnes venues rendre un dernier hommage à Liana dans le Gers, cette collégienne de 11 ans retrouvée morte la semaine dernière. La cérémonie laïque vient de se terminer au cimetière de Fleurance. Michel était dans le cortège. Il est venu tout spécialement du Tarn. Il a fait 250 km de route pour être présent.
3: Ça fait la route, et bon, je voulais l'accompagner. Voilà. Ça m'a touché d'avoir une petite pleine de vie comme ça, ça m'a touché. Disons que sur la photo, elle est attachante, elle a l'air gentille comme tout, elle était pleine de vie, ça m'a même colère. J'aurais aimé qu'il me laisse assister jusqu'à la fin, mais bon, je les comprends. Hein.
2: Ce qu'il comprend, c'est que les parents ont souhaité une cérémonie dans la plus stricte intimité pour l'inhumation du corps de la jeune Liana. C'est en ce moment même donc au cimetière de Fleurance. Vincent Jeanbrun, le ministre en charge de la ville et du logement, est à Toulouse aujourd'hui. Il vient défendre le plan Relance Logement pour accélérer les constructions, faciliter l'accès à des logements moins chers, notamment dans le quartier Empalo. Ce matin, Sophie Binet, la secrétaire générale de la CGT, s'est entretenue avec les salariés du groupe Fibre Excellence à Saint-Gaudens et la colère ne retombe pas. À 5 jours de l'audience pour étudier les offres de reprise de l'entreprise de pâte à papier, voilà que l'entourage du ministre de l'Industrie affirme que la seule offre ne présente pas le sérieux nécessaire ni les garanties financières. On parle de l'offre du PDG québécois qui souhaite conserver les 670 salariés à la fois sur le site de la Haute-Garonne mais aussi dans les Bouches-du-Rhône. Attention, si vous êtes abonné au TEF, les mails, des SMS, vous pourriez en recevoir ces prochains jours. Une cyberattaque a visé un prestataire du TFC. Des données ont fuité, mais pas vos coordonnées bancaires, précise le club de foot toulousain. Et puis on a appris ce matin la disparition du chanteur italo-belge Franck Michael. Il est mort à l'âge de 79 ans, un artiste adoré par plusieurs générations, très populaire pour ses chansons d'amour. Il avait vendu plus de 10 millions de disques au cours de sa carrière. Et la météo tout de suite.
4: Une semaine de soleil. Ouais, la météo, c'est vraiment l'été en avance. Météo idéale pour Rio Loco à Toulouse en fin d'après-midi sur la prairie des filtres. On attend 27 degrés à Castres, Auch et Pamiers 28. À la base de Saint-Nicolas-de-la-Grave et à Cahors 29 degrés. Proche de la Méditerranée, la tramontane souffle à 50 km/h sur l'Aude. Ça accentue les risques de feux de forêt dans ce département placé en vigilance orange. Et puis ce week-end, c'est 32 degrés à l'ombre, 34 ressentis dans le midi toulousain. Prenez les lunettes de soleil.
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0: Nouveauté ici Occitanie, signée Vita, et douloureux rappel de ce matin, ouais, quand vous vous êtes cogné le petit orteil sur le pied du lit. Ah, ça fait mal! C'est le titre. Toulouse est la capitale du ciel. Celles et ceux qui étaient à Toulouse le 14 juin 2013 ont assisté à un événement sans précédent. Angèle Ménétrier d'Aéroscopia, ce jour-là, les deux gros réacteurs Rolls-Royce faisaient décoller le tout premier A350 de l'aéroport Toulouse-Blagnac.
1: Et c'était un moment très fort pour toute l'aéronautique toulousaine. Le 14 juin 2013, des milliers de personnes étaient rassemblées autour des pistes de Blagnac pour assister au premier vol de l'A350. Et dès l'accélération, on a compris qu'on assistait à quelque chose de particulier. Un avion immense, très silencieux pour sa taille, qui s'est arraché du sol avec une étonnante élégance. L'A350 représentait alors une nouvelle génération d'avions long courrier pour Airbus. L'objectif était très ambitieux, consommer moins de carburant, produire moins de bruit et offrir davantage de confort aux passagers. Pour y parvenir, les ingénieurs ont utilisé massivement des matériaux composites, notamment de la fibre carbone. Résultat, plus de la moitié de la structure de l'avion est composée de matériaux beaucoup plus légers que l'aluminium traditionnel. Et puis, il y a cette silhouette très reconnaissable, avec ses immenses ailes souples et recourbées en bout, qu'on surnomme parfois ses plumes. En vol, ses ailes peuvent se déformer de plusieurs mètres sous l'effet des forces aérodynamiques. C'est impressionnant à observer, mais c'est parfaitement normal. Cette flexibilité permet justement d'améliorer les performances et de réduire la consommation de carburant.
2: Je me rappelle, on avait fait toute une série de reportages avec Vanessa Marguet, notre rédaction. On retrouve tout ça d'ailleurs sur Google. Depuis, il évolue encore cet A350 ?
1: Et oui, et c'est même l'une des grandes forces de l'A350. Il continue d'évoluer constamment. Airbus améliore régulièrement ses moteurs, ses systèmes électroniques ou encore son aérodynamisme pour le rendre toujours plus efficace. Et surtout, une nouvelle version très attendue se prépare, l'A350 Cargo, appelée A350F. Cette version dédiée au fret va reprendre les qualités du modèle passager tout en étant adaptée au transport de marchandises. Le défi est important car un avion cargo doit pouvoir embarquer des charges très lourdes sur de longues distances tout en restant rentable pour les compagnies. Airbus promet ainsi une consommation plus faible et des émissions réduites par rapport aux anciens gros cargos encore très utilisés aujourd'hui. Et symboliquement, c'est aussi intéressant. Pendant longtemps, le marché du fret long courrier a été dominé par des avions américains, comme le Boeing 747 Cargo. Avec l'A350F, Airbus peut désormais s'imposer aussi sur ce terrain stratégique. Finalement, plus de 10 ans après son premier vol à Toulouse, l'A350 continue encore d'écrire son histoire.
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0: choc de la nouveauté et le deuil du passé. Ici Occitanie, c'était Edwin Collins, A Girl Like You. Ici Occitanie est à vos côtés dans quelques minutes avec un festival de rock et de voitures à Lavore et une fête responsable au Récébédou. Côté musique francophone, Johnny Hallyday rend hommage à Tennessee Williams, Pascal Obispo et Francis Cabrel font pleuvoir l'amour et Bernard Lavilliers visite le ghetto. Oui, c'est juste après ça.
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1: Un festival de rock et de voitures à Lavaur et une fête responsable au Récébédou. Ici à Occitanie à vos côtés, c'est maintenant
2: Pascal Vesbrouck.
1: Pour la 18e édition du festival Rock'n'Car à Lavaur. Plus de 900 bolides de collection et des centaines de Harley envahissent la ville. C'est le rendez-vous ultime pour les passionnés de chrome, de US Cars et de gros sons rock'n'roll. Des concerts explosifs de blues et de rockabilly, mais aussi des défilés de pin-up, des stands vintage, des balades. Le tout en accès gratuit. C'est la 18e édition du festival Rock'n'Car, c'est à Lavaur. Vous avez rendez-vous au jardin de l'évêché jusqu'au 14 juin. Et puis les quartiers d'été s'installent au Récébédou demain samedi autour de la maison de quartier. Un quartier qui se transforme en une immense cour de récréation avec des châteaux gonflables et du baby-foot humain. Une fête avec une scène ouverte, des danses et un défilé de mode éco-responsable inédit. L'entrée est libre et gratuite. Vous avez rendez-vous au quartier d'été au Récébédou demain samedi à partir de 14h. Ici Occitanie à vos côtés, on revient dans une heure.
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0: Un titre qui revient de loin puisque Gimme Love a été refusé par moult stars, obligeant son autrice à le chanter elle-même. Eh oui, c'est comme ça qu'on fait un tube ici à Occitanie. C'était Sia. Comment connaître l'âge des autres sans leur demander leur âge? Eh ben, c'est un petit jeu qu'a lancé Fred Ballard aujourd'hui dans l'humour en tube. Parce que, visiblement, tous les âges ne se calculent pas de la même manière.
1: Hippolyte vient d'avoir 24 mois.
2: Ah ben non, il a 2 ans, c'est un gosse, pas une tonne de Savoie.
3: Oui, c'est très bizarre, hein. Pour les enfants en bas âge, comme pour le comté ou le Saint-Nectaire, on compte en mois, vu que comme le fromage, le bébé s'apprécie mieux quand il a quelques mois d'affinage. Mais bonne nouvelle pour Julie Conti, une fois adulte, on ne compte plus les âges en mois.
4: Je prends de l'âge, là, il n'y a pas longtemps, j'ai fêté mes 30 balais. Et oui, à 30, on commence à compter en balais. 30, c'est les balais. Oui, j'ai remarqué ça. Chaque dizaine, c'est un terme. 30, c'est les balais. 40, c'est les piges. 50, c'est les berges. Et à 60, c'est le printemps. Alors là, on compte en saison, on n'en peut plus.
3: Bah oui, c'est plus poétique de fêter ses 95 printemps, même si on a pigé.

0: Le nombre des années, de 24 mois à 107 printemps, marrons-nous vivants.
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0: Le groupe Téléphone est-il lassé de notre univers pour avoir envie de partir ailleurs? Ici Occitanie, un autre monde. Chaque jour, Ici Occitanie teste des activités et aujourd'hui Anaïs a testé comment utiliser son bébé en guise d'alter pour faire du sport à la maison. C'est très sérieux et c'est à 17h10. Actu, musique et bonne humeur continue, l'actu c'est pour 17h. Côté musique, Elton John nous offre une chanson et Benjamin Biolay se couvre d'écran total. Une nouveauté ici Occitanie à découvrir juste après ça.
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0: Bonne fin de semaine à tous ici au Occitanie. Elton John, this is your song en réalité.
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0: Vous êtes sur votre radio locale, ici Occitanie. Il est 17h, les infos avec vous, Clotilde Jupon. Bonsoir Clotilde.
2: Bonsoir à tous et une journée très douloureuse à Fleurance dans le Gers avec les obsèques de la jeune Liana, la collégienne de 11 ans, disparue à la sortie de son établissement scolaire et dont le corps a été retrouvé la semaine dernière. La cérémonie laïque a rassemblé cet après-midi près de 200 personnes, Romain Biteau.
3: Des habitants de Fleurance, mais aussi de tout le Gers, du Tarn, d'autres venus de Toulouse même. Ils sont sortis du cimetière pour certains en pleurs, en se tenant par la main. D'autres ont écrit un mot dans un cahier de condoléances laissé à l'entrée. Conclusion d'une cérémonie d'une quarantaine de minutes qui a rassemblé au moins 200 personnes venues rendre un dernier hommage à Liana. Le maire de Fleurance, Grégory Bobato, a pris la parole et rappelé que la mort de Liana n'était pas celle d'un symbole, d'une lutte, mais bien d'une enfant de 11 ans et demi. Liana, décrite dans une autre prise de parole comme une petite fille heureuse, une pipelette qui savait combler les silences et dont le sourire illuminait le visage de ses proches. La cérémonie s'est conclue avec un lâcher de colombes et de ballons blancs. Le public a pu se recueillir sur son cercueil avant de quitter le cimetière.
2: Et vous retrouvez tous les témoignages, les dernières informations aussi concernant le principal suspect sur notre site et sur notre appli ici. On vous parlait la semaine dernière de cet adolescent de 17 ans abattu près de la prison de Seyss dans le Murtain. Il avait été retrouvé dans un terrain avec une plaie au thorax. L'enquête pour meurtre en bande organisée avance. Un suspect vient d'être interpellé en Espagne. Il va être remis aux autorités françaises. C'est dans les prochains jours.
0: Le procureur de Toulouse annonce aussi le démantèlement d'un point de deal à Toulouse.
2: Ça se passait en plein centre, à la vue de tous, près des allées Jean Jaurès. Il a fallu plusieurs mois d'enquête et de nombreuses plaintes du voisinage pour mener à des perquisitions. 100 policiers sont allés lundi matin à l'aube au niveau de la rue Arnaud Vidal. Ils ont retrouvé de la cocaïne, des médicaments qui étaient ensuite revendus notamment aux personnes sans-abri du quartier. 7 personnes ont été interpellées, mais seul l'homme soupçonné d'être le chef du réseau était connu de la justice pour des vols. Les autres n'avaient aucun antécédent. Eux avaient monté un vrai business en créant des dizaines d'armes à feu grâce à une imprimante 3D qui servait ensuite à des hommes impliqués dans du trafic et des vols de voitures. 4 jeunes ont été arrêtés. Ils ont entre 17 et 21 ans. La police a pu remonter leurs traces car en avril, une de ces armes avait été retrouvée en gare de Toulouse-Matabiau lors d'un contrôle.
0: À Saint-Gaudens, les syndicats de Fibre Excellence ne décolèrent pas.
2: L'entourage du ministre de l'Industrie affirme que la seule offre à ce stade, celle présentée par le PDG du groupe, ne présente pas le sérieux nécessaire ni les garanties financières. Tout ça, 5 jours avant une audience cruciale pour étudier justement l'offre de reprise et tenter de sauver l'entreprise de pâte à papier qui emploie 670 salariés en Haute-Garonne et dans les Bouches-du-Rhône. Ce matin, Sophie Binet, la secrétaire générale de la CGT, a dénoncé un début de renoncement de la part du gouvernement. Attention, hein, si vous êtes abonné du TFC, vous allez peut-être recevoir des mails et quelques SMS frauduleux ces prochains jours. Une cyberattaque a visé un prestataire du TEF, des données ont fuité, mais pas vos coordonnées bancaires, précise le club de foot toulousain. Puis si on regarde la météo, il fait sacrément beau aujourd'hui.
0: Il fait sacrément beau, vous savez pourquoi ?
2: Non,
0: parce qu'il y a Rio Loco.
2: Eh oui, on va aller danser, chanter.
0: Oui. Danser, chanter, boire quelques verres avec modération pour ceux qui boivent de l'alcool. Bien évidemment, le soleil domine largement sur la région ce soir. Pour en revenir à la météo, un léger vent de nord-ouest vient caresser à peine la joue, juste ce qu'il
2: brise.
0: Faut. Exactement. C'est ce qu'il faut pour passer une bonne soirée sur les quais de la Garonne, par exemple. Comme on vous l'a dit pour Rio Loco. Le beau temps persiste et signe demain matin avec les mêmes critères qu'aujourd'hui, le vent en moins. Les températures sont plus qu'agréables ce soir. On relève à Mazamet et Castres 28 degrés, 27 à Haute-Rive, Gaillac et Toulouse et 26 à Colomiers. L'état du trafic dans l'agglomération toulousaine. Pas mal d'accidents de circulation et de véhicules arrêtés sur la rocade ouest, notamment sur le périphérique extérieur. Entre Purpan et Langlade, comptez environ 30 minutes de ralentissement. Sur le périphérique intérieur, cette fois entre Purpan et Lalande, une voiture sur le bas-côté est signalée au niveau de Pont-Jumeau et ralentit la circulation d'environ 20 minutes. Même constat sur l'autoroute 621 en direction de l'aéroport Blagnac en arrivant de Toulouse. Accident de voiture au niveau d'Ancely, environ 10 minutes de retard sur votre trajet. Entre Toulouse et Colomiers, comptez 15 minutes de ralentissement environ en ce qui concerne les trains. Forte perturbation sur la ligne Narbonne-Toulouse. Près d'une heure de retard à l'arrivée à Toulouse suite à un incendie sur les voies au niveau d'Arles.
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0: On débute cette nouvelle heure de musique avec Louise Attaque et Ton invitation sur Ici Occitanie.

0: On a reconnu le grand Gaëtan Roussel et Louise Attaque, ton invitation sur Ici Occitanie.
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0: C'est vendredi, dernier jour d'école de la semaine pour les enfants et début du week-end pour certains d'entre vous. Avec ce beau temps, on a tous envie de bouger et de prendre l'air. Pourquoi ne pas allier sport et sortie en famille? Dans J'ai testé aujourd'hui, comment utiliser ses enfants comme alter. Dit comme ça, ça fait un peu bizarre, voire barbare, mais en réalité, je vous assure, c'est très efficace. On vous explique ça dans quelques minutes, juste après Charles Doré et famille, pas famille, sur Ici Occitanie.

0: nouveauté ici, Occitanie, Charles Doré, famille ou pas famille?
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0: Avis à tous les parents, grands-parents, tontons, tatas, en charge d'un mini humain. Saviez-vous que garder un bébé et faire du sport n'étaient pas deux choses incompatibles? Eh oui, Anaïs Genin a testé pour nous transformer son bébé en halter. Oui, oui, vous avez bien entendu.
3: J'ai une halter pas du tout sérieuse.
4: Aujourd'hui, j'ai testé pour vous faire du sport avec mon bébé à la maison. Alors bien sûr, on connaît les ateliers de motricité libre ou halles de la cartoucherie. On connaît aussi Kid Fitness, Toulouse L'Union, la salle de sport pour les enfants de 10 mois à 14 ans. On connaît aussi les bébés nageurs à l'escale essentielle Place du Puy à Toulouse. Mais quand on est coincé à la maison et qu'il fait par exemple super moche, mais qu'on veut faire du sport, eh bien je vous propose d'utiliser bébé comme une halter. Je vais voir ce que j'ai en magasin. Alors, moi je vais prendre plutôt un modèle 12 kilos. Par contre c'est le modèle qui bave. Faut demander si l'halter est d'accord quand même.
5: Ah, allez viens.
4: Premier exercice, on va faire des squats. Les squats sont des genuflexions. Allez, c'est parti. Tu baves. On va commencer par faire 10 squats.
5: Non, rends-moi ça.
4: Et oh, t'échappes pas. Allez, 3, 4. Donc là déjà 10 squats à 12 kilos, on les sent un petit peu. Vous pouvez aussi faire des fentes. Donc les fentes, pied largeur d'épaule. Vous allez avancer par exemple votre pied gauche. Hop. Et vous essayez de toucher le sol avec le genou droit. On descend. Et du coup, le genou gauche est perpendiculaire au sol. Et on remonte. Et d'une.
5: Allez.
4: 7. 8. 9. Et 10. Donc toujours, vous êtes à la maison, vous êtes tout seul, toute seule avec votre bébé. Vous pouvez, en troisième exercice, faire du gainage. Vous n'allez pas vous mettre le bébé sur le dos. Par contre, c'est un énorme défi de rester en gainage avec un bébé qui gravite autour. C'est une des pires choses d'ailleurs, à part si vous avez un chien. Dans ce cas-là, c'est un peu pareil. Donc le gainage, c'est-à-dire qu'on est en planche face au sol sur les coudes. Bébé en approche. En fait, là, la difficulté de cet exercice de gainage, ça va pas forcément être le mouvement, ça va pas être le poids, puisque, si, puisqu'on a le bébé qui commence à grimper. C'est surtout, résister aux éléments extérieurs, c'est-à-dire la bave qui coule autour de vous, le bébé qui vient coller son nez juste devant votre nez, ou qui vient essayer de vous écraser. 30 secondes de gainage. Ok, il vient de s'essuyer la morve de son nez sur mon short. Excuse-moi, tu peux descendre de là par contre? Je vous propose maintenant de faire l'exercice de la chaise. Donc là, vous collez votre dos contre un mur et vous mettez en position donc de chaise. Ouh là là. Hop. Et là, en faisant la chaise, vous laissez s'asseoir le bébé sur vos genoux. Pour ceux qui ont un bébé qui marche déjà ou alors qui fait du quatre pattes, et alors là clairement c'est je pense le meilleur modèle. Vous pouvez vous aussi vous déplacer, alors pas vraiment à quatre pattes parce que nous on a des rotules et ça fait super mal. Par contre vous pouvez vous mettre en position de la marche de l'ours à quatre pattes mais sans toucher les genoux au sol, juste avec les pointes de pied. Et là vous le suivez partout dans toute la maison. On fait un test. Attention, j'ouvre la porte. C'est parti mon kiki. Vous notez quand même qu'il va peut-être plus vite que vous, c'est normal. Et là a priori vous êtes crevé. Mon assistant a un truc à dire. Ok, très bien. Donc ce qu'il voulait dire, c'est qu'il faut faire 4 séries de 12 répétitions pour les squats, les fentes. Pour le gainage, vous pouvez faire 4 fois 30 secondes. Pareil pour la chaise, 5 minutes de marche de l'ours. Voilà, du sport à la maison avec bébé, c'est possible.
0: Eh oui, utiliser son bébé comme halter pour faire du sport à la maison, une drôle d'alternative, mais qui fonctionne. À réécouter sur l'appli et le site ici. On remonte fin des années 70 désormais avec Laurent Voulzy et My Song For You avec ici Occitanie.

0: Elle a décidé de passer ses nerfs en musique. C'est Lola Young avec Messi sur Ici Occitanie. Dans quelques minutes, on retrouve Émilie Mazoyer pour fêter l'anniversaire d'un des dessins animés les plus culte de ce siècle, Le Roi Lion. Une série aussi retrace la vie d'une autre légende, celle de Céline Dion. On vous dit tout dans quelques minutes. La musique continue, elle aussi, avec Jean-Pierre Madère. 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

0: Macumba ou la musique des danses endiablées de Jean-Pierre Madère sur Ici Occitanie. L'état des routes toulousaines sur le périph' extérieur entre Purpan et Langlade comptait toujours 20 minutes de ralentissement. Sur le périph' intérieur entre Purpan et la Lande, une voiture est toujours arrêtée au niveau de Pont Jumeau, ce qui ralentit la circulation d'environ 15 minutes. Même topo sur la 621 au niveau de l'aéroport de Blagnac, en arrivant de Toulouse. Une voiture est toujours sur le bas-côté au niveau d'Ancelis suite à un accident. Environ 10 minutes de retard sur votre trajet. Entre Toulouse et Colomiers, comptez 15 minutes de ralentissement environ également. Entre le Palaïs et Langlade, vous avez 20 minutes de ralentissement. En ce qui concerne les trains, la ligne Narbonne-Toulouse reprend doucement son cours. Toujours 25 minutes de retard à l'arrivée à Toulouse et 35 minutes de retard au départ de Toulouse en direction de Narbonne.
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0: C'est certainement le titre le plus intime de sa carrière. John Lennon et Woman, l'hommage à sa femme Yoko Ono et à toutes les femmes de cette terre sur Ici Occitanie.

0: La musique ici Occitanie est Woman de John Lennon. Décrypter l'actu musicale, c'est le dada d'Émilie Mazoyer. Et ce soir, Émilie, à Kuna Matata, on fête l'anniversaire d'un célèbre dessin animé. Un chanteur des années 90 revient sur scène avec son tube Ensemble et une série sur la diva québécoise pointe le bout de son nez. Salut Émilie.
1: Salut tout le monde. Émilie au rapport pour votre dose quotidienne d'actualité musicale. Je parie que l'anniversaire du jour va vous donner le sourire et peut-être, si vous êtes en voix, vous faire chanter à plein poumon.

l'anniversaire du Roi Lion, dont la toute première projection a eu lieu il y a 32 ans, le 12 juin 1994, à Los Angeles et à New York. À l'époque, les sorties mondiales, ça n'existait pas vraiment. Alors nous, en France, on avait dû attendre 6 mois de plus pour découvrir Simba, Nala, Pumba et l'affreux Scar. Et musicalement, le Roi Lion, c'était un coup de maître, signé Hans Zimmer pour l'instrumental, et puis Elton John et Tim Rice pour les chansons inoubliables. Découverte au sein de son groupe Brigitte, la talentueuse Aurélie Saada présente son nouveau projet en duo avec le rocker Gaspard Royan. Ça s'appelle Rave.

L'amour fait des ravages, alors le groupe Ravage fait des chansons d'amour. La première que vous découvrez ici, Entre ton épaule et ton cœur, sent bon les années 60 et donne envie d'en découvrir plus. Rendez-vous sur les festivals cet été et sur album, on espère, à la rentrée. La série dont on avait besoin et on ne le savait même pas, Growing Up Dion, l'histoire de la famille de notre reine, Céline.

C'est la première fois que la famille Dion accepte un projet biographique. La série racontera l'histoire au Québec de Adhémar et Thérèse, les parents, et de leurs 14 enfants, dont la petite dernière et future star mondiale de la chanson, Céline. On retrouve Jacques Dion, son frère, à la production et Jimmy Dion, son neveu, au scénario. En coulisses, en ce moment même, les enchères font rage car tous les diffuseurs de la planète veulent mettre la main sur ce succès assuré. Sinclair reprend la route avec son tube magique Ensemble. D'abord sur les festivals cet été, puis partout en France dès le mois d'octobre. Les billetteries sont ouvertes et prises d'assaut. Il est temps de réserver si vous ne voulez

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Oui, 1 plus 1 plus 1. Ça fait tous ensemble. Rendez-vous à 20h, Émilie, avec Mentissa. Elle présente son nouvel album Enfant difficile qui sort aujourd'hui. Et dont voici le premier extrait en exclusivité sur Ici Occitanie, la chanson d'amour de Mentissa.

0: Of the World. Ah, je m'attendais à Of the World, c'est pour ça que j'ai laissé traîner jusqu'au bout. C'est peut-être la chanson qu'on va chanter bientôt, We Are the Champions de Queen. Et oui, on est bien dans l'ambiance de la Coupe du Monde, avec ici Occitanie.
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0: 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Retour à la musique à présent avec la légende Tina Turner et Let's Stay Together.

0: Tina Turner renaîtra de ses cendres en 84 grâce au groupe Heaven 17 et sa reprise de Let's Stay Together, votre musique ici Occitanie. Dans 10 minutes, retour de votre actu locale et la musique continue aussi avec la nouveauté de Christophe Maé, La Lune et Michel Polnareff.
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6: L'artiste toulousaine Maëva, Toucher la lune.
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6: Maëva, une toute jeune autrice-compositrice-interprète à la voix douce et singulière qui propose une pop bien dans son époque, inspirée de son vécu. Maëva, une artiste solaire dans l'échange et le partage, dont la carrière.

0: Maeva, Toucher la Lune, un coup de cœur ici Occitanie.
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0: Le clin d'œil de Christophe Maé à sa maman et à toutes les mamans du monde, la lune sur ICI Occitanie.
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0: Bonne fin de journée sur la place du Capitole à tous, il est 18h. L'actu de notre région avec vous, Clotilde Jupon. Bonsoir Clotilde.
2: Bonsoir à tous. Des jets de ballons, un lâcher de colombes. Dans le Gers, les Florentins ont dit au revoir à Liana cet après-midi. Un dernier hommage rendu lors des obsèques au cimetière de la commune à la fillette de 11 ans que tout le monde a cherché, dont le corps a ensuite été retrouvé. C'était la semaine dernière dans un silo à grains. Cet après-midi, des centaines de personnes sont venues avec des fleurs, mais l'ambiance était forcément très pesante, Romain Biteau.
3: Le corbillard transportant le corps de Liana arrive au cimetière dans un silence de plomb avec derrière ses parents et des centaines de personnes, des Florentins mais aussi des habitants du Gers de Toulouse qui ont fait la route. Certains portent un t-shirt avec le visage de la petite fille, d'autres sont habillés en noir. Un pupitre est installé, le maire de Fleurance, Grégory Bobateau, prend la parole, rappelle que la mort de Liana n'est pas celle d'un symbole, d'une lutte, mais bien d'une enfant de 11 ans et demi. Dans un autre texte lu, validé par la famille, Liana est décrite comme une âme lumineuse, une pipelette qui savait combler les silences et dont le sourire illuminait le visage de ses proches. La cérémonie d'une quarantaine de minutes se termine sur un lâcher de colombes et de ballons blancs. Le public a pu se recueillir sur le cercueil de Liana avant de quitter le cimetière. L'inhumation a eu lieu dans la plus stricte intimité.
2: Loin des caméras, vous retrouvez bien sûr le déroulé complet de cette affaire Liana, les dernières révélations aussi concernant le suspect et sa famille sur notre site ici.fr.
0: À 5 jours d'une audience cruciale pour Fibre Excellence, les syndicats montent au créneau.
2: Ils mettent un coup de pression à l'État, alors que le tribunal de commerce doit se prononcer mercredi sur la seule offre de reprise de l'entreprise de pâte à papier, celle déposée par l'actuel PDG du groupe. Les syndicats ont appris une bien mauvaise nouvelle. Le ministre de l'Industrie ne croit pas en la fiabilité du repreneur. Alors les 670 salariés ont vraiment l'impression d'être menés en bateau. Sébastien Ostric, délégué CGT de l'entreprise, en a marre que le gouvernement les balade.
4: Ils se renvoient la balle les uns aux autres, donc on envoie un courrier à Monsieur Le Cornu, il fait répondre à Monsieur Martin, voilà, ils s'envoient la patate chaude de l'un à l'autre, donc c'est pas une fête de nous recevoir, mais bon, on nous balade un peu, donc à ces jours, oui, à ces jours de l'audience, c'est un peu frustrant, mais on lâchera pas, de toute façon, on se battra jusqu'au bout, et l'usine, on la recevra, aujourd'hui, un peu déçu, pour avoir rencontré plusieurs fois le ministre de l'Industrie, aujourd'hui, il va pas assez loin, il connaît nos projets, il savent que ça tient la route, que c'est réalisable. Aujourd'hui, c'est à nous nationaliser pour passer le cap ou rentrer au capital. Enfin, il y a des manières, l'État a les outils pour. Il y a la BPI, la Caisse des dépôts. S'ils le veulent, ils le peuvent. Il faut arrêter de nous dire l'État ne veut pas tout. C'est pas vrai. Quand l'État veut, l'État peut.
2: L'audience donc dans 5 jours pour le sort de Fibre Excellence. Un ministre à Toulouse aujourd'hui, Vincent Jeanbrun, en charge de la ville et du logement. Il est venu défendre un plan pour accélérer les constructions, faciliter l'accès à des logements moins chers à Toulouse, notamment dans le quartier Empalo. Le procureur de Toulouse annonce le démantèlement d'un point de deal près des allées Jean Jaurès, en plein centre. Il a fallu 3 mois d'enquête et de nombreuses plaintes du voisinage pour voir débarquer 100 policiers qui sont allés perquisitionner, c'était lundi matin, au niveau de la rue Arnaud Vidal. Ils ont retrouvé de la cocaïne, des médicaments qui étaient ensuite revendus. 7 personnes ont été interpellées, mais seul l'homme soupçonné d'être le chef du réseau était connu de la justice. Les autres n'avaient aucun antécédent. Eux avaient monté un vrai business en créant des armes à feu grâce à une imprimante 3D. Ça servait ensuite à des hommes impliqués dans du trafic et des vols de voitures. 4 jeunes ont été arrêtés, ils ont entre 17 et 21 ans. La police a pu remonter leurs traces grâce à une arrestation déjà en gare de Toulouse-Matabiau en avril dernier. Une de ces armes avait été retrouvée lors d'un contrôle. 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Peu importe où vous allez, les trajets Toulouse-Collioure ou encore vers Perpignan, mais aussi tous les trajets en direction d'Agen, d'Albi et de Castres, tout ça à 1 euro. Et si certains affichent complet, eh bien vous aviez l'application Fertic qui vous permet tout de même de voyager en règle. Et donc pour 1 euro samedi et dimanche.
0: Il y a tous en rouge et vert à Saint-Sulpice-sur-Lèze.
2: On est à 40 km au sud de Toulouse et on soutient à fond les rugbymen qui vont tenter ce week-end d'être sacrés champions de France. Ils sont à un seul match du titre de Fédéral 1. Dimanche, ce sera à Lourdes, face aux Landais de Peyrorade. Il y aura du monde. 4 bus pleins à craquer sont affrétés pour faire le déplacement, donc dimanche à 15h. Attention au niveau de la météo, hein, ce signal d'alerte, il n'a pas assez plu et les températures sont plus élevées que la normale en ce moment. Ça ne vous a pas échappé, ce qui entraîne en ce moment une baisse du niveau des cours d'eau. Les premiers signes de sécheresse visibles notamment en Ariège et dans l'Aude. Oui, qu'est-ce qu'il fait chaud ?
0: Eh oui, c'est un grand et beau soleil qui brille ce soir sur notre région et on peut pas s'en plaindre malheureusement, nous qui attendions le soleil. Les températures sont de saison, comptées entre 26 et 28 degrés. Un vent modéré de nord-nord-ouest s'invite sans grandes conséquences. Le climat reste particulièrement agréable, demain également, avec les mêmes conditions météo, le vent en moins. En attendant, on profite de cette douceur avec 27 degrés à Toulouse-Condon ou encore à Auch, 26 pour Saint-Gaudens et Colomiers et 28 degrés du côté de Mazamé et Castelnaudary. Si vous êtes sur la route, la circulation est relativement aléatoire. Le périphérique extérieur entre Purpan et le Palaïs compte 20 minutes de ralentissement. En direction de Colomiers, si vous partez de Toulouse, comptez 10 minutes de retard sur votre trajet. Le périphérique intérieur, cette fois entre Purpan et la Lande, compte 15 minutes de ralentissement à cause d'un véhicule arrêté au niveau de Pont-Jumeau. Côté train, seule la ligne en direction de Narbonne au départ de Toulouse compte 35 minutes de retard.
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0: C'est une très bonne chanson pour faire la fête. Madonna, La Isla Bonita. On se met sur des rythmes espagnols ce soir sur Ici Occitanie.

0: Madonna a donné un concert surprise à New York récemment pour annoncer son grand retour. C'était la Isla Bonita sur Ici Occitanie.
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0: La journée touche à sa fin, c'est même l'heure de l'apéro. Alors quel est votre programme ce soir? Plutôt en terrasse au bord de la Garonne ou tranquillement à la maison avec les amis et la famille? En tout cas, quel que soit votre programme, Ici Occitanie trinque avec vous et vous accompagne pour le début du week-end. Dans quelques minutes, on fait une belle rencontre. On reçoit Ludivine de l'association Étincelle. Ludivine, c'est une véritable fée qui prend son rôle très à cœur. Elle redonne le sourire et du baume au cœur aux personnes atteintes de cancer. On vous en dit plus juste après M. Pokora et sa nouveauté ici Occitanie, quand même.

0: La nouveauté ici Occitanie, Matt Pokora, M. Pokora, pardon, j'ai plus le droit de dire Matt. Et quand même, on retrouve Sylvain Lequin et son invité de ce soir, Ludivine de l'association Étincelle.
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1: Ça se passe ici, dans votre radio locale, ici Occitanie. Nous allons vous parler d'un spectacle que vous irez voir ce soir. Oui, j'ai bien dit tout à l'heure, dans quelques heures, puisque c'est à 20h30 que vous irez voir. Il y a un saladier dans le tiroir, salle Barcelone à Toulouse. On va vous en parler de ce spectacle et on va vous dire pourquoi d'ailleurs ce spectacle avec notre invité ce soir, Ludivine Ruffel. Bonjour Ludivine.
3: Bonsoir, merci de m'accueillir.
1: Ludivine, on va parler avant de présenter ce spectacle que vous nous proposez, justement de l'association, de l'organisation qui propose ce spectacle, puisque en fait vous êtes coordinatrice pour la maison Étincelle Occitanie Toulouse, sachant qu'Étincelle c'est une association, Étincelle Occitanie.
3: Oui, tout à fait. On a vocation d'accompagner les personnes touchées par le cancer pendant le parcours de soins et dans l'après-cancer également. Et puis on est aussi là pour les aidants, les soutenir dans tous les moments qui peuvent y avoir autour de cette maladie.
1: On va parler un petit peu d'Étincelle justement, parce que quand on parle de tout ce qui est accompagnement ou soins en dehors du parcours de traitement, c'est-à-dire qu'en fait vous ne proposez pas un accompagnement hospitalier, on est d'accord. Les soins, ça se passe à l'oncopole ou ça se passe à l'hôpital. Vous êtes à côté pour accompagner, pour aider les personnes à être un petit peu, je vais pas dire moins malades, mais je vais peut-être dire on s'occupe de vous quoi en vrai.
3: Oui, oui, oui, tout à fait. On a une vraie maison chaleureuse où la vie règne et on accompagne voilà ces personnes avec ce côté accueillant où on a les soins de support qui vont pouvoir contribuer à mieux vivre avec le cancer, une meilleure qualité de vie. Et notre objectif voilà, c'est d'apporter du bien-être, un petit cocon où la personne sera toujours accueillie avec le sourire.
1: Allez, je vais vous lire les quelques rubriques que je vois sur le flyer. Onco-sport, onco-esthétique, onco-bien-être, onco-psy, onco-job, et puis onco-help. Vous nous en avez parlé, Ludivine, c'est pour l'accompagnement des aidants. Et tout le reste, c'est effectivement pour qu'on se sente bien dans notre peau pendant cette période plutôt difficile qu'est le cancer. Est-ce que c'est une association qui est plutôt à direction des femmes ou est-ce que vous êtes ouvert à tout le monde ?
3: On est ouvert à tout le monde, effectivement, les femmes, les hommes, dès les adolescents, jeunes adultes et jusqu'à l'avancé en âge. Okay. Mais c'est vrai qu'on a un peu plus de femmes qui se sentent concernées pour avoir accès à ces soins de support. Mmh. Et je précise également que ce sont des soins que nous offrons, donc gratuitement, tous les soins auxquels la personne a accès sont offerts par l'association.
1: C'est parfait, vous êtes en train de me tendre le bâton vers la suite, finalement, de cette interview, pour parler d'il y a un saladier dans le tiroir, parce que chaque année, et comme toutes les associations, le Divine, finalement, il vous faut du budget pour pouvoir fonctionner. Et c'est comme ça que vous récupérez une partie de budget pour fonctionner chaque année, c'est-à-dire que vous organisez un spectacle qui vous permet de financer les soins que vous apportez aux personnes malades.
3: Voilà, oui, tout à fait. C'est vraiment une vocation de cette soirée caritative, de pouvoir contribuer à soutenir le budget que nous avons, qui est notamment voilà pour avoir ce lieu dédié, qui est vraiment qui nous démarque de comme tu le disais, des autres approches plus dans le secteur médical. Et c'est vrai que ça fait la différence dans ce que nous témoignent les étincelles que nous accompagnons, puisque ce ne sont même pas des patients, ce sont des étincelles.
1: C'est ça, comme ça vous êtes toutes et tous des étincelles lorsque vous allez à Étincelle Occitanie. Alors, il y a deux maisons, celle de Toulouse, dont il est question ce soir, et puis il y a aussi les collègues de Castelnau-le-Lez, du côté de Montpellier, pour ceux qui sont toujours en région Occitanie, mais un petit peu plus loin.
0: On vous retrouve dans quelques minutes, Sylvain, avec votre invité Ludivine de l'association Étincelle, pour parler du spectacle de ce soir à 20h. Il y a un saladier dans le tiroir. Nous en direz plus. Ce sera juste après George Michael et One More Try sur votre radio ici au Occitanie.

0: La musique ici Occitanie, George Michael, One More Try. Sylvain Leca est toujours avec Ludivine de l'association Étincelle. Le spectacle Il y a un saladier dans le tiroir est présenté ce soir à 20h. Vous nous donnez les détails avec votre invité Sylvain.
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3: On se retrouve dans notre rendez-vous, ça se passe ici, pour vous présenter le spectacle caritatif pour soutenir et pour aider l'association Étincelle Occitanie qui elle-même soutient toutes les personnes qui sont malades du cancer, essentiellement du cancer, pour justement vous accompagner et vous permettre de continuer à mieux ou à bien vous sentir pendant votre traitement, voire même après d'ailleurs le traitement contre cette maladie. Et on va parler, Ludivine, du spectacle. Chaque année, donc depuis quelques années, vous organisez un spectacle, j'ai envie de dire de fin d'année, mais est-ce qu'il y a une vraie fin d'année au cancer? Pas du tout. Mais ce spectacle que vous organisez pour collecter quelques fonds. Cette année, vous avez choisi la pièce « Il y a un saladier dans le tiroir » d'une compagnie toulousaine?
4: Oui, à la fin de l'envoi, qui est donc composée de deux comédiennes amateurs qui nous font la joie de pouvoir présenter cette pièce de théâtre et qui nous l'offre pour qu'on puisse avoir un maximum de fonds récoltés.
3: C'est une pièce qu'elles ont écrite, une pièce qu'elles ont reprise?
4: C'est une pièce qui est reprise d'après « Tous nos meilleurs voeux » de Marilyn Ball. Et c'est mise en scène par Pascal Lebré.
3: Donc, un duo sur scène, vous allez apprendre des choses assez extraordinaires du pourquoi il y a un saladier dans le tiroir. J'en dis pas plus, il faut venir voir le spectacle. Et justement, ce spectacle, c'est ce soir, c'est à la salle Barcelone, donc c'est 22 allée de Barcelone à Toulouse, pour vous le préciser. On va parler concrètement, spectacle ce soir, on a rendez-vous à 20h.
4: L'ouverture des portes, hein, oui.
3: 20h30 avant le spectacle, il y a un petit discours quand même pour représenter l'association et le pourquoi vous êtes là.
4: Voilà, pour accueillir et puis remettre un petit peu la présentation de l'association, tout à fait.
3: Très bien. Et le spectacle qui commence ensuite, on a parlé d'une soirée caritative. Ça veut dire que l'entrée est payante, elle est à quel prix?
4: À 13 euros.
3: Ok. Si on veut être généreux, on peut?
4: Oui, on peut. Et même si vous pouvez pas venir, vous pouvez quand même contribuer à l'association en apportant un don. Tout est défiscalisable puisqu'on est d'intérêt général.
3: Voilà, c'est la question que j'allais vous poser. Est-ce qu'on peut faire des dons? Est-ce qu'il y a la défiscalisation? Donc, je crois que c'est 66% pour les particuliers.
4: Oui, c'est ça.
3: Donc, sur 100 euros que vous allez donner, on vous en rend 66. C'est quand même plutôt intéressant. Mais les 100 euros sont complètement à l'association. Donc, n'hésitez pas. Ce soir, allée Barcelone, 22 allée de Barcelone, la pièce « Il y a un saladier dans le tiroir » pour aider l'association Étincelle Occitanie. Ludivine Ruffel, est-ce qu'il y a encore des places? Parce que on est à quelques heures là du spectacle, on peut encore venir?
4: Oui, c'est tout à fait possible. En se présentant à l'entrée, on vous accueillera avec grand plaisir. On espère surtout que vous serez nombreux à venir découvrir l'association de plus près et puis cette pièce de théâtre pour rire ensemble. C'est important.
3: Très important, effectivement, de rire et de se divertir et de se détendre. Et je suppose qu'évidemment, dans la salle, il y aura aussi des personnes que vous accompagnez et qui seront présentes pour justement passer un petit peu de bon temps avec vous. Merci beaucoup, Ludivine.
4: Merci à toi, Sylvain.
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0: Piqûre de rappel, il y a un saladier dans le tiroir, spectacle caritatif au profit de l'association Étincelle. C'est ce soir à 20h à la salle Allée de Barcelone à Toulouse. Tous les dons sont reversés à l'association pour poursuivre leurs actions auprès des personnes atteintes du cancer. Une autre idée sortie à vous proposer à une autre date. 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Charlotte Cardin arrive dans quelques minutes avec sa nouvelle chanson The Way We Touch.
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0: moderne des rythmes orientaux. Ah non, violon plutôt. La nouveauté ici Occitanie, Charlotte Cardin, The Way We Touch. Les conditions de circulation dans l'agglomération toulousaine, les ralentissements s'atténuent, toujours 10 minutes de retard sur votre trajet si vous êtes sur le périphérique extérieur entre Purpan et le Palaïs. Des véhicules arrêtés sont signalés au niveau de l'échangeur de Mont-Blanc, tout d'abord en direction d'Albi, et sur l'A68, l'autoroute 68 entre Toulouse et Albi, au niveau de G1000, un véhicule est arrêté. Ça n'impacte pas fortement votre trajet pour le moment, comptez seulement 10 minutes de ralentissement sur l'axe Le Palaïs, la Lande. Le train de 18h09, quant à lui, au départ de Toulouse, direction Muret, compte 30 minutes de retard.
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0: Le collectif Ensemble de lutte contre le sida nous offre sa raison d'être. Retour en 98 avec Ici Occitanie.

0: Next summer, on y arrive au prochain été, bientôt, c'est bientôt Damiano David sur ici Occitanie. Vous êtes casanier et préférez regarder la télé ce soir, ne pas profiter du soleil, c'est tout à votre honneur. Patrice Gascoin, lui, il a le programme adéquat dans ses coulisses TV. Ce soir, Patrice, vous nous parlez d'une de vos séries coup de cœur, une série qui se termine ce soir sur France 2. Il est vraiment temps de la regarder, c'est Haute Saison.
1: Le capitaine Cerruti, flic à la PJ parisienne, et la CRS niçoise, Lisa, s'entendent plutôt bien dans la série Haute Saison.
2: C'est chaud, hein. Dans 3 jours, il y a le chassé croisé du samedi, faut retrouver le coupable avant.
3: Ah oui, ça c'est sûr, on va pas pouvoir bloquer tout le monde. Hein.
2: Ouais.
3: Même si t'es la meilleure CRS de France.
2: Ah.
1: Les comédiens Vinnie Dargo, que vous regardez et aimez déjà dans Scène de ménage sur M6, et Joséphine Dry, dont on connaît l'humour, ils sont deux des personnages de cette brigade du Pays Basque, composée d'une équipe venant de toutes les régions de France pour venir en renfort durant la haute saison estivale, d'où le titre de la série Haute Saison. L'épisode pilote diffusé l'an dernier avait cartonné en audience. France Télévisions avait donc commandé une vraie première saison composée de 6 épisodes. Une première saison qui se termine ce soir avec toujours cet excellent dosage entre enquête, histoire personnelle de la joyeuse bande et la petite touche d'humour qui va bien. J'ai passé un petit coup de téléphone à Joséphine Dry pour lui demander si elle avait dû faire une audition, un casting pour décrocher ce rôle de Lisa. Joséphine Dry.
2: Oui, j'ai passé un casting en présence du réalisateur, notamment du pilote qui s'appelle Clément Michel, avec qui ça a été une super belle rencontre artistique. On a fait vraiment ce qu'on appelle une séance de travail, et au-delà d'un casting, avec vraiment des échanges, du jeu poussé. D'ailleurs, je me souviens que quand je suis partie de ces essais, au-delà de me dire j'aimerais trop avoir ce rôle, etc., je m'étais juste dit je suis très heureuse d'avoir fait cette séance de travail parce que j'ai pu rencontrer Clément Michel et j'ai pu travailler dans le jeu au-delà de décrocher ou pas le rôle.
1: Entre Vinnie Dargo et vous, lequel fait le plus vivre l'esprit troupe de la bande de Haute Saison, Joséphine Dry?
2: Ça fait 2 ans bientôt qu'on tourne depuis le pilote. On s'est soudés au fur et à mesure en fait du temps. Et au début, j'aurais dit que c'était moi qui faisais plus vivre l'esprit troupe parce que justement, j'ai ce côté très fédérateur, très social. Alors que Vinnie peut être un peu plus renfermé dans le sens assez secret, assez pudique. Mais Vinnie est quelqu'un d'extraordinaire et de très généreux avec qui on s'est découvert une complicité hors norme. Et donc du coup, maintenant, je dirais que la locomotive, c'est vraiment lui et moi et qu'on arrive à fédérer tout le reste du petit groupe autour de nous de manière très fluide. Et on dort tous en plus dans le même hôtel à Saint-Jean-de-Luz, ce qui favorise évidemment les contacts, les échanges, etc. Et donc, l'esprit de troupe s'est fait très naturellement et surtout depuis le début du tournage de la saison 1.
1: Joséphine Dry et la belle équipe de Haute Saison ce soir sur France 2. Et comme avec moi, il n'y a pas de saison. À demain pour de nouvelles coulisses télé.
0: À demain, Patrice. Dans quelques minutes, la récré des Pitchounes. On parle d'insularité avec les enfants. Leur réponse juste après la musique ici Occitanie et Propaganda P. Machinery. 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

0: Ils ont été inspirés du philosophe Nietzsche pour pour écrire Pi Machinery, propaganda sur votre radio ici Occitanie. Côté route, des véhicules sont toujours signalés arrêtés au niveau de l'échangeur de Mont-Blanc en direction d'Albi et sur le périph intérieur entre Purpan et la Lande au niveau des minimes.
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0: La récré des Pictounes, c'est l'actualité vue par les enfants. Et ce soir, on parle insularité. Alors, vivre sur une île, est-ce que c'est une bonne ou une mauvaise idée? Réponse tout de suite.
3: Vivre sur une île, c'est voir des cocotiers.
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5: Spéciale dédicace aux enfants de Clémence Fuleda, qui adore cette chanson de Kinvé. Direction Tahiti, oui. Fin de notre série spéciale Rio Loco avec les CM1, CM2 de l'école Michoun à Toulouse. Le Festival des musiques du monde a démarré avant-hier à la Prairie des Fils sur le thème des îles et leur imaginaire qui va avec. Et justement, nos pitchouns ont une idée précise de la vie insulaire.
6: Ah. Moi, ça serait bien vivre sur une île parce qu'il y a plein de choses à découvrir.
3: Vivre sur une île, c'est boire des cocotiers. J'ai bu du jus de coco quand j'étais allée sur une île. C'est tellement bon.
7: Bah, en fait, ça dépend parce que si t'es vraiment dans une île perdue, là, par contre, là, ça peut être difficulté.
8: Vivre sur une île peut y avoir des avantages et des inconvénients. Par exemple, inconvénient, les courants dans les marées, ils sont trop forts. Tu peux être moins approvisionné pour les magasins dans les îles. Et peut y avoir des avantages, comme tu peux aller à la mer quand tu veux, tous les week-ends.
7: Bah, le truc, c'est que t'as pas beaucoup à manger. Ça veut dire que tu peux avoir très très faim.
9: Le quotidien, c'est que tu te réveilles vers 6h parce que le soleil, il est déjà là. Il y a des fourmis qui volent de 30 cm. Et moi, j'ai vu une migale. Une grosse migale.
5: Ah, les cocotiers, les sables chauds, la mer turquoise, ça fait rêver. Pas trop les migales, hein, ça fait pas trop rêver. Mais ils l'ont bien compris, une île, c'est un endroit isolé. Pas besoin d'aller aux Caraïbes. Pour le comprendre, à Toulouse, on a l'île du Rami, au milieu de la Garonne. Mais il y a quelque chose que les pitchouns ne savent peut-être pas, c'est que les îles subissent de plein fouet le réchauffement climatique. Il y a la montée du niveau de la mer. Des îles entières du Pacifique, comme Tuvalu ou Kiribati, voient l'océan gagner chaque année quelques millimètres. Pour des îles qui dépassent à peine 2 mètres, c'est énorme. Elles pourraient disparaître d'ici la fin du siècle. Alors les habitants ont carrément demander un titre de séjour à l'Australie, le pays voisin. Ensuite, il y a les cyclones et les tempêtes, plus fréquents et plus violents parce que l'océan se réchauffe. Autre enjeu, l'eau douce. À Mayotte, le 101e département français, eh bien, il est en restriction hydrique parce qu'il ne pleut pas assez. Enfin, il y a la biodiversité très fragile, des oiseaux, tortues, plantes,

0: coraux qui sont uniques, des écosystèmes menacés par la pollution, la surpêche et le tourisme de masse. En 2022, l'UNESCO estimait que 100 000 oiseaux marins et animaux mouraient chaque année à cause du plastique. Alors c'est pour sensibiliser à tout ça qu'il y a cette majestueuse baleine à Rio Loco confectionnée avec près de 400 kg de plastique. Donc c'est peut-être ça la vraie leçon pour nos pitchouns. Les îles, c'est pas juste une carte postale, mais ce sont des mondes précieux qu'il faut protéger.
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2: 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Et lui, d'un coup de gueule, il en a fait un succès. C'est Daniel Balavoine, le chanteur sur Ici Occitanie.

0: La nouveauté ici Occitanie est Amir, à l'imparfaite. Le rendez-vous de 19h, c'est avec Laurent Petit-Guillaume pour 100% années 80. Puis à 20h, Émilie Mazoyer reçoit Mentissa dans Décibel. La finaliste de The Voice 2021 et protégée de Vianney sort son deuxième album. Enfance difficile et bien sûr, vos infos reviennent dans moins de 10 minutes.
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0: Elle est de retour avec un nouvel album cette année. C'était le classique intergénérationnel de Céline Dion, Pour que tu m'aimes encore, avec Ici Occitanie.
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0: Bon début de week-end à tous avec Ici Occitanie. Il est 19h. Les infos avec vous, Philippine Thibaudot.
2: L'adieu douloureux de la ville de Florence, Aliana, collégienne de 11 ans, ses obsèques avaient lieu aujourd'hui dans le Gers, elle dont le corps a été retrouvé la semaine dernière. Cérémonie, Marc Bertrand, que vous avez suivie.
3: Le père de Liana a le visage crispé quand il marche derrière le corbillard. On sent toute la colère qu'il tente de contenir. À côté du portrait de Liana, c'est le maire de Florence, Grégory Bobato, qui prend la parole.
4: Nous ne disons pas au revoir à un symbole, une lutte, mais à une enfant de 11 ans et demi. Liana, nous ne sommes pas dans un combat, mais dans un deuil intime, celui des parents, celui d'une famille, et un deuil collectif, celui d'une ville, d'un territoire et d'un pays qui perd un enfant de trop.
3: Un lâcher de ballon et cette musique, la même qu'à la Marche Blanche. À la sortie de la cérémonie, t-shirt blanc avec écrit « Plus jamais ça », Gloria, 26 ans, pleure de colère. C'est une amie de la famille.
5: Il faut que la justice se réveille, il faut qu'on arrête de laisser toucher nos enfants, c'est horrible. J'ai été victime aussi de viol, ici même en Florence, par un cousin à moi. Et il est toujours là, il est toujours lâché, ça a été classé sans suite alors que j'étais mineure. Et ça arrive pas qu'aux autres. Ça arrive pas qu'aux autres et malheureusement, Eliana, elle en a payé...
3: Elle étouffe un sanglot. Le maire a fait cette promesse aux parents de Liana. Florence ne vous lâchera pas la main. Gloria l'a pris pour elle aussi et pour tous les enfants victimes.
2: Et dans cette affaire, on apprend que les autorités françaises ont reçu plusieurs signalements sur les activités en ligne de Jérôme Barella par une plateforme américaine. Le principal suspect dans la mort de Liana est mis en examen. On parle d'échanges écrits avec des mineurs. D'autres obsèques avaient lieu aujourd'hui à Paris, celle de Bernadette Chirac, l'ex-première dame, est morte la semaine dernière à l'âge de 93 ans. Presque 3 ans après la mort de Thomas lors d'un bal à Crépol dans la Drôme, le parquet requiert le renvoi de 11 accusés devant les assises sur les 14 personnes mises en examen, et cela pour meurtre et pour tentative de meurtre et violence aggravée. Aurélien Tirard, cela ne fait aucun doute pour le procureur de Valence, il y avait bien intention de tuer.
6: Oui, car le procureur le rappelle, lors du bal d'Oliver à Crépol, Thomas a reçu les coups de couteau dans des zones létales au niveau du thorax. Certains témoins, précise le procureur, évoquent même des frappes chirurgicales dont la violence et l'intensité ont été soulignées par les médecins légistes. Ce qui ne laisse donc, selon le procureur, aucun doute sur l'intention de tuer de ces 11 personnes qui ont tout fait pour compliquer l'enquête, insiste le magistrat, qui dénonce la loi du silence. Ces prévenus ont, selon lui, fait disparaître des indices essentiels, à commencer par le couteau avec lequel Thomas a été tué. Alors, 3 ans plus tard, relève le procureur, le déroulement de cette scène de violence qui a duré 8 minutes reste relativement difficile à déterminer. Mais pour lui, il s'agit bien d'une scène unique de violence. Ces 11 personnes peuvent être considérées comme co-auteurs du meurtre de Thomas. Encore faut-il démontrer pour chacun sa participation, relève l'avocate de 2 de ses prévenus. Des violences, il y en a eu de part et d'autre, estime-t-elle. Ce sera désormais au juge d'instruction de décider s'ils seront jugés pour meurtre aux assises des mineurs.
2: À l'approche de la journée mondiale des donneurs dimanche, il manque 20 000 dons, alerte l'établissement français du sang, en cause notamment les ponts de mai et la vague de chaleur. Franck Michael est mort à l'âge de 79 ans, on l'a appris ce matin, chanteur notamment connu pour sa chanson « Toutes les femmes sont belles ». Et puis à leur tour, le Canada et les États-Unis entrent dans le mondial de foot à 21h pour l'un, 3h du matin pour l'autre. Et sur le terrain, il va falloir s'y faire à la pause fraîcheur qui fait déjà polémique. Après le match d'hier en ouverture entre le Mexique et l'Afrique du Sud, Marie Clette, la durée de ces pauses dépend en fait de la durée des pubs télé.
7: Oui, qu'elles étaient longues ces secondes en deuxième période. Nous sommes à la 70e minute, milieu de terrain. Les footballeurs sud-africains ont le ballon entre les pieds, mais les mains sur les hanches. Tout le monde attend que la pause pub de la chaîne américaine Fox News se termine. C'est l'arbitre même qui fait patienter les joueurs. Un chaos qui résume la manière dont les États-Unis consomment le sport, comme l'explique Virgile Caillé, expert en économie du sport.
8: Dès le premier match, le ton est donné. C'était effectivement la monétisation, le business qui va dicter cette Coupe du Monde 2026. Le sport devient finalement presque un prétexte. Les Américains connaissent ça, ils sont habitués. Le Super Bowl, la NBA, tout ça est rythmé au gré des publicités. Mais c'est vrai que pour nous, Européens amoureux d'un football un peu plus traditionnel, eh bien, on est quand même assez heurtés.
7: Alors la pause fraîcheur, c'est jusqu'à 3 minutes pour laisser les footballeurs aller boire un coup. Et ce, même si hier, à 13h, il ne faisait que 25 degrés dans le stade de Mexico. Chaque diffuseur a ensuite le choix de mettre ou non une page de pub. C'est autorisé pour la première fois par la FIFA. À la clé, des sommes ont sans doute astronomiques. Plus de 20 000 euros la seconde en cas de finale des Bleus. Enfin, le biais sexiste des pubs est aussi pointé du doigt, principalement des hommes qui vendent un parfum ou une très grosse voiture.
2: Ouais, c'est puis vous allez forcément les revoir ce soir à 21h. Match États-Unis-Paraguay précédé d'un show façon Super Bowl avec notamment la pop star Katy Perry.
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0: Une très belle fin de journée lumineuse et ensoleillée vous attend ce soir sur l'Occitanie, placée sous le signe d'un ciel totalement dégagé et une magnifique nuit étoilée arrive. Le week-end s'annonce beau et chaud également avec des températures de saison. Le réveil demain matin se fera sous quelques nuages qui se dissiperont rapidement en milieu de matinée. Le mercure de ce début de soirée est agréable, comptez 24 degrés du côté d'Aurignac, 26 à Toulouse, Muret ou encore Saint-Matan, 27 degrés à Auch et un maximum de 28 degrés à Montauban.
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10: Bonsoir à tous. Ce soir encore, on va se replonger dans la décennie qui a vu naître le TGV, Star Wars, Super Mario Bros, Britney Spears, bref, les années 80. Une décennie de tubes qu'on n'a pas oublié. La preuve, ce soir, ça commence comme ça.

0: Collins avec You Can't Hurry Love.
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0: Bon, alors finalement, il n'ira pas se produire sur la scène du Rock and Roll of Fame lors de son intronisation en novembre prochain parce que Phil Collins a expliqué récemment à la radio anglaise qu'il allait beaucoup mieux, mais qu'il n'était pas prêt à remonter sur scène tout de suite. En revanche, il a confirmé qu'il allait retourner en studio pour travailler ou retravailler de nouvelles chansons. C'est une bonne nouvelle, ça. Allez, vivement la suite, on est heureux qu'il ne débranche pas. Et là, vous me voyez venir, débranche. Oui, bah d'accord, ok, France Gall maintenant.
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0: Et c'était Nena avec ses fameux 99 ballons de baudruche. Ah bah oui, ça veut dire ça en français, hein. Une chanson engagée contre la guerre froide, écrite après un concert des Rolling Stones à Berlin, durant lequel sont lâchés dans le ciel des ballons de baudruche afin qu'ils franchissent le mur de Berlin encore debout en 82. Voilà, toutes les chansons ont une histoire. La prochaine a été créée pour nous faire danser. Mission accomplie, Cool and the Gang en 80 avec Celebration, et ça arrive juste après ça.
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0: Ici Occitanie, c'est 100% années 80 jusqu'à 20h et tout de suite, quelques infos près de chez vous.
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2: On prépare déjà la fête de la musique à Toulouse.
3: Sébastien Bretonneau.
2: Gigi Land fête la musique sur les toits de Toulouse samedi 20 juin. Vous allez prendre de la hauteur pour célébrer la fête de la musique sur une terrasse avec vue sur la Ville Rose. Un groupe de musique investira les lieux pour un goûter concert aux sonorités mash-up rock dans une ambiance conviviale et festive à partager en famille ou entre amis. Deux sessions gratuites et ouvertes à tous sont proposées à 16h et 17h30. Et puis la Cour des Consuls célèbre la musique dans son patio historique. Ce sera le dimanche 21 juin, la Cour des Consuls qui proposera une programmation musicale tout au long de la journée dans le cadre élégant de sa cour intérieure. Et de midi à 15h par exemple, le traditionnel brunch des Consuls prendra des airs de club de jazz avec une performance live d'un quartet exceptionnel, une parenthèse gourmande et musicale à savourer dans la cour.
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0: Black avec Wonderful Life.
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0: Et il paraît que Black, de son vrai nom Colin Verncombe, a écrit cette petite merveille en 5 minutes alors qu'il était en pleine dépression, après une succession de galères amoureuses, d'accidents, etc. Donc ce titre, Wonderful Life, une vie formidable en français, c'est de l'humour, hein, de l'ironie. Énorme succès en 1987. Mais pour lui, ça sera le seul. On plombe pas l'ambiance maintenant. On est aussi là pour le sourire. Rien de tel qu'un tube qui fait danser. François Véléry l'a fait en 83. Et du coup, bah, elle danse, Marie, et nous aussi.
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0: Thierry Pastor et son coup de folie. Énorme succès en 1981, le premier pour Thierry Pastor et pour l'anecdote, une chanson produite par l'humoriste Roland McDan. Il avait craqué sur les compositions de l'artiste, tout simplement. Dans un instant, Décibel avec Émilie Mazoyer qui reçoit ce soir Mentissa, mais ce sera après, entre autres, The Time of My Life, le duo Bill Medley, Jennifer Warnes, qui arrive dans un instant.
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2: Et à 20h sur votre radio, ici, l'actu musicale, c'est Décibel avec ce soir une artiste qu'on adore, elle s'appelle Mentissa.

0: Bam, vous la connaissez très bien, cette chanson, premier tube de Mentissa, signée Vianney, qui avait été son coach dans la saison 10 de The Voice. Depuis, elle a fait son chemin, Mentissa, elle a sorti un premier album, La Vingtaine, et un deuxième qui sort aujourd'hui. Enfant difficile, Mentissa est l'invité de Décibel, et on est très contents.
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0: Salut à toutes, salut à tous et bienvenue dans Décibel, toute l'actu musicale en direct et jusqu'à 21h. Qu'est-ce qu'on vous a préparé ce soir au rayon coup de cœur? Eh bien, il y a une chanson qui est sortie aujourd'hui. Le groupe s'appelle Ravage. C'est le tout premier morceau de ce groupe qui est composé du rocker Gaspard Royan et de Aurélie Saada, la moitié de Brigitte. Et oui, on se demandait où elle était passée. Et ben la revoilà avec Ravage. Vous les découvrirez en fin d'émission. C'est la nouveauté du jour. L'anniversaire, eh bien, les amis, nous permettra d'écouter une très belle chanson de Louis Chédid, Anne Masseran. Et puis, le thème du blind test aujourd'hui, le monde. Oui, je sais, c'est un thème un peu large, mais on va y arriver. Le monde, rien que ça. 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Eh bien, c'est Enfant difficile, l'album de mon invité que je file retrouver, l'excellente et rayonnante Mentissa. Mentissa, bonsoir.
3: Bonsoir.
0: Merci de danser sur les jingles de Décibel.
3: C'est parce que je pense que je suis de très bonne humeur aujourd'hui, donc je danse sur à peu près tout.
0: Mais oui, alors c'est un jour spécial évidemment pour une artiste, le jour de la sortie de l'album. Vous êtes beaucoup trop jeune pour que je vous demande si ça vous fait l'effet de la naissance d'un enfant, évidemment. Mais à quoi c'est comparable comme joie?
3: À quoi c'est comparable comme joie? Je sais pas, à une belle journée de victoire.
0: Ouais.
3: Et il y a aussi quelque chose de... Il y a une émotion de libération. Je me sens libérée, comme si j'avais cet album qui était un énorme secret et que je pouvais pas faire grand chose à part m'ambiancer toute seule dessus. Et maintenant, je me dis, ah, je peux enfin m'ambiancer sur mon album avec les gens, tout le monde. Ça, c'est chouette. Donc oui, je suis très heureuse.
0: 4 ans se sont passés depuis la sortie de votre premier album, La Vingtaine. On réécoute pour le plaisir.

0: de diamants, hein, c'est un vrai succès, EBAM. Donc, est-ce que la joie du jour, la joie d'enfant difficile, est comparable avec la joie de la sortie de ce premier album, il y a un petit peu moins de 4 ans?
1: Oui. Et j'en suis très heureuse de me dire que aujourd'hui ou même hier soir lors de ma release party, j'avais ce même émerveillement.
0: Ouais.
1: Parce que c'est ça qui est dangereux, c'est ça le piège, c'est d'avoir un peu l'habitude, d'être habitué, de parfois se lasser aussi parce que c'est pas un métier facile tous les jours. Et hier soir, j'avais vraiment les yeux qui brillaient, qui pétillaient comme une petite fille, comme la Mentissade il y a 4 ans. Et je me suis dit ah ok, j'ai pas perdu ça heureusement. Et j'espère que je garderai ce oui cet émerveillement. Oh, c'est difficile.
0: C'est celui-là. Ouais, celui-là, il est costaud.
1: Il est
0: piégeux.
1: Il est costaud. J'espère que je garderai ça tout au long de mon projet artistique.
0: On dit aussi que les moments de joie, ça nous reconnecte à l'enfant qu'on était. Alors ça tombe bien parce que vous étiez une petite fille qui adorait les majorettes et la série Glee, voilà, où tout le monde dans un lycée chantait comme ça dans des chorales, des tubes et tout. Donc, est-ce que c'est vrai? Est-ce que ça vous reconnecte à cet enthousiasme-là?
1: Oui.
0: Des jours comme aujourd'hui.
1: Oui, vraiment. Et puis hier, lors de ma release party, on a recréé une fête foraine.
0: Oh.
1: Parce que c'est ça que je voulais. J'ai dit, qu'est-ce qu'on peut faire pour ma release party? Il faut que ce soit quelque chose en connexion avec l'album, avec le thème de l'album, Enfant difficile. Et je me suis dit, quels sont les moments qui m'ont marqué de mon enfance? Et je me suis dit, mais les moments en fête foraine, quand on y allait tous en famille, on a tous des souvenirs à la fête foraine.
0: C'est vrai.
1: Que ce soit quand on était nous jeunes ou après, même quand on est parents et qu'on emmène les enfants. Et je me suis dit, je pense que c'est un thème qui met tout le monde d'accord. Tout le monde connaît la fête foraine, il y a quelque chose de familial, de chaleureux, de convivial, et j'ai voulu recréer un peu cet espace et de voir tous ces gens hier soir rigoler, s'amuser, de voir des parents, les enfants aussi étaient présents, étaient conviés à ma release party.
0: Il y avait des barbes à papa.
1: Il y avait de la barbe à papa, du popcorn et des hot dogs.
0: Meilleure fête. Qui veut des cocktails, franchement? Qui veut des pina coladas? On veut ça, exactement.
1: Et hier soir, je me suis dit ça, je me suis dit, mais là, je me suis reconnectée à mon enfance.
0: Ouais.
1: J'avais l'impression que j'avais un peu fait ma Sweet 16. C'était vraiment marrant. C'était très chouette.
0: J'adore. La Sweet 16, c'est la fête d'anniversaire pour les 16 ans.
1: Oui.
0: C'est vrai que, alors nous, oui, en France, en Belgique, bon, on fête nos 16 ans, mais les Américains prennent ça très au sérieux.
1: Exactement.
0: Ils font des fêtes incroyables.
1: Ouais.
0: Incroyables. Alors, ces questions sur l'enfance, c'est aussi parce que, au-delà de votre joie presque enfantine de sortir ce deuxième album, il porte ce titre donc Enfant difficile, et au pluriel, s'il vous plaît, la chanson Les enfants difficiles.

0: C'est assez incroyable, on se dit, en vous voyant aujourd'hui, comment ça, quelqu'un a marqué dans un dossier, oh là là, la petite Mentissa, attention, elle est difficile, c'est vrai.
1: Oui.
0: Est-ce que vous pouvez me raconter ça?
1: Oui, quand j'étais plus jeune, moi, de mes 6 à mes 10 ans, c'était vraiment compliqué, moi, à l'école, je m'entendais pas du tout avec mes profs. Mes profs ne m'aimaient pas, j'avais un tempérament, je pense, assez fort pour une petite fille de 6 ans. Et ça, c'était quelque chose qui était très mal vu. À 6 ans, tu es censé être docile, et moi, bah, j'étais têtue, je faisais ma vie, et quand j'avais envie, oui, et quand j'étais pas d'accord, bah, je le montrais assez bien. Et ça, c'était quelque chose qui m'a été beaucoup reproché. Je me souviens notamment de toutes ces petites notes. Souvent, en plus, la prof, elle prenait un stylo rouge, pas du noir, du rouge. Et je me souviens, quand j'ouvrais mon agenda, je voyais du rouge partout, et quand je regardais, chez mon camarade de classe à côté, lui, il avait pas autant de rouge.
0: Ouais.
1: Et c'est fou, parce que aujourd'hui, avec du recul, j'en rigole, mais je me suis dit, c'est quand même quelque chose qui m'a marqué, étant petite, de me dire, ah, moi, il y a quelque chose qui va pas avec moi. Visiblement, je suis pas assez gentille, je suis pas assez, je suis un peu à l'écart. Et aujourd'hui, je me dis, mais c'est ça qui a fait ma force et ma personnalité, justement, ouais. Et c'est mon fort tempérament. Mais à cet âge-là, non, c'était pas quelque chose qui était bien vu. Et donc, je pense que toute ma vie, par après, j'ai essayé, justement, de rentrer dans les cases, de ne pas déranger, de toujours avoir un comportement assez maîtrisé. Je pense que c'est un peu une conséquence inconsciente de ça. Voilà. Parce qu'en fait, moi, mes premières interactions, parce que 6 ans, c'est très jeune, mes premières interactions dans le monde social étaient déjà très dures. Et on m'a vite fait comprendre que non, toi, tu vas rester à ta place. Tu vas rester calme.
0: Ouais. Oui. Alors après, il y a effectivement le côté enfance, mais les gens à qui on demande de rester à leur place,
1: oui.
0: Quand en plus, elles sont femmes,
1: oui.
0: Et quand en plus, elles sont noires,
1: oui.
0: C'est d'autant plus étouffant parce qu'on se dit, en fait, c'est pas par rapport à ce que je fais, c'est par rapport à ce que je suis. Donc, c'est pour ça que je trouve qu'il est épatant, le titre de votre album, parce que ça veut dire qu'à un très jeune âge, parce que vous avez 27 ans, vous avez analysé ça et vous avez appris à fonctionner avec ça.
1: Oui.
0: Parce que ce phénomène-là, il s'arrêtera jamais. On demandera toujours aux femmes et aux noirs de parler moins fort que les autres et de surtout pas se plaindre. T'as déjà de la chance d'être à notre table. Donc tu vas la fermer, mais vous arrivez à fonctionner avec ça.
1: Mais en fait, je pense que j'ai compris très tôt que si je voulais être acceptée dans certains milieux, plus moi j'ai grandi en Flandre, donc la partie flamande
0: de la Belgique. C'est là où il y a beaucoup de Hollandais et de nains de jardin dans les jardins. Incroyable.
1: Exactement.
0: C'est incroyable ce lieu, vraiment.
1: Et où on va pas se mentir, l'ouverture d'esprit, ça fait pas forcément partie de la culture là-bas. Donc j'ai toujours compris très vite que pour pouvoir me faire une petite place, il allait falloir que je me dompte. Et c'est seulement maintenant, en fait, 21 ans après, que j'ai compris ce que ce phénomène avait créé en moi, ce que ces premières interactions avaient créé en moi, et c'est maintenant que je me suis dit, mais en fait, c'est fini ça.
0: Ouais.
1: En fait, j'ai pas besoin de montrer tout le temps, de me montrer toujours hyper reconnaissante, parce que j'ai cette quête un peu irrationnelle de chercher ma place. En fait, si je suis là, c'est que je suis à ma place. Et ça, c'est quelque chose de très difficile. On n'a pas toujours conscience de ça, parce que les gens aiment nous rappeler en permanence que bon, on n'est pas à notre place. Si on est là, c'est parce que coup de chance, coup de bol,
0: Ouais.
1: Et moi, j'ai envie de dire non. Si je suis là, c'est que je mérite d'être là, c'est que j'ai travaillé pour. Et voilà, et que je n'irai nulle part, voilà. Et cet album m'a vraiment aidé à réaliser ça. Et c'est pour ça que mon album s'appelle Enfant difficile, parce qu'il y a vraiment eu un avant-après cette chanson. C'est en écrivant cette chanson que j'ai compris à quel point ces choses qu'on m'avait dites plus jeune m'avaient marqué, et que j'avais un peu malheureusement créé un peu une identité, on va dire un masque, une façade aussi pour plaire. Et aujourd'hui, je me suis dit, il est temps d'enlever ce masque. Quitte à ne pas plaire à tout le monde, quitte à perdre quelques personnes en route, mais au moins, je veux que les gens à qui je parle sont des personnes qui sont comme moi. C'est ça que je voulais. Avant, j'avais envie quand j'ai commencé avec Ebam, je voulais plaire à un grand nombre. Et quand on veut plaire à un grand nombre, alors du coup, on est lisse et on a un discours très maîtrisé. Et en fait, maintenant, je me suis dit, non, il est temps que tu dénonces ce que tu as envie de dénoncer, tu racontes ta vérité. Et c'est sûr que les gens qui vont aimer et qui vont s'identifier avec ton discours, ce nombre-là, il va forcément se rétrécir.
0: Ou
1: et
0: pas.
1: C'est OK. Ou pas, non, ou pas.
0: Ou pas, Mentissa.
1: Oui.
0: Mentissa tombe le masque, les amis. Enfant difficile est sorti aujourd'hui. On en écoute la chanson-titre.

0: Oh, elle est là, oui. Mentissa, deuxième album Enfant Difficile, sorti aujourd'hui de ce beau bébé, deuxième album. Donc, j'avais envie qu'on parle du thème de la chanson avant de l'écouter, parce qu'elle est tellement pop, tellement solaire, tellement joyeuse et sautillante, que si on n'y prend pas garde, et souvent à une première écoute de chanson, on ne fait pas forcément gaffe aux paroles, on ne se rend pas compte de la gravité de ce que vous racontez dans cette chanson. En plus, vous dites « nous », parce qu'effectivement, il y en a 10 par classe, des gosses comme ça. Et donc voilà, c'est pour ça que j'avais envie qu'on parle du thème de la chanson avant de l'écouter. Mais alors maintenant qu'on l'a écouté, parlons de sa forme extrêmement pop. Oui. Vous avez choisi ça, ça aurait pu être un piano-voix absolument déchirant. Ça n'est pas le choix que vous avez fait, pourquoi ?
1: Parce que moi j'aime la pop. Je trouve que c'est un genre de musique dans laquelle on peut, surtout en tant que femme, on peut être libre, on peut oser.
0: À la Kylie Minogue.
1: Exactement. Ouais. Et moi, c'est une musique avec laquelle qui résonne en moi depuis toute petite, finalement. Et pour ce deuxième album, je pense que j'avais envie de un peu revenir à mes premiers amours, qui sont donc la pop anglo-saxonne aussi. Je suis très fan de Gracie Abrams. Ces artistes pop où c'est vraiment la guitare qui lead, qui drive. Et j'aime bien aussi avoir ce contraste entre je parle de quelque chose qui est en fait très triste et très grave, mais c'est pas pour autant qu'on est obligé de pleurer. En fait, on peut aussi se dire que ouais, c'est dur, mais en fait on peut avoir le sourire, parce que la vie c'est ça, la vie c'est finalement plein de moments qui sont difficiles, et il y a aussi plein de beaux moments, et ces moments sont finalement si beaux parce qu'en fait on a pleuré la veille.
0: Ouais.
1: Et ce contraste là dans la vie, parfois c'est un peu difficile, mais c'est ça que j'essaye aussi toujours d'emmener, je pense, là, sur cette chanson. Je me disais, c'est bien d'avoir un contraste, parce que sinon, c'est un peu dur.
0: Ouais, ça, franchement, c'est le syndrome « Alors on danse » de Stromae. Quoi.
1: Mais exact. Mais c'était, d'ailleurs, c'était une de mes références de cette chanson.
0: Ah, c'est vrai?
1: Oui. Oui, même le côté un peu, il y a un côté un peu presque un peu parler dans les ah bon, et l'idée, je me disais, attends, mais j'ai envie de faire un truc peut-être aussi à la Stromae, en fait. Ouais. Tu peux t'ambiancer sur un texte qui n'est pas du tout joyeux, ouais, à la base.
0: Bah, bravo, parce que c'est un coup de maître, vraiment, pas de maîtresse.
1: Merci.
0: Cette chanson là elle est incroyable, et je comprends bien qu'elle donne son nom à l'album. Alors, on a parlé aussi de ce côté s'accepter soi. C'est vrai que voilà, vous êtes sur le devant de la scène à un jeune âge, hein, puisqu'en gros à 23 ans tout le monde vous connaît au moment du premier album. Donc forcément, vous êtes regardée, vous avez vos réflexes de petite fille qui veut être la première de classe, et en tout cas, et donc vous êtes un petit peu dans une attitude policée, etc. Peut-être ça vous empêche un peu de profiter, d'ailleurs, de ces premiers succès. Et là, dans l'album, il y a des chansons comme ça qui regardent en face cette façon de faire. Il y a notamment « Qu'attendez-vous de moi ?»
1: Oui. Attends.

0: Qu'attendez-vous de moi? C'est très indiscret la question que je vais vous poser, mais tant pis, vous pouvez m'envoyer balader même si ça... En vrai, vous parlez à qui quand vous posez cette question?
1: Je pense que je parle aux gens, je parle à
0: au
1: mon public.
0: Public. Ouais. D'accord.
1: Parce que je pense que c'est une des questions qui me trotte depuis mes débuts, et c'est peut-être la seule question que je n'ai jamais vraiment posée. Mais parfois, j'ai envie que les gens me disent honnêtement, quand ils viennent me voir en concert, quand ils ont pris un billet, qu'ils ont acheté un billet, qu'ils ont fait la route pour venir me voir, qu'est-ce qu'ils attendent vraiment de moi, honnêtement? Pas le « oui, on t'aime bien, on t'aime ». Non, qu'est-ce qui vous donne envie de venir me voir? Et est-ce que vous avez envie de repartir avec quelque chose ou pas?
0: Ouais.
1: Et c'est une vraie question qu'on se pose tout le temps.
0: Et vous avez peut-être la réponse en vous. Quand vous allez voir une artiste que vous aimez, qu'est-ce que vous attendez d'elle?
1: C'est ça la question. Moi, je pense que j'aime bien voyager quand je vais en concert. Et en fait, je pense que moi, quand je vais voir une artiste que j'aime bien, j'ai envie qu'elle m'emmène là où moi je n'ose pas aller. En fait, j'ai envie de voir en elle qu'elle puisse. Je dis elle, on dirait, parce que j'avoue, je suis souvent fan des artistes féminines,
0: les chanteuses,
1: des,
0: ouais,
1: des femmes. Ouais. Mais quand je regarde une femme sur scène, j'ai envie qu'elle me donne le courage de faire des choses que moi je n'ose pas faire dans ma vie. Et c'est souvent ce qui s'est passé quand je rentre chez moi d'un concert. J'ai vu Sabrina Carpenter, j'ai vu Rosalia, j'ai vu Beyoncé. En fait, après ces concerts-là, une fois que tu as vu Beyoncé sur scène, tu rentres chez toi et tu dis bon, ma cocotte. Tu sais, t'as un boost de,
0: ouais,
1: confiance.
0: Ouais.
1: Et c'est ça, en fait. C'est que tout d'un coup, je rentre chez moi et j'ai l'impression d'avoir des ailes, quoi. Et je me dis, c'est fini, moi aussi, en fait, j'en suis capable. Et c'est ça que j'aime bien. C'est ce, ouais, truc où, tu vois, ça met en route quelque chose en toi, de, un peu de boost de confiance, et ça fait du bien.
0: C'est beau.
1: En tout cas, moi, c'est souvent ce que je cherche quand je vais voir une artiste sur scène.
0: Il faut aller voir Mentissa sur scène, ça tombe bien. La tournée est annoncée. Il y a déjà des festivals d'été, ça fait,
1: oui,
0: très plaisir.
1: Oui.
0: Mentissa, on se voit dans deux semaines au festival Sœurs Jumelles à,
1: oui,
0: Rochefort, parce que ici est la Fière Radio partenaire de ce joli festival, et on sera sur place, on fait,
1: oui,
0: nos émissions,
1: oui,
0: en direct au pied de la grande scène. On va se croiser, Mentissa. Également le Aluna Festival, le Printemps de Pérouge, enfin il y a vraiment tout un tas de festivals très très chouettes. Évidemment, en Belgique, les solidarités à Namur.
1: Of course.
0: Ça, voilà, c'est obligatoire. Sinon, elle perd sa nationalité. Il faut aller jouer à Namur. C'est obligatoire. Et puis après, voilà, il y a une grande tournée franco-belge à l'automne prochain. Ça commence à Nancy le 1er octobre. Et là, vous faites vraiment toutes les villes de France, Villeurbanne, Lille, Troyes, Belfort, Paris. Vous serez à l'Olympia le 5 novembre, Nantes le 25 novembre, Cholet le 26. Et puis, il y a aussi tout le mois de décembre, Mérignac, Toulouse... Et puis Mons, Anvers et Liège, parce qu'on ne se refait pas, la vie est belge, comme on dit là-bas. Mentissa, lâchez prise.

0: il paraît que ça fait très peur de lâcher prise, encore plus quand on est une artiste et qu'il faut lâcher prise devant tout le monde. Alors ça y est, vous l'avez fait.
1: Je pense que je suis en mouvement vert.
0: Ouais.
1: J'aime bien me dire que la vie n'est pas une image arrêtée. Et donc, bien sûr, c'est pas parce que j'ai écrit Balance que du jour au lendemain, j'étais en mode j'aime trop mon corps. Mais je pense
0: c'était sur le premier album. Si vous ne la connaissez pas, Balance, il faut l'écouter.
1: Mais je suis sûre qu'écrire ce genre de chanson, ça m'aide de me dire ok, maintenant que tu l'as dit, il faut vraiment que tu fasses ce travail-là.
0: Ouais. Et partager l'écriture de chansons, alors, parce que c'est une chose que vous avez faite sur cet album, Enfant difficile. Il y a notamment un garçon qu'on aime beaucoup qui s'appelle Noé Préchauffe, qui est à vos côtés sur la création de la chanson d'amour. Oh, je ne...

0: je pense, l'histoire vraie de l'histoire d'amour que vous vivez en ce moment, Mentissa, que vous voulez protéger un petit peu, vous voulez pas en parler. Et donc vous appelez votre copain Noé Préchoff pour écrire ensemble cette chanson.
1: Oui. En fait, je pense qu'on avait déjà écrit une dizaine de titres et on se dit, on n'a pas encore la chanson d'amour. En fait, c'est devenu presque un peu une blague. Oui. Chaque session, on se disait, oh, on n'a pas
2: la chanson. Il faut le slow.
1: Oui, on a les traumas d'enfance, check. On a la chanson où je dis aux gens de pas trop me chercher, fais gaffe à toi, check. On a la chanson, on a tout. On se dit, on n'a pas la chanson d'amour. J'étais en mode, c'est pas possible.
0: Surtout que vous êtes amoureuse.
1: Oui,
0: alors
1: surtout
0: c'est quand
1: que je suis
0: même
1: amoureuse.
0: Dommage.
1: Et que je suis une grande amoureuse de l'amour. J'aime ce thème. Mais en fait, on se disait, oh, en fait, il y en a tellement déjà. En fait, si c'est pour écrire une chanson amour bateau, ça sert à rien. Et en fait, on discute un peu. Il me dit, mais toi, ta vie, c'est comment je lui dis, bah, moi, j'ai une très bonne relation, ça se passe bien et tout. Je lui dis, c'est vrai que je suis quelqu'un d'assez pudique sur ces choses-là. J'aime pas trop étaler ma vie sur les réseaux et tout. Il me demande pourquoi. Je dis, mais je sais pas, j'ai toujours eu un peu cette pudeur. Moi, je crois vraiment au vivons heureux, vivons cachés. Il me dit, bah, c'est ça qu'on doit écrire. Et puis, je lui dis aussi, moi, j'ai vraiment ce truc où parfois les chansons d'amour mythique, bah si demain la personne elle part, t'es bien avec ta chanson d'amour. Je pense à plein de chansons d'amour incroyables qui existent. Quand les histoires se terminent, je me dis, tu fais comment? Tu continues à la chanter? Et pour toutes ces raisons-là, je lui disais, j'ai du mal à faire le pas d'écrire une chanson d'amour et d'écrire sur papier, et de faire une déclaration à cette personne, parce que, imagine, ça se finit, c'est bizarre.
0: Les chansons, c'est pour toujours. Alors, j'ai posé la question à Oshi, parce qu'elle a fait carrément tout un album avec, c'était sa compagne à l'époque, et ça l'est plus aujourd'hui, des chansons sur leur rencontre, sur leur amour, sur leur coup de foudre, machin et tout, et elle m'a dit, non, je chanterai plus.
1: Je ne chanterai plus
0: sur scène.
1: Ah ben tu vois.
0: Ouais.
1: Mais c'est pour ça, moi j'ai anticipé ça. Parce que moi, je suis
0: trop
1: toujours,
0: maligne,
1: toujours un coup d'avance.
0: C'est ça.
1: Je dis non. Et donc finalement, c'était marrant d'écrire une chanson d'amour qui n'en est pas vraiment une. Ouais. Je lui dis, en fait, c'est pas vraiment une chanson d'amour, hein, attention, hein, on va pas s'emballer. Mais bon, quand même. Et à la fin, de dire, bah, peut-être que finalement, c'est quand même une chanson d'amour. Je trouvais ça très marrant d'avoir cet angle-là qui est aussi ce que je pense et ce que je ressens.
0: Désolée, Mentissa, un des grands moments de ce nouvel album Enfant difficile. Vous la découvrez maintenant dans Décibels.

0: Le deuxième album de Mentissa sort aujourd'hui. Et dessus, il y a ce tube, désolé, ça vous va très bien la pop.
1: Merci.
0: Vraiment. Et on a envie de danser avec vous, c'est sûr. 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Et on revient avec Mentissa, à tout de suite.
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0: Et merci d'avoir choisi ici pour passer votre vendredi soir. On est un rancard sûr, vous pouvez compter sur nous, il n'y a pas de problème. On est ensemble jusqu'à 21h. La chanson anniversaire du jour, c'est l'anniversaire de la naissance d'Anne Frank. Et il se trouve que Louis Chédid a écrit une chanson merveilleuse qui parle d'elle et de tout ce qui résonne de son histoire au moment où Louis Chédid chante la chanson, et aussi en 2026 d'ailleurs. Donc on l'écoutera tout à l'heure. Anne, ma sœur Anne, on vous fera découvrir le groupe Ravage, nouveau projet de la chanteuse Aurélie Saada que vous aviez découverte avec le groupe Brigitte. Et puis notre Blind Test, le thème, les chansons qui parlent du monde, fin du monde ou bonheur dans le monde. Il y a un peu tout. Venez jouer avec nous et moi je retrouve Mentissa. Ça ressemble à ce que vous imaginiez, Mentissa, la vie de chanteuse. Parce que vous y pensez depuis que vous êtes toute petite. Je crois, oui, que vous avez fait The Voice Kids. Donc quand vous étiez enfant, vous aviez envie, etc. Oui. Est-ce que ça ressemble à ce qui vous faisait rêver?
4: Je savais pas du tout à quoi m'attendre. J'avais pas vraiment d'image où c'était un rêve. Et ouais, souvent, le rêve, c'est quelque chose d'assez inatteignable. C'est très flou. C'est très vague. Donc, non, je savais pas du tout à quoi ça ressemblait. Mais, maintenant que je le vis, non, je suis reconnaissante. Ouais. Je pense que c'est plus dur que ce que je croyais. Je pense que quand on rêve de quelque chose, on voit que le positif et on se dit pas qu'en vrai, derrière des artistes, des icônes de la pop, en fait, il y a beaucoup, beaucoup de travail et il y a aussi beaucoup de, il y a beaucoup de solitude aussi, je pense, dans ce monde-là, ouais, le monde d'artistes, parce que on passe de vraiment, on est sur le devant de la scène, on est acclamé par plein de gens et le lendemain, on rentre chez nous et on est tout seul. Donc ça, c'est quelque chose qu'il faut gérer. Vu que c'est pas quelque chose qui est psychologiquement, personne est vraiment fait pour ça, pour être accablé, enfin acclamé, idolâtré, d'avoir des gens qui viennent vous voir et qui vous disent merci, je vous adore, votre chanson m'a sauvé. C'est pas quelque chose de, et donc ouais, il faut réussir, je pense, à trouver un bon équilibre et surtout à garder la tête sur les épaules, ouais, quand même, à garder les pieds sur terre, pas s'envoler, et aussi justement accueillir les victoires comme les échecs aussi. Je pense que ça, c'est important. Moi, j'ai de la chance d'avoir un bon entourage, mais ça, c'est vrai que j'avais sous-estimé ce que ça fait à l'ego quand on sort un single et que ça marche pas, parce que c'est comme ça,
0: ça prend pas. Oh, bah non, les radios, elles en veulent pas,
4: mais c'est ça. Et ouais, et là tu en prends un coup, ouais, et au début je me dis non, ça va, non, je m'en fous, et 3 mois après, en fait, je me dis non, en fait, ça va pas. Et j'ai mis du temps vraiment à. Et aujourd'hui, j'en rigole et je me dis que les échecs ou les flops, comme on dit, ça fait partie d'un parcours, c'est hyper important aussi. Mais oui, il y a plein de choses que j'avais sous-estimées. Ouais. Et je pense l'ego aussi. Ouais. J'avais sous-estimé quand même cette espèce d'ego trip parce que t'es tellement toujours, tout le monde te met sur un piédestal et après, du jour au lendemain, c'est fini. Les gens, ils passent à autre chose. En plus, c'est ça aujourd'hui, ça va vite. On est dans la consommation fast-food, quoi. Ouais. Et donc, ouais, il faut pas il faut pas paniquer, il faut faire son truc, il faut rester sur sa ligne directrice, il faut rester sur son chemin et il faut faire, voilà, il faut faire ce que t'as à faire.
1: Alors vous avez fait un joli petit lapsus puisque au lieu de dire acclamé tout à l'heure, vous avez dit accablé. Mais c'est intéressant parce qu'il y a une chanson sur l'album qui s'appelle Fais gaffe à toi, où justement on se dit tiens, elle envoie bouler un peu les médisants. Alors les médisants, il y en a partout.
4: Oui.
1: Il y en a même dans ce bureau, des gens comme ça qui se baladent toute la journée à dire du mal des uns des autres. J'ai souvent tendance à penser que ça dit plus sur eux que sur les gens qu'ils accablent.
4: Mais
1: vous, forcément, étant star,
4: oui.
1: Y a d'autant plus de monde. Nous, on a un relou au bureau, mais alors vous en avez combien ?
4: Oh, des relous, j'en ai pas mal. Hein. Après, honnêtement, je m'en sors plutôt bien sur les réseaux sociaux. J'ai pas beaucoup de haters, comme on dit. Mais ça m'est arrivé.
1: Ouais.
4: Mais je pense que cette chanson, elle est plus axée sur la vie intime et la vie quotidienne de tous les jours, justement.
1: Ouais. Et tout le monde s'identifie, a fait gaffe à toi.
4: Mais oui, mais tu vois, ce mec relou qui fait des blagues, il trouve ça super marrant et tu vois, il te regarde. Et c'est ça, en fait, où des gens qui pensent qu'ils ont leur... En fait, on leur demande pas leur avis. Et ces gens qui ont toujours besoin de donner leur avis constamment sur comment tu t'habilles, sur comment tu es, sur comment tu te présentes. Oh, moi, ça me saoule. Et je me suis dit, c'est quoi, j'écris une chanson pour tous ces relous, ces médisants, comme tu dis. Et je vais leur dire gentiment de rester à leur place.
1: Ben, c'est ça. Fais gaffe à toi. Exactement. Alors, il y a des moments graves dans l'album. On parlait tout à l'heure de pop et d'envie de légèreté, de lâcher prise, etc. Il y a la chanson Comme un loup qui parle avec beaucoup de délicatesse. De quand un homme violent entre dans un foyer, qu'est-ce que ça fait aux adultes et aux enfants qui sont dans cette maison ?

0: entre les lignes de cette chanson que vous avez vécu ça, impuissante puisque enfant.
1: Oui.
0: Est-ce que c'est une chanson thérapeutique ?
1: Oui, je pense que c'est une chanson thérapeutique. C'est une chanson qui m'a libérée aussi parce que c'était vraiment, c'était un lourd secret pour moi. Ouais. C'était un fardeau à porter parce que je me rappelle que c'était quelque chose dont je voulais pas du tout parler au début. Et en fait, j'ai l'impression que c'est un truc qui me suivait un peu, que je traînais un peu et je me disais bon, peut-être que ça reste là parce qu'en fait, mon rôle est d'en parler. Ouais. Et cette chanson, je l'ai écrite. J'ai commencé l'écriture toute seule de cette chanson. J'ai écrite, je pense, la fille de ma mère et comme un
0: Ah, bah elle est là, la fille de ma mère.
1: Dans la même période.

0: peut-être.
1: Énormément d'amour hein, dans cette chanson, La fille de ma mère. Mais voilà, si on la met à côté de Comme un loup.
0: Oui, on comprend mon cadre familial.
1: Ouais. Et on comprend le titre de l'album. Évidemment que Mentissa, c'est une gosse difficile, puisqu'il y a un homme violent à la maison.
0: Oui, et c'est en fait.
1: Et elle ne peut pas sauver sa mère.
0: Exactement. En fait, c'est difficile quand chez toi, tu manques un peu de repères, tu manques de stabilité. C'est très difficile. De se construire en fait à cet âge-là, c'était pendant toute mon adolescence, mais ouais. À l'âge de 16 ans en fait, t'as envie de t'occuper, j'en sais rien, du jean que tu veux le jean que t'as envie de mettre, t'as envie de parler de garçon, enfin à 16 ans, t'as pas envie d'être là à appeler la police parce non. que bah c'est la bagarre chez toi à la maison. Et c'est ça qui était difficile, et j'avais aussi l'impression d'être la seule à vivre ça. Je me disais mais je peux pas en parler aux profs, je peux pas en parler à mes copines, les gens ils vont penser qu'on est des fous, et en fait, j'avais honte. Et la raison pour laquelle j'ai écrit cette chanson, c'est que j'ai toujours eu honte d'en parler autour de
1: moi.
0: Parce
1: que vous pensiez que vous étiez la seule. Donc là, cette chanson, s'il y a ne serait-ce que 5 filles qui sont en train de vivre ça, qui l'entendent, vous en aurez peut-être sauvé 5 qui se diront, je suis pas toute seule.
0: Et c'est pour ça que j'ai décidé de la mettre sur l'album. J'étais pas sûre de vouloir mettre cette chanson sur. À la base, je l'ai écrite juste pour moi me libérer de quelque chose. J'avais visiblement besoin d'en parler encore. Et après, il y a eu vraiment cette question de tu la mets sur l'album ou pas. Je me disais, elle est quand même très intime. Et puis je me suis dit, mais attends, moi, à 16 ans, ça m'aurait sauvé d'avoir une chanson comme ça, ouais. Et de me dire ok, d'accord, alors c'est dur, c'est très dur, c'est très triste, mais je suis pas la seule. Et juste le fait de savoir que parfois on n'est pas les seuls à vivre ce qu'on est en train de vivre, ça sauve vraiment. Et c'est pour ça que Comme un loup est sur mon album. C'est pour moi et pour toutes ces personnes qui malheureusement vivent ou ont peut-être vécu ces épreuves-là.
1: C'est un vrai voyage, ce disque. Alors, c'est marrant, tout à l'heure, vous m'avez dit que vous vouliez voyager quand vous allez voir vos chanteuses en concert. Ben, c'est vraiment ça, parce que à des moments, on se marre avec vous, à des moments, on est vos pom-pom girls, on dit ouais, allez, Mentissa, tu vas y arriver. Et voilà, et en fait, vraiment, vous nous embarquez. Vraiment, les amis, je vous recommande d'écouter Enfant difficile. Ah ouais, vraiment. Et je me suis dit, Mentissa, que aimer quand même, c'était une bonne façon de se dire au revoir ce soir,
0: oui.
1: Cette chanson. Là, on est d'accord.
0: Bien
1: hein.
0: sûr, bien pop, bien stade.
1: Ouais.
0: Ouais, beaucoup d'énergie, vraiment, c'est ma power pop ballad, comme
1: ouais,
0: on dit.
1: C'est ça.
0: Donc,
1: hein.
0: Oui.
1: Très bien. Et donc, vous la chanterez tout bientôt, le 25 juin à la Luna Festival, le 26 à Rochefort, je serai au premier rang, et les auditrices et les auditeurs d'ici aussi, puisqu'on sera en direct du festival Sœurs Jumelles. Et puis pour le mois de juin, on a aussi le Printemps de Pérouge, le 28. Et pour votre tournée hors festival, ça commence le 1er octobre à Nancy. Ma chère Mentissa, bonne route.
0: Merci beaucoup.
1: Et bravo pour cet album.
0: Merci pour l'invitation, merci pour l'échange.
1: À bientôt.
0: À bientôt.

0: on est Mentissa, enfant difficile, sorti aujourd'hui et à gagner maintenant au Blind Test.
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0: On accueille pour jouer avec nous Claire et Christine. Bonsoir à toutes les deux.
2: Bonsoir.
0: Bienvenue dans Décibel. Claire, comment ça va en cette fin de saison, hein, finalement, bientôt les vacances, peut-être, pour Claire?
2: Oui, ça va. Moi, j'ai un peu de vacances, là, fin juin, début juillet.
0: Trop bien.
2: Ouais.
0: Ça fait envie, hein. J'espère qu'on aura du beau temps, c'est ça, fin juin, début juillet. Comme on s'est tapé une canicule il y a 2 semaines, après, on peut se prendre le contre-coup, hein. Mais je vais faire ce qu'il faut, je vais commander du soleil, Claire. C'est quand exactement le début des vacances?
2: On prend le bateau le 28 juin avec ma fille de 10 ans. On part en Corse.
0: Toutes les deux en bateau? Ah, j'adore! Oui. Excellent! Oh, moi, je suis allée en Corse pour la première fois l'été dernier, du côté de Calvi. Qu'est-ce que j'ai aimé? C'était génial!
2: Ah oui, oui, ben on n'est pas très loin, on est près d'Île-Rousse, on n'est pas très loin. Mais ah, oui, c'est la Balagne, c'est ma région préférée de la Corse, mais tout est très beau. Hein,
0: c'est mais c'est incroyable, c'est-à-dire que on tourne la tête, il y a des montagnes, on peut se baigner dans des torrents et tout, faire des randonnées, et tu tournes la tête de l'autre côté, c'est la plage. C'est fou.
2: Oui.
0: Et au milieu, il y a un énorme plateau de charcuterie. Non, mais c'est mon endroit rêvé. C'est incroyable. Vraiment.
2: C'est bien résumé, ouais.
0: C'est ça. Ah là là. Ah bah Claire, je suis ravie. Bon bah vivement le 28 juin. Et Christine, alors les vacances?
3: Bah moi je suis toujours en vacances, hein, puisque je suis retraitée. Donc,
0: bravo Christine. C'est bien.
3: Oui, et puis bon, il fait beau là, c'est super. Hein. Donc
0: on en profite.
3: On profite.
0: Génial. Parfait. Alors, Claire et Christine, en plus du beau temps et des perspectives réjouissantes en Corse, je vous offre ce soir à chacune un exemplaire de l'album de Mentissa. Enfin, en vrai, je vous offre, c'est elle qui vous les offre, elle les a apportés tout à l'heure quand elle est venue pour l'interview. Donc, Christine et Claire, vous avez toutes les deux gagné ce cadeau, car au Blind Test de Décibel, on gagne avant de jouer. Et comme ça, maintenant, on va pouvoir jouer. Donc, le thème de ce soir, ce sont des chansons qui parlent du monde. Voilà, en général, le monde, comment va le monde, etc. Et on va vous les passer, ces chansons, et il faut retrouver le nom de l'interprète de la chanson. Voilà, on cherche l'interprète. Et il faudra, Claire et Christine, dès que vous aurez une idée, envie de répondre, bien donner votre prénom avant de donner la réponse, d'accord ?
3: D'accord.
0: Voilà, c'est la règle pour qu'on puisse savoir laquelle de vous deux répond en premier. C'est une espèce de buzzer, mais version radio, quoi.
3: D'accord,
2: oui, ok.
0: Alors, Claire et Christine, première chanson. Il faut me dire, s'il vous plaît, qui chante ça?
2: Claire.
0: Claire.
2: C'est Céline Dion.
0: Oui.

0: en plus.
1: Ah bah oui, on les adore. Et donc le mot Sinsemilia, donc c'est le nom de ce groupe, mais c'est également une variété de plantes à fumer. Donc finalement, que vous n'ayez pas le mot Claire et Christine, ça me rassure sur vos shoppings quotidiens. C'est plutôt... C'est ça. Et voilà. Et donc j'ai mis un point à Christine parce qu'elle m'a rappelé que j'adore Les Innocents. Je vais aller écouter les chansons tout à l'heure. Et Claire, un point parce qu'elle a trouvé Sinsemilia. Alors, tout le bonheur du monde pour Sinsé, dans un autre monde pour Céline. Et elle est une dernière pour la route. Oui. Vous pouvez chanter chez vous, hein.

0: utilisable, téléphone, c'est incroyable.
1: Ouais. Il est super, Jean-Louis Aubert. Oh là là, j'adore.
0: Ah, bah ouais. Il est venu souvent dans Décibel. Hein. Tous les épisodes sont disponibles sur votre application ici et l'application Radio France.
1: Un autre. Le jour s'est levé aussi de lui.
2: Ah oui, c'est beau. C'est beau, mais c'est un peu triste.
1: Ah, c'est très beau.
0: Ouais. C'est très beau. Eh bien, c'était très beau ce blind test. Claire et Christine, merci pour ce bon moment.
1: Merci aussi.
0: C'était trop bien. C'était trop bien. Je vous embrasse toutes les deux et je vous envoie l'album de Mentissa. Et je vous propose pour terminer ce blind test d'écouter Gérard Palapra. Ah, Gérard, mon idole hippie. Cette chanson parle de la fin du monde et de comment on peut s'y préparer, notamment ce qui concerne le stylisme. Vous vous êtes déjà demandé comment vous habiller pour la fin du monde ? Gérard a la réponse. Pour la fin

0: Oh là là. Tout plaquer et partir dans le Larzac en patte d'éléphant, on est d'accord. Gérard Palapra en 1971. Ces musiques hippies si chères à notre cœur. La chanson s'appelle « Pour la fin du monde ».
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0: On parlait de chansons d'amour tout à l'heure avec Mentissa et la difficulté d'en écrire de nouvelles, puisque peut-être que tout a déjà été dit sur l'amour. Eh bien, ce n'est pas l'avis du groupe Ravage. Ravage, c'est qui? C'est Gaspard Royan, notre rocker spécialiste des chansons de Noël. Il a sorti plusieurs albums de Noël un peu à la crooner américain guitare comme on adore. Lui, il fait partie du groupe Ravage et il n'est pas tout seul. Il est avec Aurélie Saada, merveille parmi les merveilles, chanteuse notamment dans Brigitte, réalisatrice aussi d'un très beau film qui s'appelle Rose. Bref, les deux ensemble, ça doit forcément se passer. Et donc, comme l'amour fait des ravages, eh bien Ravage fait des chansons d'amour. Ils viennent de sortir leur toute première qui s'intitule « Entre ton épaule et ton cœur ». C'est un délice qui va vous replonger dans les années 60. Autant Palapra, c'était les années 70. Ravage, clairement, c'est les années 60. Comme on les aime, régalez-vous et accueillez donc ce tout nouveau projet, notre coup de cœur, Ravage.

0: Je vous avais dit, hein, c'est vraiment un bonbon cette chanson. Le groupe c'est Ravage, entre ton épaule et ton cœur. Les premiers concerts de Ravage arrivent, ça sera le 26 juin à Capestel, le 7 juillet à Bréa pour le festival Les Scènes de Bréa et les Francopholies de La Rochelle le 14 juillet. Puis tiens, comme notre candidate du Blind Test tout à l'heure, Claire, Ravage fera un tour en Corse à Serra di Ferro, ce sera le 20 juillet.
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0: Si la vie était moins moche et les hommes étaient moins fous, eh bien Anne Frank aurait aujourd'hui 97 ans. Elle était née, la petite Anne Frank, le 12 juin 1929 à Francfort. Elle est morte en déportation, on ne sait pas trop quand, en février ou en mars 1945, dans le camp de concentration de Bergen-Belsen. Anne Frank, aujourd'hui, donc, c'est l'anniversaire de sa naissance. Et s'il y a bien une chanson à laquelle on pense quand on pense à Anne Frank, c'est Anne, ma sœur Anne, de Louis Chédid, sorti il y a une quarantaine d'années, 1985, très exactement. Et ce constat terrible que fait Louis Chédid, 40 ans après la mort d'Anne Frank, la voilà revenue, la nazie, nostalgie. La chanson est-elle encore d'actualité en 2026? Il me semble que malheureusement, elle n'a pas du tout vieilli.

0: 1985, Louis Chélide, Anne, ma sœur Anne. Merci à vous d'avoir écouté Décibel. C'est terminé pour ce soir. On revient demain à 20h avec les chansons préférées de Anne-Cécile Maillefert, la présidente de la Fondation des Femmes. Vous l'avez beaucoup vu dans les médias cette semaine pour parler de la loi intégrale contre les violences sexistes et sexuelles. Eh bien, elle s'est aussi parlé de musique. Elle sera dans Décibel demain à 20h. Merci à l'équipe de l'émission. Il y avait Iris Guitoni, Emma Quenardel, Elodie Bianca Maria, Alexandra Sackberg et Franck Moilier. Puis il y avait vous, surtout. Merci d'avoir été là.
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0: Et merci d'écouter ici. Il est 21h. J'allais oublier de vous donner l'heure. Où ai-je la tête? Bisous!
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4: Moi, enfant, je ne connaissais pas la chanson de Johnny. J'ai connu ça à la Starac. J'ai découvert plus tard la version originale écrite par Michel Berger, qui a récemment été chantée aux Enfoirés.

0: c'est ce qui me l'a rappelé le morceau. 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

0: Est-ce qu'on peut transformer un contrôle fiscal en l'un des plus gros tubes de la chanson française? Pour Florent Pagny, la réponse est un immense oui.
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0: Nous sommes en 2003. Le chanteur est en pleine guerre médiatique et judiciaire avec le fisc qui l'accuse d'évasion fiscale. Il se sent traqué, dépossédé. C'est là que son complice Lionel Florence lui écrit un texte sur mesure. Une réponse en forme de bras d'honneur musical, Ma liberté de penser.

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1: Fanny dresse la liste de tout ce que l'État peut lui prendre, ses meubles, sa télé et même ses chiens. Mais il hurle surtout ce qui lui reste, sa liberté. Le pari est risqué, mais le public adore.

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1: Originaire de Normandie, c'est à Concarneau que Grégoire Théry, alias Havre, a décidé de poser sa guitare. Le chanteur, auteur et compositeur signe son premier 5 titres où se mêlent pop-rock et poésie. Nord en est le premier extrait.
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0: Havre avec Nord.
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0: En 1998, le duo Céline Dion et Jean-Jacques Goldman signent un nouveau chef-d'œuvre, On ne change pas, et je vous raconte son histoire.
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0: En côtoyant la star mondiale, Goldman est frappé par un contraste saisissant. Derrière la diva, il perçoit la petite fille de Charlemagne, sa ville natale au Québec. Une enfant fragile, manquant de confiance en elle, malgré les millions d'albums vendus. C'est ce décalage entre la gloire immense et l'innocence restée intacte qui inspire le texte.

0: On ne change pas, un succès qui prouve que l'on garde toujours en soi l'enfant que l'on a été.
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0: Julien Clerc. Ma préférence, la chanson préférée de Michel Fugain.
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2: Si vous n'êtes pas musicien, c'est pas les trucs qui vous accrochent. Mais quand on passe sa vie à chercher des mélodies, d'un seul coup, ça vous met un peu sur le cul. 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

dans ce nouvel extrait de l'album De l'ombre à la lumière, la voix la plus puissante du Trégor rencontre celle magnifique de Chimène Badi pour un duo musical intense.

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3: Vous l'avez forcément déjà remarqué en allant de Palavas à Carnon, ce fortin qui trône au milieu de l'étang du Levant. C'est la redoute de Balestras, une tour de guet qui a passé 60 ans emmurée dans un château d'eau.
4: Au secours des pirates !
3: Au milieu du XVIIIe siècle, de nombreux pirates barbaresques arpentent notre littoral et détroussent les navires marchands. Et il y a aussi les Anglais qui se prennent pour les maîtres des mers. Fire ! Pour protéger les populations, Louis XV fait construire tout au long des côtes françaises une série de fortins équipés de sémaphores. Lorsqu'un bateau suspect se rapproche dangereusement, on envoie des signaux pour prévenir les gardes-côtes qui envoient alors au canon quelques coups de semonce. Du Gros du Roi jusqu'à Agde, on construit un réseau de 8 tours de guet. On peut encore voir celle de Frontignan, Marseillan, Sète, au Grand Travers aussi, et donc celle de Palavas. Dès 1743, la redoute de Balestras assure sa fonction protectrice et ça va durer plus d'un siècle. Autour de ce fortin, peu à peu, des pêcheurs installent leurs cabanes et c'est tout un village qui finit par prendre forme. En 1906, on installe sur le toit de la tour une citerne qui va alimenter en eau les fontaines de la commune. Au début du XXe siècle, la station balnéaire, devenue reine des plages, voit ses besoins en eau augmenter. Alors en 1943, la mairie décide de bâtir un véritable château d'eau. Il y a toujours la cuve sur la redoute qui est alors emprisonnée d'un sarcophage de béton. Il faudra attendre les années 90 pour la redécouvrir. On détruit le château d'eau pour bâtir à la place le phare de la Méditerranée, 45 mètres avec son restaurant tournant au sommet. Et la redoute, elle, est démontée pierre par les compagnons du devoir. 300 tonnes de pierres marquées une à une et transportées sur un autre site. Il faudra aussi tailler de nouvelles pierres pour remplacer celles qui sont trop altérées. La ville de Palavas a choisi l'étang du Levant pour reconstruire le fortin à l'identique, dans la même orientation qu'à l'origine. Il trouve au milieu des flamants roses un écrin à sa mesure. La redoute de Balestras abrite depuis le musée Albert Dubout, dessinateur caricaturiste qui a contribué à la réputation de Palavas grâce à ses dessins du célèbre Petit Train. Voilà une bonne occasion d'aller les visiter.
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6: Complètement gaga avec Olivier Glin. Alors, bonjour Olivier. On parle d'eau aujourd'hui ?
5: Vouille, sagasouille. Bonjour les amis. Aujourd'hui, on va voir des mots comme on en trouve nulle part ailleurs. Chez nous, dans le parler gaga, on a des termes pour tout. Et pour patauger dans l'eau ou la gadoue, on n'a pas un mot, mais trois. Bassouiller, gabouiller et gassouiller. Oui, trois verbes pour exprimer le bonheur de tripoter de la flotte ou de barboter dans la boue liquide. Et, comme on est généreux, hein, quand même, on ne s'est pas arrêté là. Et on a même des noms qui vont avec. On appelle ça des déverbaux, car ces noms viennent des verbes. On a la bassouille, la gassouille et la gabouille. Ces mots sont employés dans la Loire, mais également dans le Lyonnais et le Beaujolais, et puis de façon plus générale dans une bonne partie de la région Rhône-Alpes. Voici une maxime qui nous est donnée par Jean-Baptiste Martin. T'as beau gabouiller la bassouille, t'en feras pas rien des œufs à la neige. La plupart du temps, c'est juste remuer l'eau, éclabousser, patauger. Bref, faire ce que les mamans, elles y trouvent à redire quand les enfants reviennent avec le pantalon trempé. Et s'il y a des gens qui aiment bien gassouiller, ce sont bien les enfants. Les matrues, il n'y a pas besoin de faire grand-chose pour leur faire plaisir. Tu sors une petite bassine, tu mets un peu d'eau au fond et c'est parti pour la gassouille. C'est que ça peut gassouiller jusqu'à l'évaporation totale. La gassouille, c'est révélateur de la personnalité profonde des gens. Hein. Comme le dit l'adage, dans la gassouille, il y a deux sortes de gens. Ceux et ceux qui y tombent et ceux et celles qui t'y poussent. Bon, la nage n'existait pas hein, jusqu'à aujourd'hui, mais mieux vaut tard que jamais. Ou alors celui-ci, d'adage. Quand t'as les pieds dans la gabouille, c'est pas le moment de chercher tes pantoufles. Et oui, chez nous, la gassouille, c'est souvent un souvenir d'enfance. Mais entre nous, on est tous encore un peu des garagnas, hein. On y aime bien parfois encore. Quel plaisir de gassouiller un peu.
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1: Saviez-vous que la gare la plus belle au monde est dans notre région, à Villejuif, une gare exceptionnelle, la plus profonde de France, un véritable puits de lumière grâce à sa grande verrière. Pour la découvrir, retrouvons sur place Romain Bruno avec son invité dans Les gens d'ici, Pierre-Emmanuel Bécherand, responsable architecture au sein de la Société des grands projets. Romain, vous êtes à l'intérieur de cette gare ?
2: Eh oui, j'y suis, dans la plus belle gare du monde. Elle est chez nous, ça tombe bien, dans le Val-de-Marne, et j'ai avec moi à ma droite Pierre-Emmanuel Bécherand. Bonjour.
3: Bonjour.
2: Alors, vous êtes responsable architecture au sein de la Société des grands projets. En quoi cette gare Villejuif-Gustave-Roussy est-elle la plus belle gare du monde ?
3: Alors, elle est belle, elle est spectaculaire déjà par ses dimensions. 50 mètres de profondeur, c'est la gare la plus profonde de France. Et puis, vous voyez que la lumière naturelle descend jusqu'au quai, jusqu'à moins 50 mètres de profondeur. Donc là aussi, c'est quelque chose d'assez unique. Et puis, vous avez cet univers de verre, d'inox, qui rappelle un petit peu un vaisseau spatial, une aventure spatiale quand vous vous déplacez sur ces escaliers mécaniques. Au total, on a 32 escaliers mécaniques, 32 escalators dans la gare. Et on a surtout ces escalators que vous voyez là, juste en bas, qui sont les plus impressionnants de la gare, sans doute les plus grands de France, là aussi. 40 mètres de long, ces escalators, ce qui rend aussi l'effet très spectaculaire de descendre dans cette gare.
2: Comment s'est passée la délibération pour élire donc cette gare Villejuif-Gustave-Roussy, la plus belle gare au monde ?
3: C'est un jury international réuni pour auditionner une dizaine de projets dans le monde. Ils les ont visités et à l'issue de ça, une délibération a conduit le jury à dire que, encore une fois, la plus belle gare du monde, elle est ici, elle est à Villejuif.
2: Une fierté d'ailleurs, ce prix pour le Grand Paris Express.
3: Bah évidemment, on est très fiers d'avoir la plus belle gare du monde ici à Villejuif. Elle n'est pas à Dubaï, elle n'est pas à New York, elle n'est pas à Sydney, elle n'est pas à Singapour, elle est à Villejuif. Et je pense que cette récompense qu'on a reçue finalement quelques mois après l'ouverture d'une première gare vient illustrer que le pari de faire appel à des architectes pour concevoir des stations de métro. Ici, c'est l'architecte Dominique Perrault qui est connu pour avoir construit la Bibliothèque Nationale, la grande bibliothèque dans le 13e arrondissement. C'était un pari juste et un pari vertueux aussi pour les territoires, pour les usagers de ces gares. Je pense que c'est très important d'amener du beau, d'amener de l'architecture dans les lieux du quotidien. Et qui va faire que demain, habiter et vivre et se déplacer dans le Grand Paris seront des expériences sans doute beaucoup plus agréables, beaucoup plus confortables et beaucoup plus belles.
2: Merci Pierre-Emmanuel. Je rappelle, vous êtes responsable architecture au sein de la Société des grands projets. Merci beaucoup.
3: Merci beaucoup.
4: Nous vous rappelons qu'il est interdit de fumer ou de vapoter dans l'ensemble de la station.
2: Et c'est important de le signaler d'ailleurs. C'est important, on ne fume pas dans cette plus belle gare du monde. Elle est chez nous, ici, dans le Val-de-Marne.
3: Exactement, et n'hésitez pas à venir la visiter pour le prix d'un ticket de métro.
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5: À Cognac, la solidarité ne date pas d'hier. Il y a plus de 100 ans, on distribuait déjà des repas gratuits aux personnes dans le besoin. Une soupe populaire avant l'heure, en quelque sorte, née dans une loge maçonnique et qui va rapidement provoquer une guerre ouverte avec l'Église. Dès le XVIIIe siècle, la franc-maçonnerie s'implante dans la cité cognacaise, notamment autour du négoce du cognac. Alors on y retrouve des noms bien connus dans la ville, Martel, Hennessy, Autard, des notables, des élus, des négociants qui jouent un rôle majeur dans la vie locale. À la fin du XIXe siècle, dans le contexte de la Troisième République naissante et de ses différentes réformes sociales, une idée émerge dans les rangs de la loge cognacaise qui est alors dénommée la Liberté. Il s'agit de créer une œuvre caritative nouvelle, efficace et laïque. Et cette œuvre, va prendre le nom des fourneaux économiques. Concrètement, les fourneaux économiques, on y distribue gratuitement des soupes, des légumes, de la viande, mais aussi du charbon et du bois de chauffage aux habitants les plus démunis. Et les archives de cette œuvre caritative montrent une solide organisation et un engagement qui va durer près de 40 ans. Donc on est vraiment là, clairement, face à un ancêtre des Restos du Cœur. Jusqu'alors, la charité, c'était surtout l'affaire de l'Église. Et avec les fourneaux économiques, la loge maçonnique, elle entre sur un terrain sensible. Et elle va concurrencer directement les œuvres religieuses locales. Très vite, les tensions montent. Des rumeurs circulent, des accusations de mauvaise gestion, voire de sabotage. Écoutez bien, en 1899, un des responsables de l'œuvre raconte même que des personnes payées par le clergé local auraient mis du verre pilé, dans les aliments pour discréditer les fourneaux économiques et affaiblir la franc-maçonnerie cognacaise par la même occasion. Alors là, la riposte est immédiate. L'Église crée à son tour ses propres fourneaux économiques tenus par des religieuses. Derrière l'aide aux plus pauvres, eh bien, on se rend compte que ce sont en fait deux visions du monde qui s'affrontent. La charité religieuse d'un côté et la solidarité républicaine de l'autre. Malgré toutes ces péripéties, les fourneaux économiques des francs-maçons, eh bien, ils vont poursuivre leur action jusqu'en 1940, avant d'être stoppés par l'occupation et le régime de Vichy. Aujourd'hui, si on prend un peu de recul, on se dit surtout que ces fourneaux, eh bien, ils ont été une réponse simple et humaine à la pauvreté du quotidien. Un peu de pain et de chaleur pour ceux qui en avaient besoin.
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6: Bonjour à toutes et tous, Thierry Sagarloïto pour Affaires Classées, le podcast. Nous sommes en juin 1884. Un vieil homme habitant le village sous le teint d'Escule est sauvagement assassiné dans une auberge du village voisin de Lannes en Barritous. Qui lui en voulait donc et pourquoi? Réponse dans un instant.
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6: Au village sous le teint d'Escule vivait naguère un certain Joseph Larras. Cet ouvrier d'origine espagnole, âgé de 58 ans, était vaillant, bien que de santé assez faible. Sa sobriété et ses habitudes économes le rendaient, disait-on, à l'abri du besoin. D'origine modeste, Joseph n'hésitait jamais à faire état du fruit de son labeur, des espèces sonnantes et trébuchantes qu'il trimballait fièrement dans sa ceinture. Le soir venu, au troquet du coin, cela devenait même un sujet de plaisanterie. Combien avait-il exactement dans sa poche? 1600, 1800 francs? Nul ne savait vraiment. Nous sommes en 1884 et pour l'époque, ce joli pécule a de quoi susciter l'admiration, la jalousie, voire même aiguiser l'appétit de sujets peu fréquentables. Joseph eut un jour le malheur de prêter une somme d'argent à une certaine Madeleine. L'intéressé était connu dans les environs et pour cause. Elle tenait dans le village de Lannes en Barretous un cabaret où les hommes du canton venaient volontiers s'encanailler lorsqu'ils le pouvaient. Des dames de joie y servaient de l'alcool à volonté avant de faire commerce de leur charme. Ladite Madeleine flaira sans peine le pigeon. Malgré son inconduite notoire, elle put approcher Joseph et le convaincre de lui prêter une petite partie de son bas de laine. Les mois passèrent et le brave ouvrier eut toutes les peines du monde à se faire rembourser. Le 1er juin, il finit par se rendre chez sa débitrice, laquelle, pas gênée pour deux sous, le reçut très amicalement en lui offrant à boire et à manger. La nuit suivante s'avéra cauchemardesque pour le pauvre Joseph qui fut pris de fortes douleurs au ventre.
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6: Trois jours durant, Joseph fut contraint de garder le lit, incapable de tenir sur ses deux pieds. Quand son médecin se présenta, il diagnostiqua sans mal une tentative d'empoisonnement. Un crime très en vogue à l'époque. Il lui fallut une bonne semaine pour se rétablir. Une fois remis, le brave ouvrier aurait fort bien pu s'empresser de déposer plainte à la gendarmerie. Sauf que, en agissant ainsi, il risquait de faire une croix sur sa créance. Joseph choisit donc de ne rien dire afin de revenir de plus belle à la charge auprès de la vilaine Madeleine, laquelle ne fut guère rebutée par l'insuccès de son premier essai de l'empoisonner. Excitée par la convoitise du magot de Joseph, elle se décida cette fois à l'assassiner, non sans voler au préalable, le pognon avant de faire disparaître sa dépouille. Un projet préparé 13 jours durant. Le 10 8 juin 1884, comprenant que Joseph rechignait à se présenter au cabaret, Madeleine eut l'idée de solliciter l'aide d'un certain Bidard. Et selon le plan ourdi par la maquerelle du village de Lannes, le Basque devait se rendre au domicile du vieux Larras afin de lui demander un petit service. Bidard, recherchant soi-disant un guide connaissant comme sa poche les routes du royaume d'Espagne, devait accompagner deux dames qui se disaient désireuses de faire un pèlerinage à Saint-Jacques-de-Compostelle. L'idée consistait donc à mettre le marché en main à Joseph. Ah, la belle histoire. Sachant la perversité de sa voisine, Bidard eut un mauvais pressentiment et il se garda bien d'honorer la mission. Deuxième échec pour Madeleine, qui ne songea pas un instant à lâcher prise. Elle revint à la charge le lendemain, mais Bidard ne bougea pas.
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6: Peu importe, le 22 juin, la tenancière de cabaret change son fusil d'épaule. Elle recrute cette fois deux autres acolytes, Thérèse et Jeanne-Marie, qui iront frapper séance tenante à la porte du vieux Larras afin de lui demander de l'aide. Prétextant se rendre demain à Raqqa, les deux dames ont pour mission de convaincre le futur pigeon de leur montrer la route. Moyennant finance, évidemment. Flairant l'entourloupe, Larras refuse. Il profite de cette visite inattendue pour leur demander de passer le mot à Madeleine, qu'elle se dépêche d'éteindre sa dette, sans quoi il n'hésitera pas à la traduire en justice au tribunal d'Oloron. Ne voyant rien venir, l'ouvrier espagnol se présente le lendemain dès 7h chez la Madeleine, laquelle l'envoie promener au motif qu'elle dort et qu'il vaudrait mieux qu'il revienne à 16h. Assuré que Joe Larras se pointera ce soir, la tenancière de cabaret lui prépare cette fois un comité d'accueil plutôt musclé. Elle sollicite une nouvelle fois ses deux complices, Thérèse et Jeanne-Marie, afin qu'elle lui prête main forte. Et le plan fonctionnera à merveille. Tout commence vers 15h30. La fille aînée de Madeleine, postée en sentinelle sur le chemin, court à l'auberge afin de prévenir les trois mégères de l'arrivée imminente du vieil homme. Quelques instants plus tard, Larras frappe à la porte de l'auberge. L'endroit a l'air désert. Il entre. À peine franchit-il le seuil que Madeleine se rue sur lui afin de le jeter au sol, tandis que Jeanne-Marie claque la porte et ferme le loquet intérieur. Les deux dames empoignent violemment Joseph, le tirant dans une chambre de la maison. Mais vous l'avez compris, le pire est à venir.
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6: Thérèse, la troisième comparse, les rejoint. Elle s'empare des jambes de Joseph tandis que Jeanne-Marie lui maintient les bras. Madeleine exulte. Elle peut enfin faire la peau de son créancier et pour cela, elle l'étrangle de toutes ses forces avant de s'emparer d'une corde qu'elle a préparée pour l'occasion. Quelques minutes plus tard, le vieux Joseph pousse son dernier souffle. L'horrible Madeleine va enfin pouvoir s'emparer de la fameuse ceinture qui recèle les économies du malheureux. Le fameux magot caché n'était donc pas une légende. La tenancière sans scrupule arrache les liasses de billets. Elle en distribue quelques-uns à ses deux complices. 35 francs pour Thérèse, 25 francs pour Jeanne-Marie et le reste pour Madeleine. Leur bonheur sera pourtant de courte durée car et elle ne l'avait pas prévu. Il y avait un témoin dehors et c'est très gênant. Marc, un domestique trentenaire, a scruté le manège depuis la maison voisine. Il a vu l'arrivée du vieux Larras, il a surtout entendu ses cris et, ne le voyant pas reparaître, il a décidé d'aller jeter un œil dans l'auberge de l'horreur. Madeleine l'accueille, pas gênée pour deux sous. Aucune émotion ne traverse son visage. Marc jette un rapide coup d'œil, sans résultat. Il quitte les lieux, puis fait un rapide tour de maison, quand soudain, il aperçoit par une fenêtre le corps du malheureux gisant au sol d'une chambre du rez-de-chaussée. Le jeune domestique fait part de la macabre découverte à sa maîtresse, laquelle s'empresse d'alerter monsieur le maire. Le soir même, les gendarmes rappliquent à l'auberge de l'âne, suivi du juge de paix et du procureur. La perquisition commence. Elle durera toute la nuit.
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6: Après de longues recherches, on finit par retrouver le cadavre du vieil homme. Il a été enveloppé dans un sac de toile, dissimulé entre le matelas et la paillasse d'un lit où dormait, détail macabre, le plus jeune fils de la maîtresse des lieux. Surprise en quasi flagrant délit, croyez-vous que les trois femmes avoueraient leur forfait ? Même pas ! Elles commencent par nier effrontément l'assassinat de leur proie, avant de se rejeter mutuellement les responsabilités les unes sur les autres. Les gendarmes n'auront pourtant guère de mal pour les confondre. Les trois mégères n'ont même pas eu le temps de dépenser l'argent qu'elles ont volé et qui traîne dans leur poche. La fouille des lieux livrera un autre indice. L'arsenic utilisé lors de la tentative d'empoisonnement du vieux Jo repose dans une boîte en métal. Détail accablant. Embarrés tous, comme en soule, l'arrestation des trois mégères criminelles sème l'émoi. On savait certes que Madeleine traînait une sale réputation de mère maquerelle, mais de là à assassiner de sang-froid un vieil homme sans défense parce qu'il a eu le tort de réclamer le remboursement d'un prêt, somme toute modeste, il y a un pas. Voilà 10 ans que Joseph habitait la France. Le décès de son épouse n'a sans doute rien arrangé à son tempérament radin. N'ayant plus de contact avec ses trois enfants, il tuait donc le temps dans les troquets du coin, parlant sans doute beaucoup trop de ses économies planquées dans sa ceinture. Moralité, ton secret est ton sang, et si tu le partages, tu meurs. Le procès s'ouvre à Pau, devant la cour d'assises des Basses-Pyrénées, en décembre 1884. Verdict, Madeleine finira ses jours en prison, au bagne. Ses deux comparses purgeront, elles, 20 ans au cachot.
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6: Trois mégères dans le box. Nous étions en 1884 sur les hauteurs de Soule et aux confins avec la vallée du Barétous. Je vous propose dans un prochain épisode d'aller dans la cour de l'hôpital de Bayonne un après-midi de mars 1980. Soudainement, en milieu d'après-midi vers 16h, une voiture explose. C'est la voiture du sous-préfet. Pourquoi cette explosion et par qui ? Réponse dans un prochain numéro intitulé « Cheval de Troie ». À bientôt.
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1: C'est ma passion, mais je me sens vraiment libre sur la glace. Je transmets vraiment ce que je ressens dans ma vie de tous les jours, en fait.
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3: Aujourd'hui, on part à la patinoire avec Lou Thérault. Après des années de compétition en couple au plus haut niveau, elle entame un nouveau chapitre en solo. Lou, tout d'abord, la glace. Je crois savoir que c'est une passion familiale, c'est ça ?
1: Très simple, c'est ma maman qui a fait de la danse sur glace quand elle était jeune et qui en faisait encore quand on est arrivé avec ma sœur. Et en fait, moi, je l'ai vue patiner une fois à un gala parce qu'elle patinait déjà dans le club de Belfort. Et j'ai dit que je voulais faire comme ma maman. Donc voilà comment tout a commencé.
3: À 16 ans, tout bascule quand il faut choisir entre rester à Belfort et partir en Pôle France, en fait, non ?
1: Il y a eu, je pense, quand même quelques mois de réflexion où je me demandais si ça valait vraiment le coup. Je savais pas, enfin, je connaissais pas en fait le sport de haut niveau vraiment. Donc on se pose la question de est-ce que effectivement ça vaut le coup, est-ce que je change de lycée, je quitte tous mes camarades d'entraînement, mes copains au lycée. Et en fait, du jour au lendemain, j'ai dit à ma mère que c'était bon. En fait, je crois que j'étais prête et que je voulais partir pour vivre cette expérience et que je trouvais ça sympa d'avoir un double projet déjà étant jeune, en fait, de pouvoir continuer mon lycée et de faire mon sport, ma passion à côté.
3: En fait. Après 10 ans de danse en couple, vous avez décidé de repartir seule en solo. Est-ce que c'est un sacré saut dans l'inconnu quand on est toute seule et qu'on a vécu en couple, en tout cas sur la glace ? Pendant 10 ans
1: Beaucoup d'appréhension. En fait, ça faisait 10 ans que je patinais en couple. Donc, j'ai fait du solo en étant petite. Mais c'est vrai que c'était, comme je vous l'ai dit avant, pas du tout le même stress, les mêmes attentes. Et là, de repartir toute seule, j'ai commencé la saison en septembre. J'étais vraiment pas du tout confiante. Enfin, là, on se retrouve vraiment toute seule sur la glace. Je m'entraîne avec Olivier Schoenfelder, mon prof. Et je suis arrivée à la première compétition en Angleterre début octobre. Et je lui ai dit, mais je vais faire comment juste pour ça? Pour me présenter quand ils vont m'appeler. Je sais pas faire toute seule, je sais plus faire toute seule. Et finalement, ça va à peu près. Puis le fait de faire plein de compétitions aussi, ça booste un peu la confiance en soi. Mais au début, non, j'étais pas vraiment très sereine de reprendre toute seule.
3: Avec le recul, quel regard vous portez sur tout ce chemin parcouru depuis vos premiers pas ?
1: Franchement, je suis fière de moi. J'ai du mal des fois à me l'avouer, mais vraiment quand je vois par toutes les étapes auxquelles je suis passée, j'adore tout ce que j'ai fait, j'adore tout ce que j'ai accompli et je suis fière.
3: Lou Thérault, que l'on retrouvera avec impatience lors des prochains championnats de France de danse sur glace, on lui souhaite le meilleur pour ce nouveau défi en solo. En tout cas, c'est elle, notre comptoise qui compte du jour.
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4: Et ça marche très bien de scroller sur les réseaux sociaux. Oh, regarde comme il est mignon. Bon, d'accord, ça c'est mon problème. Mais ça a du bon parfois parce que j'ai découvert un compte Instagram qui va vous être utile et qui marche très bien, c'est Sortir à Laval.
5: Aujourd'hui, déjà, je suis suivie par plus de 7300 personnes. Donc en un an et demi, honnêtement, je m'y attendais pas du tout.
4: Vous l'avez compris, c'est la créatrice du compte Instagram, Elena Viera-Granger.
5: Et l'idée, donc, c'est de mettre en avant des commerçants, des créateurs, des événements, des activités.
4: Via des vidéos et des posts événements comme celui-ci, par exemple.
6: J'ai une super nouvelle pour toi. Une nouvelle adresse gourmande vient d'ouvrir ses portes. Un nouveau lieu qui va te faire voyager avec sa déco sur le thème de l'univers, mais aussi son offre.
4: Ça marche tellement bien que
5: j'ai pas mal de demandes aussi de créateurs, de personnes qui aimeraient être mises en avant, donc de plus en plus chaque mois.
4: Moi, par exemple, j'aimerais bien me lancer dans les chansons pour enfants. Ce rêve bleu. Non ? Bon, d'accord. Et sinon, pourquoi avoir lancé Sortir à Laval ?
5: Je suis une amoureuse de Laval et de la Mayenne. Et en fait, je voulais montrer qu'à Laval et en Mayenne, on ne s'ennuie pas. Il faut venir à Laval, qu'on me connaisse ou non. Et même que les Lavallois et Mayennais ont plein de choses à faire près de chez eux.
4: Et ça marche bien parce qu'Elena, elle est dans la com. Donc, elle connaît bien les stratégies qui fonctionnent. Déjà, de centraliser les infos, mais d'une manière précise.
5: Et surtout sur les réseaux sociaux qui se consomment rapidement. On le voit aujourd'hui, la société consomme de plus en plus de contenu sur les réseaux sociaux qui doit être en plus de plus en plus court pour capter l'attention, etc. en même temps qu'on consomme de ces contenus de ses amis sur Instagram, et bien en même temps on peut s'informer sur Laval. En tout cas sur Instagram, ça manquait.
4: La plus-value, c'est le côté intergénérationnel.
5: J'essaie vraiment de toucher tout le monde, que ce soit des familles, des jeunes, des personnes plus âgées. Donc vraiment, bah, par exemple dans les programmes du week-end que je fais toutes les semaines, donc c'est un poste qui recense toutes les activités du week-end, et bien j'essaie vraiment de mettre autant de la culture, enfin du théâtre, de la musique, des sorties en famille, des choses un peu plus de niche, mais que vraiment tout le monde puisse s'y retrouver.
4: La couleur rose.
5: De base, je suis repartie du logo de la ville, en fait, qui est un peu rose-violet. Du coup, pour avoir une cohérence sur le compte, en effet, que ce soit aussi beau visuellement quand on va sur le compte et qu'on retrouve aussi facilement, parce que sur chaque poste, du coup, il y a le titre, toujours avec de l'écrit pour donner les informations.
4: Et aujourd'hui, Elena, elle fourmille d'idées. Son compte Instagram est un début pour d'autres projets. Elle aimerait, par exemple, organiser des événements, toujours dans le but de mettre en valeur le savoir-faire mayennais. Alors, vous l'avez compris, le compte Insta Sortir à Laval, ça marche.
7: Avoir une belle voix, c'est un vrai sujet.
4: Oh pardon, ça c'est encore mon téléphone, je suis désolée. Promis, je le range. Dans une seconde.
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8: Avaler des légumes aux ados, c'est souvent mission impossible.
9: Parce que c'est pas bon.
8: Et si en plus les légumes sont moches, bah là c'est carrément la guerre.
10: Oh, toi, file dans ta chambre et que ça saute. Dépêche-toi, allez, ouste.
8: Carottes tordues, navets craquelés, patates trop grosses ou trop petites, difficile de leur faire avaler tout ce qui sort des standards parfaits des supermarchés.
11: Non, j'ai pas faim.
8: Du coup, les légumes moches finissent à la poubelle. Pourtant, ces légumes-là ont autant de goût, voire plus de caractère. Mais non, ils ne rentrent pas dans le moule. Comme dans la vie, ce qui n'est pas dans la norme est souvent mal perçu. Et dans l'alimentation, bah, carrément jeté.
12: Je me rappelle dans le temps que, quand j'étais petite, qu'on ne gaspillait rien.
8: Au lycée d'Avier à Joigny, on a décidé de casser les codes et de ne rien gaspiller avec une soupe un peu spéciale.
13: Tiens, ça c'est de la soupe au chou.
8: Alors, elle n'est pas forcément au chou, mais tous les mercredis, entre 10h-10 et 10h10, c'est l'effervescence dans la cafétéria. Des centaines d'ados, des cuillères qui s'agitent, des verres de soupe qui disparaissent en un clin d'œil, 150 portions englouties avec le sourire. Le secret ? Une soupe préparée avec des légumes moches. C'est tellement bon. Bah oui, des carottes difformes, des pommes de terre irrégulières, transformées en un délice réconfortant.
14: Avant, j'étais moche. Ma vie était un enfer.
8: Et puis l'équipe choc de l'association Lycévasion, née en 2025, est arrivée et elle a tout changé. Avec cette idée choc, et si on montrait que moche ne veut pas dire mauvais ? Et ça marche, les élèves adorent, tout se passe comme sur des roulettes au lycée Louis Davier. Voilà un geste d'éducation de bon goût, doublé d'un geste solidaire et anti-gaspi, qui met dans le mille, du coup j'ai envie de m'y mettre aussi. Allez, sauvons les légumes moches.
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1: Ouais, ça c'est un truc que je fais souvent. Alors c'est marrant parce que je le fais un tout petit peu moins parce que je vieillis. C'est des bateaux très violents, les bateaux de course. C'est les Imoca, les bateaux du Vendée Globe. C'est des bateaux qui tapent vraiment très très très très fort. Je me suis cassé le dos une fois. J'ai cassé mes caméras plein de fois. Je suis reparti l'année dernière sur Tara, sur la goélette Tara. Donc là c'est plus cool, c'est plus smooth.
2: C'était improbable aussi de croiser tous les gens que t'as pu croiser avec Tara.
1: Ouais, je fais pas une liste, mais oui, ça va de Thomas Pesquet. Je sais même plus. Je pourrais pas te dire, mais le dernier film sur lequel j'ai bossé, il sort bientôt d'ailleurs. Il s'appelle Mata. C'était avec Mélanie Laurent.
2: Et tu faisais quoi sur ce film?
1: Là, c'était de la photographie de plateau. Photographie de plateau et making-of, ça, c'est un truc que j'aime beaucoup parce que un tournage, c'est compliqué, c'est éprouvant, c'est 6 semaines de travail intense. Et quand on est à ce poste, en fait, on est mobile, on fait ce qu'on veut, on se balade et ça rejoint mon amour du documentaire.
2: On va revenir sur le fait de naviguer parce que tu as participé à différentes courses, tu as navigué avec des grands skippers, des marins pêcheurs, des sauveteurs de la SNSM. Comment on filme en mer?
1: Sur les bateaux de pêche et sur des gros bateaux, c'est très facile. Et sur les Imoca ou les ultimes, c'est la guerre. C'est vraiment, on est à genoux, on est malade, on se cogne partout. Et là, j'avais fait la face nette avec Jérémy Bayou et Franck Camas sur un Imoca. On utilise 1% des rushs parce que le reste, ça bouge et c'est pas cadré, quoi.
2: Le gars qui est dans le chaos total, quoi.
1: Ouais, puis les bateaux sont fermés, ils vont vite, ils sautent, ils volent, enfin tout ce qu'on veut. Et par contre, il y a un truc qui est très très chouette et très formateur là-dedans, c'est que quand on revient à terre, et ben tout paraît facile. On appuie sur un bouton, ça fait un café, on a des toilettes normales et quand on cadre, ben, c'est cadré. Donc c'est une très très bonne école, c'est une sorte de mini-service militaire express.
2: Comment est-ce que tu pourrais la décrire, justement, la mer? Toi, ça t'a appris des choses sur elle de la filmer?
1: Et ben en fait, c'est même pas que ça m'a appris des choses, c'est que moi je suis né à Cherbourg, j'ai grandi à l'école de voile de Cherbourg, j'ai fait l'optimiste du 420 en compétition. J'ai même été champion de basse Normandie en 93 d'optimiste. J'ai toujours fait du bateau. Quand je suis allé habiter à Paris, quand j'étais prof, j'ai acheté une péniche parce qu'il me fallait de l'eau autour de moi. J'ai tout fait pour revenir à Cherbourg et ça, c'est un attachement qui est vraiment profond. Et moi, le Cotentin, on parle de presqu'île, mais je le vois comme une île en fait. Et j'ai toujours été passionné par les îles. J'avais un bateau dans le port que j'ai vendu il y a pas longtemps parce que j'avais plus le temps d'en faire et que je naviguais beaucoup trop sur les autres bateaux. Quand je rentrais, j'avais pas envie de faire du bateau. C'est toujours un truc d'aller vers Origny, Guernesey, Serque. Il y a un petit côté passionnant, là, comme les Robinson ou la série Lost, ou ce genre de choses. Et donc, moi, le Cotentin, je le vois vraiment comme une île, pas comme une presqu'île, un lieu de retraite. C'est pour ça que j'ai jamais fait le choix d'habiter à Paris. Ce serait plus facile, hein, pour plein de choses. Mais je préfère vivre ici et prendre le train pour aller travailler que l'inverse, que travailler à Paris et prendre le train pour aller me reposer au bord de la mer. En fait, quand on a grandi ici, on est né ici, c'est pas quelque chose qui fait partie du décor, c'est le décor.
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3: Louis Thomas est notre invité et il a choisi l'Auvergne depuis un an déjà. Louis Thomas, l'Auvergne vous a ouvert les bras et vous êtes donc chez nous dans cette si belle région, on peut le dire. Même si la douceur du Tarn n'est pas là, la région vous plaît?
4: La région me plaît, ses saveurs aussi. Avant de venir à Clermont-Ferrand, j'avais commencé par m'acheter tous les fromages d'Auvergne pour...
3: pour être bien sûr de votre choix.
4: Ça faisait rire ma compagne. Je regardais les deux racines et des ailes sur l'Auvergne. J'essayais de m'imprégner avant d'arriver et je ne suis pas déçu.
3: Vous avez grandi dans le Tarn, dans une maison que vous appelez votre maison du bonheur et un peu auberge espagnole. Pour quelle raison?
4: Pour plusieurs raisons. Enfin, déjà le terme. Une maison, on a reçu toujours beaucoup, beaucoup de monde, des amis, déjà enfants, famille, amis de mes parents, avec des enfants qui avaient le même âge que nous, à tous jouer ensemble, construire des cabanes. Non, c'était vraiment une belle époque. Et puis ensuite, moi, j'ai pris le relais au lycée pour organiser mes premières soirées aux grandes dames de mes parents.
3: Ah oui. Ah là, ça plaisait moyennement, si je comprends bien. Peut-être trop d'amis et trop souvent à la maison.
4: Oui, mais ça va, je ne cassais rien. Je ne cassais rien ou peu de choses ou des choses trop petites pour que mes parents le remarquent.
3: Un petit malin, un petit cachotier.
4: Oui, voilà. Donc,
3: vous avez évoqué les spécialités auvergnates, en tout cas ce beau plateau de fromage que nous avons la chance d'avoir. Qu'est-ce que vous aimez manger donc ici? Qu'est-ce que vous avez découvert de notre région Auvergne?
4: Alors, moi, je connaissais le Roquefort parce qu'une partie de ma famille est avéronnaise. Et je dois vous avouer que je préfère le bleu d'Auvergne. Ouais, c'est beaucoup plus crémeux et je le préfère tout simplement. Ensuite, je vais régulièrement à la régalade. lieu emblématique de Clermont-Ferrand. Effectivement, son plateau de fromage est incroyable. Entre la Fond d'Ambert et la Comtesse de Vichy, bon, c'est un peu plus haut, mais fromage et sa carte des vins aussi est exceptionnelle.
3: Oui. Mais vous ne nourrissez pas de vin et de fromage. Quel autre plat cuisiné est-ce que vous aimez?
4: Alors moi, c'est plutôt l'Italie, car j'ai beaucoup voyagé, déjà dès le lycée, et j'y vais tous les ans. Tout ce qui va être gastronomie, je suis plutôt parti sur l'Italie que sur les plats français.
3: On le disait, hein, nous sommes dans votre showroom. Pouvez nous décrire un peu tout ce qu'on aperçoit, en tout cas les pièces maîtresses de ce showroom?
4: Tout ce que nous avons autour de nous provient de collectionneurs amateurs du 18e siècle, que ce soit des meubles ou des peintures. C'est vraiment les grands siècles. On a vraiment une expression des grands siècles français ici. Des commodes, des secrétaires, des fauteuils Louis XV, des portraits royaux, des tapisseries. C'est vraiment une expression classique. D'ailleurs, c'est le nom de cette vente, Intérieur Classique, qui pourra, je l'espère, satisfaire les envies de Clermontois pour meubler leur intérieur.
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5: Ah, le matin, on fait la toilette et faut pour nous prendre pour des gobettes.
6: En périchon dans le texte.
5: La gobette, c'est la truie ou la métreux, qu'elle est de ses petits gouris. Ah, par chez nous, c'est pas comme chez les Bertans, j'en pas de gros élevage de cochons. Dans le temps, dans les fermes, on engraissait un verra, en que des truches et puis les yeux grasses. Puis, on y faisait sa fête. C'était la Saint-Cochon. Tout le monde venait aider la famille, les voisins, pour éplucher les oignons, faire le boudin puis les saucisses, saler la viande, et puis casser la croûte. On buvait une goutte, puis bien souvent une deuxième. Celle-là, on l'appelle le rince-cochon. Même si on l'élève pour le manger, ça n'empêche pas de l'avoir de la tendresse pour le cochon. Écoutez donc ce qu'en dit Jules Gilbert.
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5: Ah, je l'avais acheté sur le champ de foire, le 1er de septembre à Saint-Denis.

0: Free. Le soir, hein, j'étais ben tout un peu pompette. Ouais, émotionné pour de bon, j'ai ben failli gâter la fête. Kuma Avio, je pleurais mon cochon.
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2: Bon, tout va bien, Sébastien ?
3: Ouais, tout va bien. Oh, ben moi, je fais une belle balade avec vous. Par contre, il va falloir s'arrêter, Claire, pour faire l'interview.
2: Bon, ben attendez, je m'arrête là. J'attends le plat. Ça y est, c'est bon.
4: Ah, ça fait bizarre. Hein.
3: Bonjour, Claire Gombeau.
2: Bonjour, Sébastien.
3: Vous faites partie de l'association À Vélo Sans Âge à Toulouse. Et d'abord, on va raconter un peu votre... Avant de raconter ce qu'est l'association, on va raconter votre parcours. Vous êtes retraitée, mais qu'est-ce que vous faisiez dans la vie ?
2: Alors, j'étais institutrice au départ, puis chef d'établissement. Donc, pendant plus de 38 ans, je me suis occupée des pitchounes.
3: Et à la retraite, quand arrive l'heure de la retraite, vous vous dites quoi ?
2: Je me dis, oh, chic, je vais me poser. Et... patatras, je lis un article dans un journal qui raconte l'odyssée d'un vélo sans âge. Et je me dis, mais qu'est-ce que c'est que ce truc ? C'est génial. Je les appelle et ils me disent, il n'y a pas d'antenne entre Bordeaux et Nice. Claire, il faut que tu en montes une.
3: C'est quoi ce slogan ?
2: Du vent dans les cheveux et de la lumière dans les yeux, c'est magique.
3: Ouais. Alors que fait l'association ?
2: On propose aux personnes à mobilité réduite ou personnes âgées, isolées ou en EHPAD, des balades en triporteur. Figurez-vous que vous avez deux personnes devant et un bénévole derrière qui pédale.
3: Et c'est génial parce que évidemment vous mettez des étoiles dans les yeux des personnes que vous transportez, notamment des personnes âgées et ce couple qui pourrait en être un, Émile et Gaston, deux copains.
2: Oh, Émile et Gaston, magique. Quand on a ouvert l'antenne, Gaston a inauguré le premier triporteur. Il avait mis la cravate de son mariage, trop fier, en disant « Aujourd'hui, c'est jour de fête ». On est parti place du Capitole, où on a été accueillis par le maire. Gaston était le roi du jour. Tout le monde voulait monter avec lui pour découvrir ce drôle d'engin. À la suite de cette première balade, il ne ratait jamais, jamais une balade avec son copain Émile.
3: Quel âge tous les deux ?
2: Je pense qu'Émile avait déjà 91 ans et Gaston devait en avoir 92. On a emmené des personnes jusqu'à 104 ans.
3: Oh, magnifique. Il y a aussi la petite Élise.
2: Élise, extraordinaire, une jeune autiste qui, quand elle arrive, elle hurle de joie, de je ne sais. Et à partir du moment où elle s'installe sur le triporteur, elle s'arrête net, les yeux pétillent, elle sourit pendant toute la balade et dès qu'on rentre et qu'on remet le pied à terre, elle se remet à hurler. C'est quand même magique.
3: Et vous alors, le bonheur que ça vous procure, vous nous en parlez ?
2: Honnêtement, ce sont les personnes qui nous le transmettent parce que ce sont que des sourires, que du bonheur. Et j'avoue qu'il y a des jours où on se donne un petit coup de pied dans le derrière pour y aller parce qu'on a la flemme. Mais quand on rentre, on se dit heureusement qu'on y est allé, c'est magique.
3: On repart, Claire ?
2: Allez, on y va, en route !
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5: 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J'espère que vous allez bien. Aujourd'hui, on va parler d'amour ou alors de célibat. Enfin, je sais pas parce que on voit tellement de choses sur les réseaux sociaux. Oui, les hommes ceci, les femmes ceci. Il y a une femme, elle m'a fait du mal au cœur. Mon mec m'a fait du mal au cœur. Il m'a trompé. Il est parti. Mais en fait, pourquoi vous vous mettez en couple ? Vous savez qui vous mettez en couple ? Vous vous mettez en couple avec un être humain. Alors un être humain, je vous rappelle quand même ce que c'est capable de faire. Un être humain, ils ont créé la guerre, l'esclavage, la torture, le viol, le génocide et la télé-réalité. Et après, vous êtes surpris quand votre partenaire, qui est un être humain, il vous a mal parlé ou alors il vous a trompé, machin et tout. C'est vous qui choisissez de sortir. Pourquoi vous sortez avec un être humain ? Et après, vous êtes surpris quand ça se passe mal. Vous avez l'arrogance de croire qu'un être humain, il va bien vous traiter pendant 30 ans. Il y a des êtres humains, ils trichent au Scrabble. C'est quoi l'intérêt de tricher au Scrabble ? Et vous leur confiez vos émotions, vous leur confiez votre cœur à un être humain et vous êtes surpris quand l'être humain, il vous fait un coup de Trafalgar, mais vous n'êtes pas bien. Arrêtez de vous mettre en couple. Mettez-vous en couple avec un esprit. Voilà. Tu mets en couple avec un esprit, voilà, l'esprit, au moins, il va pas t'emmerder. En même temps, un esprit, c'est un ancien être humain, donc si, ça peut être emmerdant. Non, mais pas les esprits. Arrêtez de faire confiance aux êtres humains. T'as cru que ton partenaire, c'était qui ? C'était Jésus. D'ailleurs, même Jésus, ils l'ont tué, les êtres humains. Même lui, s'est fait avoir. Et vous exigez une loyauté pendant 30 ans. Arrêtez ça. Arrêtez de vous mettre en couple avec des humains. Mettez-vous avec un arbre. Voilà. L'arbre, c'est solide, calme, silencieux, stable. Et en plus, il est enraciné, il peut pas partir. Voilà. Ton ex, il aurait dû essayer. L'arbre, tu peux lui faire des câlins. Il parle pas, il t'engueule pas. Tu peux oublier les sacs poubelles, il dit rien. Tu peux lui raconter ta journée, il te juge pas. Et c'est mieux qu'un mec, c'est mieux qu'une meuf, c'est mieux qu'un psy. Alors après, niveau sexe, bah écoute, c'est du bois. Il est toujours dur. Alors après, ça dépend de ce qu'on aime, hein, ça dépend de ce que t'aimes, tu vois.

0: En même temps, si c'est pas très fun, au moins il te ghoste pas l'arbre, tu vois. Il a pas d'Insta, il poste pas de story ambigu en mode je suis dans une forêt chelou. Et le pire, c'est que des fois tu parles à un arbre dans la vie, tu vois. T'as plus de réponses que quand tu parles à une copine. Parce qu'un arbre, lui, il te fait pas rien, non, rien. Non, c'est pas ça, mais laisse tomber. Alors, moralité, si vous vous mettez en couple avec un être humain, n'oubliez jamais qu'en face de vous, bah, vous avez un être humain. 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

0: Maya, chanteuse originaire de Valence, est révélée par la Star Academy 2024. Maya avec Tout ira bien.
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3: Un invité dont je sais que, dès que vous entendrez le nom, une musique mystique démarrera dans votre tête. Le nom de mon invité, c'est Héra. Et la musique, c'est ça. C'est l'œuvre d'un homme, compositeur et producteur, Eric Lévy, dont le parcours commence avec le rock, le hard rock, passe par les États-Unis, croise le pape Jean-Paul II et jacouille la fripouille. Et au milieu de tout ça, Héra, donc un succès énorme et un huitième album qui vient de sortir et qui va vous surprendre. Bonsoir Eric Lévy.
4: Bonsoir.
3: Je suis ravie de vous accueillir dans Décibel. Je le disais tout à l'heure, j'ai vu que ça vous a fait sourire. On entend le mot Héra et tout de suite on entend... Incroyable la marque laissée par cette musique.
4: Oui, c'est
3: Ameno.
4: Vrai. Oui, oui.
3: D'ailleurs, votre prochaine tournée s'appelle Ameno Tour.
4: Oui.
3: Elle est toujours donc au cœur de vos concerts.
4: Oui.
3: Est-ce que vous pouvez me raconter si au moment où vous avez créé Ameno, qui n'est pas juste une musique, mais aussi une création linguistique,
4: oui.
3: Est-ce que vous sentiez que vous teniez quelque chose de particulier?
4: Absolument. J'étais assez sûr de moi, je dis ça en toute humilité bien sûr, mais depuis ma jeune enfance, j'ai toujours aimé tous les grands tubes, quels qu'ils soient, du classique, du hard rock, de tas de musiques différentes. Donc j'ai une oreille assez, quand j'aime, vous savez, j'entends les choses qui
3: vous
4: marchent bien.
3: Vous entendez ce qui marche.
4: J'ai une bonne oreille, ouais, pour ce qui marche. Et j'ai réussi, alors, j'ai eu cette oreille pour moi-même, donc c'est un peu bizarre à dire, mais... Voilà, donc j'étais persuadé que ça allait bien marcher, mais pas dans ces proportions-là. Mon rêve, c'était de faire 500 000 albums. Je me rappelle, je me dis, je fais 500 000 albums entre l'Allemagne, les pays de l'Est, parce que je sais qu'ils sont assez friands de,
3: oui,
4: de dramatique, de l'épique, tout ce qui est un peu opératique comme ça. Non. Et voilà, on a fait 10 fois plus. Donc
3: ouais, vous avez vendu 15 millions d'albums en,
4: oui,
3: tout, hein, avec,
4: oui, entre tous les albums,
3: ouais,
4: voilà. Ouais.
3: C'est ça. Et alors, vous parliez d'oreille, cette oreille du tube que vous avez. Les patrons de maisons de disques et les programmateurs radio, à l'époque, l'ont pas eu, en fait. Hein.
4: Oui. On va dire même pas du tout.
3: Ils ont dit, mais non, ça ne marchera jamais.
4: Oui, oui, oui, on me l'a carrément dit, oui, ça ne marchera pas.
3: Ouais.
4: J'ai eu le droit à tout. Enigma, c'était il y a 20 ans, il y a 10 ans. Enfin, bref, et puis, bon, je crois que je ne suis pas le seul à qui ça arrive, honnêtement. Mais là, c'était particulièrement général, quoi. Je crois que j'ai fait tous les labels.